0: Bienvenue à toutes et à tous. Comme d'habitude, en fait, dans Femmes d'aujourd'hui, c'est des discussions extrêmement vraies, humaines, honnêtes, que l'on aborde avec toutes les femmes qui sont là pour partager leur expérience de vie, leurs moments compliqués, puis surtout aussi leurs moments d'apprentissage. On y va pour les détails.
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0: Leïla Manea, bonjour.
2: Bonjour Yasmine.
0: Merci beaucoup d'être ma femme d'aujourd'hui. Je remarque que Leïla.
2: Ça va très très bien, le plaisir est pour moi.
0: Merci infiniment. Mais en tout cas, c'est un plaisir de te recevoir et discuter avec cette femme qui a pris de grandes décisions, notamment professionnelles dans sa vie, avec des changements de cap extrêmement importants, puisque pendant près de 2 décennies presque, tu as travaillé dans les systèmes d'information.
2: Effectivement, oui.
0: Exactement. Et aujourd'hui, tu es dans le conseil, la transformation, la formation et le développement en leadership.
2: Effectivement, c'est ça.
0: C'est, okay, bien ça. C'est bien ça. Alors, pour toi, est-ce qu'il y a eu un moment de coupure et de vrai changement, ou bien finalement aujourd'hui, tout se rejoint et tout fait sens? En d'autres termes, est-ce que tu as eu besoin de couper avec ton ancienne vie au bout d'un moment?
2: En fait, c'est une continuité. Enfin, c'est une continuité, ce sont des phases qui se chevauchent et des phases qui mènent, une qui mène à une autre. Et ça fait partie des expériences de ma vie. Donc, il n'y a pas vraiment de coupure. Il y a un changement de cadre, certes, mais pas de coupure.
0: Mais pas de coupure.
2: Leïla est toujours la même.
0: Oui, la personne est toujours la même. On évolue avec les années, on évolue avec les expériences, on évolue avec les décisions. On n'est pas les mêmes. Les valeurs sont les mêmes, mais on change, n'est-ce pas, Leïla Maj?
2: Oui. On change. En fait, si je raconte mon histoire dans un timeline, ça a commencé depuis mon jeune âge. J'avais un rêve, c'est devenir businesswoman.
0: Ok.
2: Et j'ai tout fait pour cela. Donc, j'ai fait des études en économie depuis mon jeune âge, en management, en finance, etc. Et puis, par la suite, le système éducatif de l'époque nous guidait naturellement vers le salariat. Donc, c'est ce que j'ai fait. J'ai suivi ce chemin. J'ai intégré une entreprise. Pardon ?
0: Malgré le rêve.
2: Malgré le rêve. On oublie. Le met dans un tiroir.
0: Ah, c'est vrai.
2: Exact. Et on suit un chemin. Et j'ai intégré une entreprise publique où j'ai évolué pendant 3 ou 4 ans. Mais je suis partie. Le rythme était trop lent pour moi. J'avais vraiment la soif d'apprendre et de donner et d'avancer. Ensuite, en fait, j'ai intégré une entreprise privée. C'est là où je me suis retrouvée. C'était dans l'assurance maladie. Et donc, ça a résonné en moi. Ça nourrissait ma fibre sociale et ça nourrissait ma curiosité d'apprendre et d'agir.
0: Et donc, à ce moment-là, qu'est-ce qui s'est passé? Ça a commencé à réveiller un petit peu le rêve à nouveau?
2: En fait, il y avait une équipe qui m'a donné de l'espace. J'ai travaillé, j'ai donné, etc. Mais au fil des années, j'ai eu mes enfants. Le travail est devenu plus stressant, beaucoup plus de responsabilités. Et surtout les objectifs et les visions vraiment qui divergent.
0: Qui divergent avec les changements du top management ou c'est les tiennes qui évoluaient?
2: Les deux. Les deux. Donc, et l'année vraiment qui fait l'avant et l'après, c'est 2020.
0: Covid.
2: Yes.
0: Ouais. Qu'est-ce qui s'est passé?
2: En fait, j'avais fêté mes 40 ans.
0: Oui.
2: En 2020, et on était en confinement. C'était vraiment la période de faire un vrai travail d'introspection. Parce que avant 2020, j'étais dans le contrôle. J'étais dans l'obsession d'être la maman parfaite, l'épouse parfaite, vis-à-vis de la société, vis-à-vis de l'employeur, etc. Mais je m'oubliais dans tout cela.
0: Comment tu en as pris conscience? Ça a été quoi, au-delà de la pandémie? Est-ce que c'est justement la pandémie ou bien il y a eu un élément déclencheur, un micro-élément.
2: Oui, il y en avait. Il y en avait une série. C'était les maladies psychosomatiques, donc qui prenaient, enfin, qui surgissaient.
0: Chez toi.
2: Un malaise. Oui.
0: Ouais. Qu'est-ce que tu peux nous en dire un peu plus? Comment ça se manifestait?
2: Ça a commencé par les migraines, le manque de sommeil, les maladies articulaires, le stress continu. La difficulté de faire part de la vie professionnelle personnelle. Mm. On voit le stress qu'on mène à la maison. Et j'ai des enfants. Ce sont mes vrais projets.
0: Oui.
2: Que je ne voyais pas grandir. Et franchement, Yasmine, la période de Covid, je me suis dit, ah mon Dieu, pourquoi je peux.
0: Ils avaient quel âge à ce moment-là?
2: L'aînée, elle a fêté ses 12 ans. Donc, 12 ans, 9 ans et 6 ans.
0: Oui. Et c'est ça, on se dit, ces 12 années, comment sont-elles passées? Et à ce moment-là, tu étais quel type de maman avec tes enfants?
2: La maman qui prenait vraiment la charge de tout, qui essayait de contrôler tout, et dans la logique des choses.
0: Oui.
2: Même pour planifier les moments de plaisir, c'était contrôlé, c'était pas la spontanéité.
0: Mmh. Et en même temps, tu avais oublié ton rêve.
2: Yes.
0: En fait, le déclic, c'était de réaliser que tes enfants avaient grandi.
2: Mes enfants avaient grandi. Moi, donc, arrivé à 40 ans, qu'est-ce que j'ai réalisé? J'avais fait un bilan de ma vie. Est-ce que c'est cela que je voulais? Et alhamdoulilah, le bilan était positif malgré tout ce qui s'est passé. Mais la question la plus brûlante, est-ce que je veux, et là tout le monde, est-ce que je veux passer les 20 ans, là, les 25 ans qui restent pour la retraite de la même manière? La réponse était non. Et je me suis posé chaque jour cette question pendant le confinement. La réponse était non.
0: Alors, en même temps, ça demande beaucoup de courage de se mettre en action pour changer. Parce que pas mal de gens se disent oh, « mais mes enfants ont vite grandi ». C'est vraiment quelque chose qu'on entend très souvent dans la bouche des parents. « Mes enfants ont grandi, je ne sais pas comment le temps est passé ». Et il y a cette prise de conscience, mais il n'y a pas le passage à l'action de changer les choses. Et toi, finalement, tu as, comme on dit, tu as pris sur toi et tu as été courageuse en quelque sorte.
2: Ah mon Dieu, oui. C'était une décision difficile à prendre. Mais tu sais, Yasmine, lorsqu'on est décidé à prendre une voie, même si là, c'est pas encore clair, même si mais l'objectif est là. Allah subhanahu wa ta'ala mène le chemin d'y en a des personnes qui nous aident, qui nous soufflent des choses. Et avec, franchement, avec l'aide de mon mari, qui a toujours fait confiance en moi, mes parents aussi, dans mes choix, et l'aide d'autres, le peu de personnes, parce que cette voie, elle est solitaire. Lorsqu'on est en entreprise, on a un poste, une carte visite, il y a le téléphone qui ne s'arrête pas.
0: Absolument.
2: Une fois dehors, c'est autre chose. Donc, en fait, je me suis fait accompagner par une thérapeute holistique pour enlever le brouillard, pour se connecter avec soi.
0: Mais alors, Blette, il est là. Le cheminement entre la prise de conscience et arriver chez la thérapeute, pour la personne qui réussissait très bien, qui était carrée dans sa tête, professionnellement, etc., ça t'a pris combien de temps pour et quel travail, déjà toute seule avec toi-même, pour te dire, OK, j'ai un brouillard dans ma tête, je ne suis pas encore, je ne vois pas clair, j'ai besoin de me faire accompagner. Déjà, ça, c'est aussi un pas extrêmement important dans le processus.
2: Clairement, c'était l'année 2020. Donc, j'avais fait beaucoup de lectures, beaucoup de travail d'introspection. J'ai compris que je devais être aidée, accompagnée. Donc, c'était ça. Donc, ça m'a pris l'année 2020. Donc, la fin d'année 2020, j'ai pris les choses en main. Je me suis dit que j'ai un objectif. Si je ne change pas, si je ne prends pas le lead de ma vie, qui va le faire?

0: faire. Si je ne prends pas la décision d'agir, qui va le faire? Sinon, je vais reprendre le travail avec le même rythme et plus, et je vais voir les années filer, et je ne vais pas les sentir filer vraiment rapidement. 5 ans, 10 ans, 15 ans, ça passe rapide. Et j'aurai le goût de regret. Et ça, ce n'était pas bon.
1: Et ça, ce n'était pas bon, oui.
0: Oui.
1: Comme on dit chez nous, n'a'ma man 'andallah, ce sentiment, c'est une bénédiction du bon Dieu d'avoir finalement d'être poussé dans cet équilibre, en fait, déséquilibré dans son équilibre.
0: Clairement, je le souhaite à tout à chacun.
1: Ouais, même vraiment. Si c'est difficile.
0: C'est un passage sombre.
1: Sombre.
0: Pour rentrer au fond fin de chez soi. Et faire un travail d'introspection, c'est un travail sombre.
1: Absolument, ce n'est pas facile du tout.
0: Oui.
1: Ce n'est pas facile. Dans ce processus, justement, à quel moment tu as réalisé que tu n'étais plus faite pour le salariat, qu'il fallait passer à l'entrepreneuriat?
0: C'était durant le confinement, l'année 2020, et je me suis dit, Leïla, tu dois arrêter. Faire la chose obligée, chaque matin, je dois partir pour rester entre quatre murs pendant 8 heures et taper une heure d'embouteillage et rebelote chaque jour pour un salaire en fin du mois. Non. Rabbi subhanahu wa ta'ala razzaq, wa razzaq diana. Il faut faire la chose avec plaisir. Si je ne me sens pas à l'aise, je dois bouger, je ne suis pas arbre. Et voilà. Et comme j'ai dit tout à l'heure, lorsqu'on est décidé, Allah subhanahu wa ta'ala, il faut agir, il faut chercher. Bien sûr, j'ai fait pas mal de tentatives, pas mal de projets qui ont vu la fin, la phase embryonnaire, ou là, qui ont vu le jour.
1: Ah oui.
0: Mais ouais, ouais.
1: Alors ça, c'est bien aussi d'en parler parce que justement, changer de vie professionnelle, c'est aussi changer de confort, c'est aussi changer de sécurité quand on passe du salariat à l'entrepreneuriat, c'est aussi changer de statut, parce qu'on a un titre, oui. On est connu sous une certaine expertise à travers une boîte et on passe à devoir tout reprendre à zéro, se faire un nom toute seule en l'occurrence pour vous. Mais quand ça rate, ça justement, tu l'as vécu comment? Parce que, en fait, pourquoi je te pose toutes ces questions? Parce que toutes les personnes qui sont dans cette gestation et qui ont peur de l'avenir, sauter le pas... On n'est pas en train de dire aux gens passer du salariat à l'entrepreneuriat, c'est pas du tout ça.
0: Non,
1: absolument
0: non.
1: Pas, absolument pas. Mais si vous décidez de le faire, et que vous êtes aussi dans cette gestation, ce besoin de changer de cap de vie, et aujourd'hui, heureusement qu'on se donne cette liberté, attendez-vous à... Ça et ça et ça. Ce n'est pas un long fleuve tranquille. Alors justement, Leïla, plus de 20 ans dans le salariat, est-ce que tu es passée directement au conseil ou bien tu as testé d'autres projets avant?
0: Non, j'ai testé pas mal de projets avant.
1: Comme quoi, par exemple?
0: J'ai testé comme une entreprise d'achat et de vente des produits dont je connais très bien le secteur d'activité. Je me suis lancée dans la formation tout à fait au début, enfin après, juste après mon départ du monde du salariat, et ça n'a pas marché. Et en fait, le virage, vraiment le virage vers l'entrepreneuriat, et je dirai par la suite pourquoi, c'était le jour où ma sœur m'a proposé de l'entrepreneuriat online, et surtout dans le domaine de l'intelligence artificielle. C'était vraiment le virage. Et comme j'étais dans l'ouverture, que je pouvais faire en parallèle avec tout ce que je faisais, je me suis dit « why not ?» Je vais voir. Et quand j'ai mis les pieds dans ce monde, je trouve un monde en parallèle. Un monde qui agit différemment, un monde plus souple, équitable en termes de revenus. Lorsqu'on travaille, on ne travaille pas, donc la relativité est là. Et surtout formateur. Ce qu'on oublie lorsqu'on entame l'entrepreneuriat, c'est développer son mindset business, son mindset d'entrepreneuriat. Généralement, on maîtrise les aspects techniques, on se prépare financièrement, ça il faut le faire, mais on oublie de développer notre mindset salarié, de l'entrepreneuriat.
1: De l'entrepreneuriat. C'est quoi un mindset de l'entrepreneuriat?
0: Ce sont les skills de résilience, par rapport

0: rapport au monde du business, c'est la compréhension du marché avant la technicité, c'est voir le besoin de se comprendre et voir le besoin de notre cible avant de créer le produit. Parce que généralement, on part sur un produit qui nous fait plaisir, nous, mais on oublie que c'est destiné à une cible. Comment placer notre prestation, notre service ou notre produit dans la chaîne économique, etc., etc. Et développer surtout cette résilience.
1: Absolument. Et ça, on n'est pas préparé avant, justement, parce qu'on n'a pas, en fait, les mécanismes, parce qu'on n'est pas habitué à cette forme de résilience dans le salariat. Il y a une autre résilience, mais pas celle-ci.
0: Effectivement, dans le salariat, généralement, on a un prisme. Même si on a un poste managériel, mais on a un prisme. On ne va pas faire le commercial et le financier, le DAF, il ne va pas faire le développement commercial. Le directeur adjoint, il ne va pas mettre vraiment, va descendre au terrain pour toucher la réalité de terrain et développer cette résilience. Mais lorsqu'on est dans l'entrepreneuriat, on est appelé à faire la chaîne de A à Z.
1: Absolument, absolument. Alors, à ton avis, qu'est-ce qui a fait que tes premiers projets n'ont pas réussi?
0: En fait, justement, c'était ce manque d'éducation financière. Même si je suis financière de formation de base, mais justement, j'avais pas cette éducation financière qui me permettait de s'introduire de façon sereine dans le marché.
1: Ok.
0: Donc,
1: c'est-à-dire.
0: Oui, pardon.
1: C'est-à-dire, est-ce que tu peux être un peu plus concrète? Parce que justement, tu as cette formation financière.
0: Oui, je sais très bien faire des business plans.
1: Oui.
0: Je sais très bien faire un bilan. Je sais très bien faire une organisation, une structure, une stratégie, etc. Mais ça, c'est pour l'entreprise. Mais pour un néo-projet, c'est-à-dire ce qui fait vivre un projet,
1: ouais,
0: c'est le chiffre d'affaires, il faut être clair. Il faut être sur le marché, le vendre. Et pour justement en arriver jusque-là, il faut développer pas mal de skills en avant.
1: Alors, ces skills qui te manquaient, tu as fini par les développer?
0: Oui, oui. Donc, dans le domaine de l'entrepreneuriat en ligne, on arrive rapidement à les développer. Surtout que, généralement, le travail se fait en community. Donc, il y a ce transfert de compétences. Il y a on a la souplesse d'essayer pas mal de choses sans avoir avec la lourde charge de perte qui casse vraiment le dos des entrepreneurs classiques. Donc, j'ai pu avoir beaucoup de skills à travers l'entrepreneuriat en ligne. Et en 2025, là, je me sentais prête, justement, pour sortir mon produit de formation et de conseil en transformation organisationnelle et stratégique. Et là, j'avais fait, en fait, j'avais le déclic, parce que c'est venu naturellement, la transformation organisationnelle et stratégique. Ce que j'ai goûté, j'ai goûté la transformation. Et je voulais, justement, apporter cette expertise, apporter ce plaisir de se transformer aux entreprises et à l'humain à travers la formation.
1: Ok, alors la transformation personnelle, est-ce qu'elle est duplicable en entreprise? Parce qu'en entreprise, il y a quand même un canevas, il y a quand même un fil conducteur qui doit rester.
0: Exactement.
1: Et ça, justement, tu l'adaptes comment lors de tes formations? Se transformer, mais rester dans le cadre, en fait.
0: Bien sûr, oui. Se transformer, exactement, c'est ça, vous avez l'œil. Donc, dans l'entreprise et dans le monde, de manière générale, la seule variable qui est invariable, c'est le changement. Donc, il faut faire avec le changement. Si on vit maintenant un changement X, il faut se préparer d'ores et déjà à ce qui va venir la période prochaine et être dans la scalabilité pour pouvoir vivre comme entreprise. Et le dynamo, le moteur de tout cela, c'est l'humain, c'est clair. Donc, dans la transformation, il faut ramener justement l'humain à voir, à désirer et à voir.

0: avoir le sentiment d'urgence pour pouvoir porter cette transformation.
1: Toucher ses émotions.
0: Exactement.
1: Ouais.
0: Et l'intégrer.
1: Et l'intégrer, absolument. Lui donner un sens de... un sens humain et valoriser son implication.
0: Bien sûr, respecter son intelligence pour lui expliquer qu'est-ce qu'on fait, où on est et où on va aller.
1: Alors, Leïla.
0: Et je...
1: Oui, pardon. Oui. Vas-y.
0: Et justement, la résilience, c'est accepter qu'on n'est pas tous et toutes au même degré de maturité.
1: Et ça, par contre, c'est compliqué.
0: Il y aura des personnes qui sont prêtes. Il y a des personnes qui seront prêtes au changement. Ils ont déjà travaillé sur soi, donc les mécanismes sont là. Il y a des personnes qui attendent à ce qu'on leur prend par la main. Il y a des personnes qui sont derrière et qui ne veulent pas changer. Il faut accepter ça. Il faut travailler chaque catégorie. Donc, il y a des outils pour travailler, pour ramener tout un chacun avec une cadence moyenne. Un rythme moyen pour arriver à l'objectif de l'entreprise, de transformation justement.
1: De transformation. Alors toute cette transformation justement, Leïla, elle t'a appris quoi sur toi, sur la femme que tu es devenue aujourd'hui ?
0: Beaucoup. Peut-être dans la transformation, et justement dans ce passage du salariat après justement deux décennies, c'est pas quelque chose de facile. Il y a des moments de peur, des moments de doute, de solitude. Donc, ça prend sur la personne.
1: Oui.
0: Voilà.
1: Exact. En tout cas, Leïla Manier, merci infiniment d'avoir été ma femme d'aujourd'hui. Merci pour cet échange transparent, honnête, féminin et vrai.
0: Merci beaucoup, Yasmine. Merci de porter la voix de la femme. La femme qui... la femme maman, la femme entrepreneuse, la femme salariée, quel que soit, comme tu as dit tout à l'heure, on ne pousse pas les gens à sortir du salariat, non loin de là, mais à s'écouter.
1: À s'écouter,
0: à ne
1: absolument.
0: Pas oublier le rêve.
1: Voilà. Et en s'écoutant, à bénéficier aussi de l'expérience des autres, de ceux qui se sont écoutés et finalement qui passent aussi, même dans cette nouvelle vie, par des moments compliqués. Et ça, il faut le garder en tête, en fait.
0: Clairement,
1: exactement. En tout cas, merci beaucoup, Leïla.
0: Je vous en prie. Au revoir.
1: Merci à toutes et à tous pour votre confiance. 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
2: Et on commence par cette très jolie alliance musicale, humaine, artistique, Babylone et Saint-Levant pour Samra, un morceau pop un peu acoustique avec une essence raï indéniable, puisque les deux artistes ici présents, eh bien, ont ce point en commun, c'est leur passion pour le raï, qui est un peu le pilier de leur musique, même si la fusion, eh bien, est aussi un de leurs penchants. En tout cas, Babylone est fan de Saint-Levant et Saint-Levant est fan de Babylone, et ça donne cette très belle collaboration. On commence doucement et on se retrouve dans un instant.

Beaucoup de douceur, beaucoup de subtilité pour cette très très jolie proposition musicale. Tout de suite, Ayobit, grand fan de drill, de trap, d'électro, de trance, cette fois-ci reprend Smaya à sa manière. Le répertoire guinéouia, la rencontre de tout cet univers, cet ADN musical d'Ayobit, on adore tout simplement.

avec le répertoire Gnaoui, il fallait le faire. Smaya, énorme morceau, énorme coup de cœur et très très belle fusion. Restez avec nous un peu dans le même registre chez Abby cette fois-ci, mais Gnaoui au fond. Bambara Douzi qui s'essaye au répertoire Gnaoui et ça lui va plutôt pas mal.

Dosier toujours avec son empreinte musicale, mais avec ce penchant indéniable pour la musique gnaoui, Bambara façon fusion. Tout de suite Zainab avec Lilti Anna, du shabi marocain pur jus, mais un peu modernisé, avec une touche très très très moderne, très solaire également. On adore le rendu, on écoute et on se dit, eh bien, on se retrouve dans quelques petites minutes, tout simplement, toujours sur Média pour On Fusionne.

0: Zainab avec Lil T. Anna. Énorme coup de cœur. Et c'est vrai qu'on aime tout particulièrement ce morceau dans Fusion. Très solaire, très frais, très moderne. Tout ce qu'on aime. Restez avec nous sur Média en Fusion. Ça se poursuit tout de suite avec Fatwa. Et en featuring avec Moussa Gatman, DJ Rajbé, dont on... qui se fait très rare malheureusement. Et c'est vrai qu'il a un amour profond pour la musique marocaine dans toute sa complexité, que ce soit le Chabi, la Haïta, la musique moderne ou encore la musique Amazir, il le prouve encore une fois.
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fusion éthérée, mais également très dense, tout ce qu'on aime. Tout de suite, Mehdi, Net El Hawaria, la musique populaire marocaine à son paroxysme avec Shema. Et c'est Mehdi qui reprend le tout avec une franchise assez incroyable, une électro-trance assez décomplexée avec des éclats un peu drill. Superbe mélange. Très bonne écoute à tous. 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

ميدي avec شمعة façon remix drill électro bien rentre dedans le bnet l'hawaria totalement métamorphosé façon 2.0 et on arrive à la fin de On Fusionne ou presque dans quelques minutes le retour de l'information bien sûr et juste après le retour de Bryan Adams Radio Show à ne surtout pas rater sous aucun prétexte pour l'heure Aïwa. Elles sont yéménites, elles sont sœurs, elles ont décidé bien d'offrir des musiques, dont Habib Galbi, en hommage à leur pays natal, leur pays de cœur. Et il n'en fallait pas plus à Acid Arab, dont on connaît l'univers très métissé, très fusion finalement, très racé. Ils ont craqué pour ce morceau comme nous et ils l'ont repris à leur manière. Donc ça fait un superbe mélange entre musique yéménite, musique orientale, fusion. C'est une petite, c'est un petit feu d'artifice. On vous laisse avec ça. Très bonne écoute à tous. Très bonne suite des programmes sur Média. À très bientôt.

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1: Bonjour à tous. La diplomatie semble progresser entre l'Iran et les États-Unis. Une nouvelle gestion du détroit d'Ormuz serait incluse dans l'accord évoqué par le président américain. L'Iran a pris la décision que l'administration du détroit ne serait plus la même qu'avant, a déclaré Abbas Araghchi, le chef iranien de la diplomatie. Il appelle également à la fin du blocus américain. La question de l'uranium reste aussi centrale dans ces discussions. Téhéran propose de diluer les stocks d'uranium enrichi sur son sol. Il passerait ainsi à moins de 5% d'enrichissement, loin des 90% nécessaires pour la fabrication de la bombe nucléaire. Plus tôt dans la soirée, Abbas Araghchi s'est dit optimiste sur un possible accord dans les prochains jours. Dans le même temps, les frappes se poursuivent. Les États-Unis ont abattu des drones iraniens cette nuit. Selon l'armée américaine, ces derniers visaient des navires commerciaux dans le détroit d'Ormuz. Washington qui continue ses opérations au Venezuela. Donald Trump a annoncé ce matin la mort de Nino Guerrero, le chef du gang vénézuélien Tren de Aragua, l'une des principales organisations criminelles du pays. Une opération menée en coopération avec le Venezuela et sa présidente par intérim Delcy Rodriguez. La tension monte en Éthiopie. Les autorités du pays craignent une attaque imminente des forces tigréennes. Cela pourrait arriver dans les jours à venir. Selon ces autorités, le chef des renseignements éthiopiens dénonce même une alliance entre le gouvernement érythréen, les forces tigréennes et des forces rebelles de la région Amhara. Le chef du Front de libération du peuple a répondu hier et dénonce des accusations complètement fausses. Il reproche au gouvernement éthiopien de trouver des excuses pour reprendre la guerre. Au Maroc, le ministère de l'Intérieur le rappelle, c'est aujourd'hui dernier délai pour s'inscrire sur les listes électorales, une étape indispensable pour voter pour les prochaines élections législatives prévues en septembre. Vous pouvez vous inscrire si vous allez avoir au moins 18 ans le 23 septembre. Et pour cela, rendez-vous sur le site www.listelectorale.ma ou bien auprès des bureaux de l'autorité administrative locale dont relève votre lieu de résidence. Pour rappel, c'est donc aujourd'hui le dernier délai. Jusque minuit. Et on termine avec les derniers résultats de la Coupe du Monde. Le Canada est allé chercher hier soir le premier point de son histoire dans la compétition. Avec 6 matchs et 6 défaites, les Canadiens ont arraché le match nul face à la Bosnie-Herzégovine. Score final 1 partout. Et le troisième pays organisateur, les États-Unis, ont une entrée bien plus triomphante. Ils viennent de s'imposer 4-1 face au Paraguay. Et le Maroc, lui, bien sûr, démarre sa compétition. Ce soir, ce sera face au Brésil, le premier gros choc de ce monde. Coup d'envoi donné à 23h. C'est la fin de cette synthèse. Merci de l'avoir suivi. Très bonne matinée sur Média.
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1: Bonjour et bienvenue si vous nous rejoignez sur les ondes de Média 1. Dans un tout petit instant, nous parlerons du Mondial, bien sûr, et de l'entrée en lice du Maroc ce soir face au Brésil. Ce sera l'ouverture du journal de 6h30, c'est juste après la météo. Au Maroc, l'après-midi, le ciel sera nuageux à partiellement nuageux sur pratiquement l'ensemble du pays. Il pleuvra sur la moitié est du Haut Atlas ainsi que sur Dra. Pour les températures, la minimale est à Agadir, Safi et Essaouira, toutes les trois sous les nuages. Pour la capitale, Rabat, il fera 26 degrés, là aussi sous un ciel gris, 26 également à Casablanca et à Nador. Comptez 27 degrés du côté de Tanger, 30 degrés à Laayoune et 32 à Oujda sous le soleil. Il fera 37 à Marrakech et Rachidia ainsi qu'à Fès sous un ciel gris. Enfin, il fera 39 degrés, la maximale à Beni Mellal sous les nuages. En Algérie, l'après-midi, le ciel sera ensoleillé sur le nord-est, le centre et le sud-ouest du pays, puis partiellement nuageux, souvent clair ailleurs. La minimale, c'est pour la capitale Alger, ainsi qu'à Béjaïa, il fera 25 degrés sous le soleil, comptez 26 à Oran, 27 du côté d'Annaba. Le thermomètre affichera 33 degrés à Constantine, 35 à Tiaret, il fera 36 à Ardaïa sous le soleil, du soleil également à Biskra avec 37 degrés, comptez 38 à Chlef, 39 à Tamanrasset, et la maximale pour Adrar avec 47 degrés. Et en Tunisie, l'après-midi, le ciel sera principalement ensoleillé sur l'ensemble du pays. Les minimales, c'est pour Monastir et Djerba sous le soleil avec 26 degrés. Du ciel bleu également prévu à Médine et Bizerte avec 27 degrés. Il fera 28 à Tabarka, Sfax et Gabès. Pour la capitale Tunis, il fera 29, tout comme à Sousse sous le soleil. 33 degrés à Kasserine, 34 du côté de Gafsa. Et le mercure affichera 36 degrés à Tozeur, c'est la maximale. h 30 sur Média 1, l'heure du premier journal francophone présenté ce matin par Sophie Volatier. Bonjour Sophie.
2: Bonjour Martin et bonjour à toutes et à tous.
1: Et c'est le jour J pour les Lions de l'Atlas, excusez-moi Sophie.
2: Premier match pour les footballeurs marocains en Coupe.

0: Coupe du Monde. Hier, le sélectionneur Mohamed Warbi et le capitaine Achraf Hakimi ont tenu une conférence de presse et ils ont tenu à rassurer. Les détails dès le début de cette édition. 140 millions d'enfants travaillent dans le monde, un fléau qui concerne aussi le Maroc. Alors une campagne de prévention a été lancée hier dans le royaume. Les explications dans cette édition. Massacres israéliens à Gaza, exactions en Cisjordanie. La solution à deux États est-elle encore viable? Les partisans de cette issue se sont entretenus hier à Paris. On fera le point.
1: Et c'est une loi qui a suscité de nombreux débats.
0: Le pacte européen sur l'asile et la migration est entré en vigueur hier et on s'intéressera à l'un des aspects du texte, un mécanisme d'exception. Ce sera en fin d'édition avec un spécialiste.
1: Et c'est donc à la une, les Lions de l'Atlas font leur entrée en Coupe du Monde de football.
0: Et ce sera ce soir à 23h, heure de Rabat, au MetLife Stadium près de New York, avec un adversaire de taille pour ce premier match de poule, j'ai nommé le Brésil. Alors hier, le coach Mohamed Warbi et le capitaine Achraf Hakimi sont revenus sur la préparation de l'ensemble des joueurs marocains, Mohamed Hamimi.
2: Mohamed Warbi s'est montré confiant malgré plusieurs absences majeures dans l'effectif marocain. Le sélectionneur des Lions de l'Atlas assure que son staff a anticipé ce type de situation et confirme que l'ensemble des joueurs disponibles se portent bien.
3: Mais déjà, tous les joueurs sont aptes. Donc c'est vrai qu'on a remplacé deux joueurs, mais tous les autres sont aptes. Donc tout le monde peut jouer, tout le monde est prêt à jouer. Et puis Talbi est une solution, comme il y a d'autres joueurs. On ne va pas beaucoup changer nos principes. On a anticipé aussi le fait que des joueurs pourraient peut-être pas jouer. On est désolé pour Abdé et même pour Naef, parce que ce sont des joueurs très importants et qui vont rater une Coupe du Monde. Mais nous, on avait déjà trouvé les solutions. Ce qui est très important, c'est de pouvoir trouver des solutions.
2: Le Brésil représente un premier test de très haut niveau pour le Maroc ce samedi. Une rencontre qui pourrait déjà donner des indications sur la suite du tournoi pour les Lions de l'Atlas. Cinq fois champion du monde, la Seleção veut imposer son statut de favorite dans la course à une sixième étoile. Mais pour Achraf Hakimi, les Marocains disposent aussi de qualités suffisantes pour rivaliser avec les Brésiliens.
4: Je pense qu'on sait, comme je dis déjà, que l'adversaire qu'on va jouer, on connaît la nation du Brésil, la qualité qu'elle a. Nous, on a de la qualité et ils s'appellent en Afrique, ils s'appellent nous les Brésiliens africains. Ce que aussi, on est des joueurs de qualité avec notre force. Je pense qu'on est prêt pour faire quelque chose de grand avec la confiance.
2: Le Maroc est attendu face à un Brésil toujours en quête de confirmation. Une victoire marocaine renforcerait encore le statut des Lions de l'Atlas, demi-finaliste lors de la dernière Coupe du Monde au Qatar.
0: Les précisions de Mohamed Hamimi. Et ce matin, les États-Unis ont signé une entrée tonitruante dans la compétition en battant le Paraguay. Victoire 4-1.
1: Et un chiffre à présent dans ce journal, Sophie, 140 millions.
0: C'est le nombre de mineurs qui travaillent et parmi eux, plus d'un sur trois exerce une activité dangereuse. Alors hier, c'était la journée mondiale contre le travail des enfants et au Maroc, le sujet reste d'actualité malgré une baisse notable, il faut le dire. En moins de 10 ans, le nombre de mineurs qui ont un emploi au Maroc a diminué de près de 60%. Myriam Naguib est responsable de la communication et de l'événementiel au sein de l'Observatoire national des droits de l'enfant, l'ONDE, et elle détaille pour nous les chiffres officiels dans le Royaume ainsi que le lancement de la campagne Stop au travail des enfants. Écoutez-la.
5: Selon les données du Haut Commissariat au Plan, 101 000 enfants âgés de 7 à 17 ans exercent encore une activité économique. Parmi eux, 62 000 sont exposés à des travaux dangereux. 87,7% des enfants travailleurs ont malheureusement quitté les bancs de l'école. L'Observatoire national des droits de l'enfant lance cette campagne sous instruction de Son Altesse Royale la Princesse Lala Meriem à l'occasion de la Journée mondiale contre le travail des enfants du 12 juin. Les objectifs sont sensibiliser le grand public, renforcer la vigilance citoyenne, encourager le signalement des situations préoccupantes, rappeler que chaque enfant a droit à l'éducation, à la protection et à un développement harmonieux. Comment ça va se passer? Nous allons procéder à une diffusion de capsules audiovisuelles, une campagne de sensibilisation sur les médias et les réseaux sociaux, actions de terrain, formation communautaire menée en partenariat avec l'INDH.
0: Myriam Naguib, responsable de la communication et de l'événementiel au sein de l'ONDE, des propos recueillis par Mohamed Ibn Abou pour Mehdi. Et si vous voyez un enfant travailler au Maroc, vous pouvez appeler un numéro vert 2511 pour le signaler ou bien vous rendre sur une plateforme 25

0: 11.ma. Hier, la princesse Lala Meriem a représenté le roi Mohamed VI aux obsèques de Bernadette Chirac, ex-première dame de France. L'événement a eu lieu à Paris, en la basilique Sainte-Clotilde. La princesse Lala Meriem y a été accueillie par Claude Chirac, fille de Bernadette Chirac. La princesse Lala Meriem qui a pris place à l'intérieur de l'église aux côtés de Brigitte Macron, actuelle première dame de France.
1: Et dans le reste du monde, des négociations de paix bien fragiles entre l'Iran et les États-Unis.
0: Et bien tôt ce matin, Washington a indiqué avoir frappé, je cite, des drones iraniens qui visaient des navires commerciaux dans le détroit d'Ormuz. Hier, les deux belligérants, mais aussi le Pakistan, un principal médiateur entre les deux parties, se sont montrés optimistes quant à un futur accord de paix. Cela pourrait arriver dans les prochains jours, j'ai bon espoir, a notamment déclaré le ministre iranien des Affaires étrangères Abbas Araghchi à la télévision d'État iranienne. Et le responsable politique d'accuser Israël, je cite, de trouver des prétextes pour faire dérailler les pourparlers.
1: Et toujours dans la région, l'armée israélienne a mené plusieurs raids hier soir en Cisjordanie.
0: À Bethléem, à l'est de Qalqilia ou encore au sud de Naplouse. Alors pour régler ce conflit qui n'en finit pas, certains prônent une solution à deux États, mais cette issue est de plus en plus menacée. C'est le constat d'ONG palestiniennes et israéliennes réunies hier à Paris, Hugo Villard.
2: Avec elle, en France, des ministres venus du Brésil, du Canada, des Émirats ou encore de Turquie, ainsi que la chef de la diplomatie de l'Union européenne, Kaya Kallas, y prenaient part. En clôture de la conférence, le ministre français des Affaires étrangères a rappelé le soutien de Paris à cette solution à deux États. Jean-Noël Barrot assure que cette année peut être décisive. Mais pour cela, il faut une diplomatie urgente en partenariat avec les sociétés civiles. C'est ce qu'ont déclaré d'une seule voix les organisations présentes qui affirment qu'une fois de plus, le conflit risque d'être relégué au second plan. Alors les ONG en appellent toujours à la communauté internationale.
3: La communauté internationale n'a pas encore été suffisamment déterminée à prendre les mesures qui s'imposent. Combien de personnes doivent mourir? Combien d'années, combien d'instabilités doivent continuer avant qu'une politique soit mise en place, que des sanctions soient appliquées, que des investissements soient consentis? Combien de temps devrons-nous attendre pour que la déclaration du Royaume-Uni, du Canada et de l'Australie en faveur d'un fonds international soit adoptée par tous afin de nous donner la légitimité et les moyens de rétablir la paix? Comment peut-on attendre de nous que nous mettions en place une nouvelle réalité pendant que vous, vous continuez à appuyer la réalité du moment?
2: Une réalité décrite dans la déclaration finale qui dresse un constat accablant. Gaza est dévasté, Israël reste menacé, le terrorisme des colons, l'expansion des colonies, l'annexion de facto de la Cisjordanie occupée et les menaces contre l'autorité palestinienne continuent de saper la viabilité d'un futur État de Palestine.
0: Précision signée Hugo Villard.
1: Une période d'instabilité juridique débute.
0: La réaction des défenseurs des droits des exilés, alors qu'hier le pacte européen sur l'asile et la migration est entré en vigueur 2 ans après son adoption au Parlement. D'après le commissaire européen chargé des questions migratoires, cette réforme était, je cite, nécessaire car elle dote le continent d'un vrai système en la matière et ce pour la première fois. Alors le texte veut encadrer le contrôle des frontières, les procédures d'asile, les conditions d'accueil et mettre en place un mécanisme de solidarité entre les pays membres. Parmi les dispositions de la réforme figure aussi un mécanisme d'exception en cas d'afflux massif de migrants au sein de l'Union européenne. Écoutez à ce sujet Gérard François Dumont, démographe et professeur à l'Université de la Sorbonne et président de la revue Population et Société.
4: Si on est dans une situation exceptionnelle, compte tenu d'un afflux extrêmement important de migrants, eh bien un pays pourrait ne pas appliquer, je dirais, à la lettre le pacte d'immigration ou le règlement retour, et puis appeler à l'aide les autres pays européens qui exerceraient une solidarité. Dans les faits, on peut considérer, si vous voulez, que ça s'est déjà pratiqué, pas vraiment au sein de l'Union européenne, mais entre des pays de l'Union européenne, notamment début 2016, c'est souvent oublié, mais vous savez qu'il y avait la fameuse route des Balkans, où l'on voyait donc des milliers de personnes venant essentiellement du Moyen-Orient, essayant de rejoindre l'Union européenne, et en réalité, il y a un accord qui avait été passé sous l'autorité, si je puis dire, ou le pilotage de l'Autriche avec plusieurs pays des Balkans pour arrêter ces flux de personnes. Donc on oublie de dire que la route des Balkans, en fait, a été fermée en février 2016, avant même les accords entre l'Union européenne et la Turquie.
1: Gérard François Dumont, professeur à l'Université de la Sorbonne à Paris, il répondait aux questions de Marianne Garnier pour Médias. Merci beaucoup Sophie, on vous retrouve.

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1: Bonjour et bienvenue si vous nous rejoignez. Merci d'avoir choisi Médien pour vous réveiller, vous accompagner ce samedi matin. Nous sommes le 13 juin et on est ensemble jusqu'à 9h. Au programme de cette matinale, le mondial qui débute ce soir pour le Maroc. Et les Lions de l'Atlas vont devoir être en forme dès le départ car ils affrontent la légendaire Seleção du Brésil. Mais le Maroc reste sur une 4e place lors du dernier mondial et sa réputation n'est plus à faire. Les favoris se méfient désormais des Marocains, clairement outsiders. Alors, quelles sont les chances des Lions d'Atlas face au Brésil et quelles sont les chances du Brésil face au Lions de l'Atlas? Nous ferons une analyse d'avant-match avec notre invité ce matin, Mohamed Gandour, consultant sportif et spécialiste du football. Une interview à retrouver à partir de 8h15. Le constat est alarmant au Maroc. Le travail des mineurs est largement répandu dans le royaume. Les chiffres ont même augmenté en un an. Un phénomène d'autant plus fort dans les campagnes, mais également présent en ville. Notre journaliste est parti à la rencontre de ses petites mains. Ce sera le sujet de notre chronique d'actualité. Et en plus du football et de la Coupe du Monde, nous parlerons de golf également avec l'US Open qui approche. Les meilleurs joueurs du monde se sont donné rendez-vous pour tenter de remporter l'un des titres les plus prestigieux de la discipline. Nous y reviendrons dans notre magazine Actu Golf. Vous avez le programme, merci d'avoir choisi Médien, restez avec nous.
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1: Et on reste au Maroc où de Rabat à Marrakech, de Casablanca à Essaouira, l'été 2026 se vivra au rythme des festivals. Entre juin et juillet, le royaume accueille une succession de rendez-vous consacrés à la musique, au cinéma, au théâtre, à la littérature et même aux arts populaires. Des artistes marocains et étrangers se produiront sur les scènes du pays. Des auteurs rencontreront le jeune public et des étudiants présenteront leurs créations théâtrales. Une programmation alléchante sur laquelle revient Pierre Boussel dans cette minute pour comprendre.
2: Alors la saison commence avec La Cigogne Volubile, la 14e édition de ce festival de littérature jeunesse se déroule du 8 au 13 juin dans 10 villes du royaume. Une douzaine d'auteurs illustrateurs français participent à ces rencontres. À Rabat, le Festival international du film archéologique et patrimonial se tient du 9 au 13 juin. Les projections des échanges sont organisées par l'ISMAC et le théâtre Renaissance. Le programme met en avant l'archéologie, le patrimoine et le documentaire. La musique prend ensuite le relais. Mawazine, événement important dont Médien est partenaire. Mawazine du 19 au 27 juin à Rabat et Salé pour sa 21e édition. Le festival accueille des artistes marocains, africains, arabes et internationaux. Tila, Rema, Dizzy Drones, Asmaï, Lamnawar et autres stars. Comme lors des précédentes éditions, 90% des spectacles restent accessibles gratuitement. Essaouira accueille ensuite le festival Gnawa et Musique du Monde du 25 au 27 juin. En juillet, Casablanca devient l'un des centres de cette programmation. Jazz Blanca se déroule du 2 au 11 juillet avec en tête d'affiche Jesse, Robin Williams, Mika, Faouzia et Ino Casablanca qui sont attendus pour cette 19e édition ouverte au jazz et à la pop de façon plus générale. Du 4 au 9 juillet, la ville accueillera aussi la 38e édition du Festival international de théâtre universitaire. Donc des compagnies d'étudiants y présentent leurs spectacles, participent à des rencontres artistiques. Marrakech complète cette programmation avec le Festival national des arts populaires qui lui sera organisé du 2 au 6 juillet pour sa 54e édition. L'événement rassemble des artistes autour de la danse, des musiques et des traditions régionales.
1: La minute pour comprendre de Pierre Boussel, 6h45 sur Médien. Bienvenue si vous nous rejoignez. C'est l'heure de se plonger dans le monde de l'agriculture avec la deuxième partie de l'émission agricole.

0: 12 juin était célébrée la journée mondiale de la lutte contre le travail des enfants, l'occasion pour le Haut Commissariat au Plan d'actualiser ses chiffres. Et le constat n'est pas bon, le nombre de mineurs exploités a augmenté en un an dans le Royaume. Phénomène exacerbé dans les campagnes, mais aussi très présent en périphérie des grandes villes. Le travail des enfants découle directement du cercle vicieux de la pauvreté. Eline Roussel, notre journaliste, s'est rendue dans les bidonvilles de Mediona pour rencontrer ses petites mains.
1: Dans la rue, on n'avait pas d'argent pour manger, donc on doit aller mendier ou faire le tri du plastique dans la décharge. On fouille dans les déchets.
2: On les appelle les chiffonniers, et Anna, c'était l'un des leurs. Leur travail, trier les ordures dans les décharges du quartier pour en extraire des bouteilles en plastique, du fer, du pain. Et à 11 ans, Anas n'est pas un cas isolé. Ici, à Mediouna, dans la banlieue de Casablanca, ils sont des dizaines à trier les déchets de leurs petites mains. Saïd a 8 ans, lui, et il a vite fait le calcul. C'était l'option la plus rentable.
3: Par exemple, si tu remplis bien le chariot, tu peux récupérer 50 dirhams. Et avec les bouteilles en plastique en plus, parfois, je peux me faire 200 dirhams.
2: Comme l'explique la psychologue de l'association INSAF, ces enfants sont le maillon d'une chaîne sans fin qui débute souvent par l'exclusion sociale de leur maman.
4: C'est la Aoud Tlab, c'est-à-dire le fils de la mendiante. C'est une insulte. Ce qu'ils endurent, ces enfants, c'est un trauma psychologique. C'est un trauma psychologique, c'est sûr. Oui.
2: La mendiante, la société s'en moque, la stigmatise. Mais la mendiante, par exemple, c'est Mariam, qui nous ouvre la porte de sa maison rafistolée.
5: Moi, j'ai
2: 15 mètres carrés dans lesquels vivent depuis 20 ans, elle, son compagnon et ses 8 enfants.
6: Je vais pas te mentir, je vais mendier au cimetière de Rofran. Je vais à la Médina des fois. Notre vie est difficile, c'est vraiment dur. On n'avait pas de quoi payer le loyer, on doit mendier pour manger. Souvent, je dois prendre les enfants avec moi, mais ça leur fait parfois louper l'école.
2: Mais manquer l'école pour Anas ou Saïd, ça a un impact sur le long terme. Le docteur Soraya Dormi, pédopsychiatre, revient sur les séquelles à long terme d'un enfant déscolarisé et exploité.
7: C'est déjà une exposition précoce à des conditions d'exploitation qui va priver ces mineurs d'expérimenter la sécurité et ça laisse des séquelles mentales qui vont persister jusqu'à l'âge d'adulte. Les travaux en neuroimagerie et neurobiologie montrent bien l'effet du stress toxique chronique sur les structures cérébrales d'un enfant dont le cerveau est en train de maturer. C'est qu'il y a quand même des zones, une hypotrophie et une modification des volumes, des zones qui contrôlent la régulation émotionnelle.
2: Mais dans la rue, des associations s'activent. L'INSAF repère les petits chiffonniers, mène des enquêtes auprès de leur famille, puis, si possible, les ramène sur les bancs de l'école. Ilyas a été déscolarisé pendant 3 ans. Aujourd'hui, il nous lit un texte sur la marche verte.
8: Aujourd'hui, elle est célébrée chaque année par des fêtes et des discos.
9: Bravo.
2: Travailler sur le volet éducatif et sur la rescolarisation de ces enfants, c'est une priorité pour le directeur pédagogique de l'association.
10: C'est très important parce que quand on parle de l'école, on parle d'une protection. Parce que nous, on considère qu'une fois l'enfant dort l'école, il est en situation de danger. L'école, elle protège l'enfant. Soit il est présent à l'école, dans la classe, il est en train d'apprendre, ce qui est un droit d'abord. Et d'autre part, c'est-à-dire sur le plan psychique, c'est une protection contre tous les dangers et les risques qui existent en dehors, c'est-à-dire dans la société, dans la rue.
2: Dans le royaume, les petites mains font la manche ou trient les ordures. Parfois aussi, ils gardent les moutons, réparent les voitures ou aident pour les livraisons. Des enfants victimes du cercle vicieux de la pauvreté, pour qui l'avenir, souvent, est déjà compromis.

0: 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لمثله، ففرط بذلك المغرب الفاسي في فرصة الانفراد بالصدارة وحيدا، بات يتقاسمها مؤقتا مع نهضة بركان الذي يلعب غدا أمام حسنية أكادير. بالمقابل فاز نهضة زمامرة خارج ميدانه على النادي المكناسي بهدفين لواحد، وفي الجديدة فرض التعادل الإيجابي بهدفين لمثلهما نفسه في مواجهة الدفاع الحسني الجديد وأولمبيك تشيرا. أما أولمبيك أسفي صاحب المركز الأخير فحقق فوزا مهما على الكوكب المراكشي بهدف دون رد جعله يغادر مؤقتا 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
3: Et après le football et la Coupe du Monde, on va parler golf désormais avec notre magazine et Mohamed Amimi. L'US Open approche, le troisième majeur de la saison promet une bataille intense entre les meilleurs joueurs du monde sur un parcours toujours très exigeant. Les favoris comme Scottie Scheffler ou encore Rory McIlroy vont se disputer un titre prestigieux. Et chez les dames, l'US Women's Open a été remporté par Nelly Korda qui confirme une nouvelle fois son statut de numéro 1 mondial et de référence du circuit. Toute l'actu du golf dans ce magazine signé Mohamed Amimi.
4: Les meilleurs joueurs du monde vont s'affronter durant 4 jours intenses à New York sur le parcours mythique du Shinnecock Hills. Ce terrain historique accueille l'épreuve pour la 6e fois. Au total, 156 joueurs vont prendre le départ. Le numéro 1 mondial, Scottie Scheffler, ou encore le tenant du titre, Gigi Spawn, sont très attendus dans ce tournoi. Bryson DeChambeau et John Rahm seront aussi de la partie. La programmation de ce tournoi majeur suscite déjà des interrogations quant à la préparation des joueurs, car plusieurs observateurs estiment qu'une compétition de cette envergure exige un temps de repos et de préparation important afin d'aborder l'épreuve dans les meilleures conditions. Interrogé sur cette polémique, Colin Morikawa s'est voulu rassurant. Selon lui, l'essentiel est d'anticiper sa préparation et de disposer d'un emploi du temps bien défini pour arriver prêt le jour de la compétition.
5: Yeah, I've had good results both ways. I think it depends how your game's feeling. If you've played the major golf course before.
6: J'ai obtenu de bons résultats dans les deux cas. Je pense que cela dépend de votre forme du moment, du nombre de tournois disputés et aussi du calendrier des compétitions. Il y a beaucoup de paramètres à prendre en compte. Pour ma part, j'aime participer aux grands championnats et je me prépare de la même manière chaque semaine. Ensuite, nous avons tous quelques jours de repos pour nous préparer dans les meilleures conditions. Au final, tout dépend de votre emploi du temps à l'approche des grandes échéances comme l'US Open.
5: What your schedule looks like, I think, coming up to those majors.
4: La 126e édition de l'US Open commence le jeudi 18 juin. C'est le troisième tournoi majeur de l'année. Et si les grands noms du golf mondial seront présents à l'US Open, Marco Pinge, lui, ne disputera pas le tournoi. L'anglais, 47e joueur mondial, a déclaré forfait en raison de problèmes de santé persistants. Touché depuis plusieurs semaines par un mystérieux virus, le joueur poursuit ses examens médicaux afin d'identifier l'origine de ses symptômes. Malgré cette absence au troisième majeur de la saison, Pinge se veut rassurant et affirme que son état s'améliore progressivement. Il espère retrouver les parcours dans les prochaines semaines. Lily Korda a remporté l'US Women, son deuxième majeur de la saison. L'américaine, déjà vainqueur du premier majeur de l'année, et s'est imposée dimanche en Californie avec un coup d'avance sur l'anglaise Charlie Hull, la mexicaine Gabby Lopez et deux coups d'avance sur la coréenne Injin Chun. La numéro 1 mondiale a dû attendre le dernier trou pour valider son succès sur un putt sous haute pression malgré une performance irrégulière par moment. Elle a su rester solide mentalement dans un final très disputé où tout s'est joué sur les derniers trous. Nelly Korda a réagi après son sacre, un rêve qui s'est réalisé pour la golfeuse de 27 ans.
7: 14-year-old girl that stepped on the range at Sabonics in 2013.
8: J'étais une jeune fille de 14 ans lorsque j'ai foulé pour la première fois un practice d'entraînement en 2013. Aujourd'hui, voir ce rêve se réaliser et être assise à côté de ce trophée est quelque chose de difficile à exprimer avec des mots. Je me suis donnée à fond tout au long du tournoi. Dans les grands championnats, peu importe votre niveau, il faut être mentalement présent à chaque instant. J'ai eu la chance de bénéficier d'un formidable entourage. Je ne serais pas là aujourd'hui sans le soutien de mes proches, de mes supporters et de toute mon équipe, en particulier mon caddie.
7: The millions of pep talks I just got on the golf course from Jay.
4: Ce nouveau sacre confirme son incroyable régularité au plus haut niveau. Elle décroche déjà son quatrième majeur et porte son total à 19 victoires sur le LPGA Tour. Nelly Korda confirme un peu plus sa domination sur le golf féminin mondial.
9: Pour l'Europe aujourd'hui,
10: d'autres attaques.
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3: Le journal de 7h30 dans quelques secondes, c'est juste après la météo. Au Maroc, l'après-midi, le ciel sera nuageux à partiellement nuageux sur pratiquement l'ensemble du pays. Il pleuvra sur la moitié est du Haut Atlas ainsi que sur Dra. Pour les températures, la minimale est de 23 degrés à Agadir, Safi et Saouira, toutes les trois sous les nuages ce matin. Pour la capitale Rabat, il fera 26 degrés, là aussi sous un ciel gris. 26 également à Casablanca et à Nador, comptez 27 degrés. Du côté de Tanger, il fera 30 à Laayoune et 32 à Oujda. Comptez également 37 degrés à Marrakech, Rachidia et Fès, toujours sous un ciel gris. La maximale, c'est à Beni Mellal avec 39 degrés, là aussi sous les nuages. En Algérie, l'après-midi, le ciel sera ensoleillé sur le nord-est, le centre-est et le sud-ouest du pays, puis partiellement nuageux à souvent clair ailleurs. Les minimales, c'est pour la capitale, Alger avec 25 degrés sous le soleil, mais aussi à Béjaïa. Il fera 26 à Oran sous les nuages, 27 degrés du côté d'Annaba, 33 à Constantine et 35 à Tiaret. Le soleil sera au rendez-vous à Rardaya où il fera 36 degrés, comptez 37 à Biskra, là aussi sous un ciel bleu, 38 à Chlef, 39 à Tamanrasset et la maximale pour Adrar avec 47 degrés. Et en Tunisie, l'après-midi, le ciel sera principalement ensoleillé sur l'ensemble du pays. Des minimales attendues à Monassir et Djerba avec 26 degrés sous le soleil. Encore une fois, 27 degrés à Médine et Bizerte. Il fera 28 à Tabarka, Sfax et Gabès. Pour la capitale Tunisie, il fera 29, tout comme à Sousse. Comptez 33 degrés à Kasserine, 34 à Gafsa et la maximale à Tozeur avec 36 degrés. Il est 7h30 sur Média. Sophie Volatier nous a rejoint en studio pour une nouvelle édition du journal. Bonjour Sophie.
13: Rebonjour Martin et bonjour à toutes et à tous.
3: La Coupe du Monde la plus polluante de l'histoire.
13: Le mondial de football qui se déroule en ce moment dans trois pays est à l'origine de millions de tonnes de CO2. Pourtant, des solutions existent pour rendre la compétition plus sobre. C'est ce que nous dira un expert dès le début de cette édition. Les Lions de l'Atlas entrent aujourd'hui en compétition face à un adversaire coriace, le Brésil. Les footballeurs marocains peuvent compter sur un soutien et pas des moindres. Le maire de New York, Zoran Mamdani, mais oui, on sera à New York dans ce journal.
3: 18 jeunes du mouvement de la Gen Z libérés avant-hier au Maroc.
13: Grâce notamment à des allègements de peine, on revient sur l'audience dans ce journal. Et puis une question en fin d'édition. Les États-Unis et l'Iran vont-ils enfin parvenir à un accord de paix? Les responsables politiques des deux parties sont optimistes, mais une incertitude plane, celle de la place du Liban.
3: Et la Coupe du Monde 2026 serait la plus polluante de l'histoire.
13: C'est en tout cas ce qu'indique le New Weather Institute, un think tank britannique. L'impact carbone de la compétition pourrait être proche de 9 millions de tonnes de CO2. À titre de comparaison, on était à un peu plus de 5 millions de tonnes de CO2 au Qatar il y a 4 ans. En cause, des matchs répartis à travers 3 pays, ce qui représente des milliers de kilomètres qui vont être parcourus en avion par plus d'un million de supporters.
3: Et on peut faire une petite comparaison, Sophie.
13: Oui, Martin, si un fan anglais vient de Londres pour suivre sa sélection jusqu'à la finale, il pourrait générer une empreinte carbone qui équivaut à chauffer une maison moyenne au Royaume-Uni pendant plus d'un an et demi. Pourtant, il existe des solutions pour organiser une Coupe du Monde moins gourmande en émissions de carbone. Écoutez à ce sujet Mickaël Correia, journaliste pour le média d'investigation français Mediapart.
10: Rien que quand on se penche sur les États-Unis, on a quand même des matchs qui ont lieu à New York, Boston sur la côte Est et d'autres à Los Angeles sur la côte Ouest. Donc on va déjà avoir certaines sélections qui vont faire des trajets en avion assez énormes de plusieurs milliers de kilomètres pour les mêmes compétitions. Une autre proposition qu'on met souvent en avant, c'est déjà rien que les matchs non éliminatoires. On pourrait les jouer rien que sur les différents continents qui concernent ces équipes-là ou à un seul endroit donné par exemple. Ensuite, on pourrait organiser dans le pays accueillant, hébergeant le mondial et différents matchs éliminatoires. Il y a autre chose aussi, c'est qu'il faut oublier que le football, il y a toute une dimension autour des calculs de points, en fait, sur comment sont classées les équipes, que ce soit au niveau du ranking FIFA, au niveau du classement de la FIFA, ou au sein même de la compétition. Mm-hmm. En fait, ça, c'est un outil assez intéressant pour discriminer, soit de façon positive, soit de façon négative, les sélections nationales qui peuvent faire des efforts en termes de transport. On pourrait imaginer un point de bonus écologique, par exemple, pour les sélections qui vont prioriser des trajets en train, par exemple.
13: Mickaël Correia, journaliste et auteur du livre « Une histoire populaire du football » paru en 2018 aux éditions La Découverte.
3: Et toujours à propos de la Coupe du Monde, c'est un grand jour pour les Lions de l'Atlas.
13: L'équipe marocaine fait son entrée dans la compétition. Match prévu à partir de 23h, heure de Rabat ce soir, près de New York face au Brésil. Et les Marocains peuvent déjà compter sur un soutien et pas des moindres. Zoran Mamdani, le maire de New York, excusé du peu, sur place Gwendal Lavina.
12: Élu en novembre dernier à 34 ans, Zoran Mamdani est un passionné de soccer, comme on dit ici. Il est d'ailleurs défenseur amateur dans un club de Brooklyn depuis des années et il suit l'actualité du ballon rond au point de ne pas pouvoir cacher sa déception lorsqu'Arsenal, son équipe de cœur, s'incline en finale de la Ligue des Champions face au PSG. Tout naturellement, le journal britannique The Guardian lui a donc demandé de donner ses pronostics pour la compétition et Zoran Mamdani voit grand, très grand pour les Lions de l'Atlas puisqu'il pense que l'équipe se placera en tête de son groupe devant le Brésil et Haïti, battra ensuite les Pays-Bas et même le Sénégal dans un match très serré. Mais le parcours du Maroc ne s'arrêtera pas là, selon lui, puisque ses joueurs battront la Colombie en demi-finale et se hisseront même en finale pour retrouver la France, comme un souvenir de 2022. Mais cette fois, l'issue ne sera pas la même. C'est une belle finale, mais suivons notre cœur, dit Zoran Mamdani, qui voit donc le Maroc gagner cette Coupe du Monde. Ce serait une première pour un pays du continent. Gwendal Lavina, New York, Medi 1.
13: Hier, la princesse Lala Meriem a représenté le roi Mohamed VI aux obsèques de Bernadette Chirac, ex-première dame de France. L'événement a eu lieu à Paris, en la basilique Sainte-Clotilde. La princesse Lala Meriem y a été accueillie par Claude Chirac, fille de Bernadette Chirac. La princesse Lala Meriem qui a pris place à l'intérieur de l'église, aux côtés de Brigitte Macron, actuelle première dame de France.
3: Et Maroc, toujours 18 jeunes ont été libérés avant-hier.
13: Après une décision de la cour d'appel de Casablanca, d'alléger les peines prononcées contre la majorité de ces manifestants. Ils étaient poursuivis dans le cadre de l'affaire dite du blocage de l'autoroute liée aux mobilisations organisées par le mouvement de la Gen Z en automne de l'année dernière. Un mouvement qui réclamait un meilleur accès à la santé ou encore à l'éducation. On fait le point sur l'audience avec Mélanie Pinto.
14: Les soutiens étaient nombreux dans la salle d'audience à attendre le verdict. Anas, y était.
15: Hier, c'était la dernière assise du tribunal pour l'affaire de Anas et ses camarades. Tout le monde appréhendait la décision, la salle était pleine. J'ai retrouvé beaucoup d'amis qui étaient arrêtés avec moi. L'assise était programmée à 13h, mais elle n'a commencé qu'à 17-18h et n'a pris fin qu'à 1h du matin.

0: La chambre criminelle de première instance de la cour d'appel de Casablanca a ramené les condamnations de la plupart des prévenus à une année de prison ferme avec suspension de la peine restante. Résultat, 13 jeunes ont retrouvé la liberté pour avoir purgé la durée ferme retenue par la cour. Pour Swad Brahma, leur avocate, il s'agit d'une injustice.
1: Cette condamnation, même assortie de sursis, ils sont écrits ou bien ils sont inscrits dans leur casier judiciaire, impactent leur avenir et ces condamnations contredisent clairement les engagements internationaux du Maroc.
0: Pour rappel des faits, le 29 septembre dernier, un rassemblement est organisé par des jeunes Marocains pour revendiquer un meilleur système de santé, d'éducation et plus de justice sociale dans le royaume. Ce soir-là, l'événement dégénère, les jeunes bloquent l'autoroute urbaine et les forces procèdent à plusieurs interpellations. Près de 9 mois après, c'est la première fois qu'autant de jeunes de cette journée sortent de prison. Un soulagement pour Hakim Sikouk, coordinateur national du comité de soutien des détenus de la Gen Z.
2: Nous espérons que cela soit un signal fort pour clore définitivement ce dossier et libérer l'ensemble des jeunes de la génération Gen Z.
0: Et dans ce dossier, 6 mineurs sont toujours en attente de jugement.
3: Les précisions de Mélanie Pinto.
4: Les Marocains et Marocaines ont jusqu'à ce soir minuit pour s'inscrire sur les listes électorales.
3: En vue des élections législatives de septembre prochain. Alors pour adresser vos demandes d'inscription, vous pouvez vous rendre sur la plateforme www.listeselectorales.ma ou auprès des bureaux de l'autorité administrative locale dont relève votre lieu de résidence. Les citoyens et citoyennes âgés d'au moins 18 ans le 23 septembre prochain pourront déposer un bulletin dans l'urne.
4: Et dans le reste du monde, un accord de paix serait imminent entre l'Iran et les États-Unis.
3: C'est en tout cas l'annonce faite hier par le Premier ministre pakistanais Shehbaz Sharif, pays médiateur dans ce conflit. Islamabad qui affirme travailler désormais avec les deux parties sur les dernières étapes des pourparlers, toujours d'après Shehbaz Sharif. Sur le front, en revanche, la paix est plus qu'exsangue. À l'aube, les États-Unis ont annoncé avoir frappé, je cite, « des drones iraniens qui visaient des navires commerciaux dans le détroit d'Ormuz ». Quand du côté du Liban, le Hezbollah a stipulé dans la nuit avoir affronté des soldats de Tel Aviv à environ 5 km de la frontière israélienne. Alors hier soir, un responsable du parti milice chiite a déclaré que le Liban était inclus dans l'accord conclu entre Washington et Téhéran. C'est ce qu'affirmait aussi un responsable américain. Mais d'après David Rigoulet-Rose, chercheur à l'Institut français d'analyse stratégique, l'IFAS, cette décision risque de déplaire à Israël. Écoutez-le.
5: De toute façon, du point de vue israélien, il n'est pas question que ça soit associé. Et d'ailleurs, du point de vue américain, en principe, à la base, il y avait dissociation des deux théâtres. Même si la demande explicite des Iraniens, effectivement, c'était qu'un cessez-le-feu concerne l'ensemble des fronts. Ça renvoie à l'incertitude des termes qui ont été paramétrés dans le protocole d'accord. Donc, il demeure une zone d'ombre pour l'instant sur les points clés, effectivement, de ce protocole. Il y a effectivement des combats, de toute façon, qui n'ont pas vraiment cessé, hein, de toute façon, puisque la question du cessez-le-feu, elle est conditionnée aussi en partie au résultat attendu d'un éventuel accord.
3: David Rigoulet-Rose, chercheur à l'IFAS, rédacteur en chef de la revue Orient Stratégique et auteur du livre La République islamique d'Iran en crise systémique, publié en 2022 aux éditions L'Harmattan. En bref, au sud de la Russie, près de la Crimée occupée, une attaque de drones sur un port du sud du pays a tué une personne et blessé 3 autres. C'est une information ce matin des autorités locales. L'armée russe qui a aussi indiqué avoir abattu un total de 177 drones ukrainiens dans la nuit d'hier à aujourd'hui. Ces dernières semaines, Kiev a lancé une offensive de grande ampleur sur les infrastructures énergétiques russes.
4: Merci beaucoup Sophie Volatier. Rendez-vous donc à 8h30 pour la prochaine édition de votre journal, 7h40 sur Médien. Tout de suite, on va faire la revue des hebdomadaires sortis cette semaine. Et bien sûr, c'est la Coupe du Monde qui est à l'honneur. C'est une revue de presse signée Camille Mathieu.
6: Au Maroc, telle qu'elle vous propose une radiographie des Lions de l'Atlas. Âge, record, formation, l'hebdomadaire passe en revue les hommes de Mohamed Ouarbi. Le nouveau sélectionneur a un projet, une équipe largement renouvelée, plus jeune que la moyenne du tournoi et surtout l'une des moins expérimentées. Il ne faudra cependant pas oublier les ambitions. Le Maroc est champion d'Afrique en titre, prétendant afficher au dernier carré. La compétition a donc débuté jeudi aux États-Unis, au Mexique et au Canada. La Coupe du Monde de tous les excès, titre Courrier International qui cite des chiffres. 48, plus grand nombre de participants. 104, plus grand nombre de matchs disputés. Prix des billets.

0: Billets exorbitants, température record attendue, un rendez-vous à la fois sportif, politique et géopolitique qui devrait s'avérer très lucratif pour la FIFA, l'organisation mondiale accusée d'avoir tué la compétition par Newsweek. Son patron Gianni Infantino est lui brocardé dans The Guardian Weekly, un homme qui abuse de son pouvoir et qui se voit comme un sauveur du foot alors qu'il devrait simplement faire son travail. Gianni Infantino n'est-il pas à sa manière le Trump du foot, s'interroge Le Point. L'hebdomadaire français publie la brillante enquête d'un journaliste d'investigation allemand. Il raconte les coulisses du deal entre le président du foot mondial et le maître de la Maison Blanche. L'affaire remonte à 2015 lorsque le FBI lance une enquête anticorruption contre la FIFA. Infantino sait qu'il est dans le viseur. Il décide alors, dans les mois qui suivent, de nouer un pacte avec Trump, l'immunité contre le mondial 2015. 26. Les candidatures anglaises, françaises ou marocaines sont écartées. Les États-Unis décrochent facilement l'organisation de la compétition planétaire. Cerise sur le gâteau, en décembre dernier, le prix de la paix FIFA, décerné à Donald Trump, faute de prix Nobel, le président américain repart avec un trophée en carton-pâte. Depuis, il a déclenché une implacable et incertaine guerre au Moyen-Orient, l'enlisement, le retour de l'inflation, une cote de popularité en baisse pour le nouvel obs. Donald Trump est dans une mauvaise passe. Mais tel un César qui gavait son peuple de pain et de jeu, le président américain, toujours plus mégalomane, table sur la Coupe du Monde pour faire oublier ses déboires. Le nouvel obs qui s'attarde sur le boom du foot aux États-Unis, le soccer, longtemps vu comme le sport des immigrés, prend sa revanche sur le football américain. Il est devenu le quatrième sport le plus populaire du pays. La Ligue professionnelle, la MLS, s'est développée et attire des stars comme Lionel Messi. Voir Donald Trump s'approprier le ballon rond a donc quelque chose de savoureux. Le président le plus anti-immigration depuis un siècle s'y est converti. Il veut maintenant se l'approprier.
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2: 7h44 sur Eumédien. Bienvenue si vous venez de nous rejoindre. On va bien sûr continuer à parler de la Coupe du Monde, mais pas de ballon rond. Cette fois-ci, on va parler musique. C'est notre chanson du week-end.

La Coupe du Monde est officiellement lancée sur le continent américain et comme le veut la tradition, elle s'accompagne d'une dizaine de titres d'artistes en tout genre qui tentent de profiter de l'événement pour signer le tube de l'été. Mais une nouvelle fois, la place de numéro 1 semble être déjà prise par la chanteuse colombienne Shakira. Attendue au tournant, elle est revenue en force avec son titre Die Die, sorti 2 semaines avant le début de la compétition. Une chanson qui a éclipsé totalement l'hymne officiel de la Coupe du Monde fait par David Guetta. Il faut dire qu'entre Shakira et la Coupe du Monde, c'est une véritable histoire d'amour.

Vous avez reconnu Waka Waka, bien sûr, un morceau qui nous plonge directement au milieu d'un terrain de foot. Shakira signe ici le titre phare de la Coupe du Monde 2010, mais aussi un tube qui accompagnera toutes les autres éditions à travers le temps.

Mais la relation entre le football et la musique ne se résume pas à Shakira. De nombreux artistes ont eu leur heure de gloire avec la Coupe du Monde. Des morceaux devenus parfois l'hymne de tout un pays, volontairement ou non, et qui plongent les supporters dans une certaine nostalgie.

We Are The Champions de Queen, devenue la musique universelle pour célébrer chaque titre. I Will Survive de Gloria Taylor qui nous replonge en 1998 et la première étoile de l'équipe de France. Et Waving Flag de Knan, produite par une célèbre marque de soda et qui est venue faire de l'ombre à Shakira en 2010. Des titres devenus inséparables du ballon rond, et à ce niveau-là, le Maroc n'est pas en reste.

Dirounia, musique inspirée par les chants des supporters marocains au Qatar en 2022, une édition historique pour les Lions de l'Atlas qui ont atteint les demi-finales, une première pour une sélection africaine. Et dans ce titre, le producteur Redouane fait aussi le parallèle avec le parcours des Lions en 1986 qui parviennent à sortir des phases de poule et atteindre les phases finales. C'était là aussi au Mexique, peut-être le signe d'un nouvel exploit des Marocains en Amérique.

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1: Et après la musique des Coupes du Monde, on va quand même se reconcentrer un peu sur le ballon. C'est quand même tout le principe de cette compétition. Et qui de mieux pour parler football que Moncef Zamrad. Bonjour Moncef.
2: Eh bien bonjour Martin, bonjour à toutes et tous. Moi j'étais bien aux musiques, on veut...
1: Eh bien je pense qu'on était tous bien là ce samedi matin.
2: Ah oui,
1: ça nous met dans l'ambiance pour ce soir.
2: On est prêts.
1: Et hier, à la veille de son entrée en lice dans la Coupe du Monde 2026 face au Brésil, la sélection marocaine a bouclé sa préparation au Pingree School dans le New Jersey.
2: Et oui, c'est le jour J, incontestablement. Le Maroc se réveille ce matin avec enthousiasme, pression et sans aucun doute avec détermination. Hier, lors de cette ultime séance d'entraînement d'une durée d'environ 1h15, nous indique la Fédération Royale Marocaine de Football, les Lions d'Atlas ont peaufiné les derniers détails techniques et tactiques sous la conduite du sélectionneur Mohamed Wehbi. Concentré et appliqué, les internationaux marocains sont désormais prêt à ce premier rendez-vous du groupe C, prévu ce soir au MetLife Stadium d'East Rutherford à partir de 23h heure marocaine. Les dernières plutôt informations sur le groupe, notamment le sélectionneur Mohamed Wehbi les a données hier lors de la traditionnelle conférence de presse d'avant-match.
3: Mais déjà tous les joueurs sont aptes. Donc c'est vrai qu'on a remplacé deux joueurs, mais tous les autres sont aptes. Donc tout le monde peut jouer, tout le monde est prêt à jouer. Et puis Talbi est une solution comme il y a d'autres joueurs. On ne va pas beaucoup changer nos principes. On a montré de bonnes choses, on continuera à les montrer avec nos principes. Ce n'est pas parce qu'on joue un premier match de Coupe du Monde qu'on va tout chambouler. On a anticipé aussi le fait que des joueurs ne pourraient peut-être pas jouer. Et donc pour nous, ça ne change pas grand-chose. On est désolé pour Abdé et même pour Naef, parce que ce sont des joueurs très importants et qui vont rater une Coupe du Monde. Mais nous, on avait déjà trouvé les solutions. Ce qui est très important, c'est de pouvoir trouver des solutions.
2: Mohamed Wehbi, accompagné hier par son capitaine Achraf Hakimi, qui lui aussi affiche beaucoup d'ambition avant ce match très important pour le Maroc. Un Achraf Hakimi qui retrouvera en face son capitaine en club, Marquinhos. Lors de cette conférence de presse, Hakimi a lui rappelé l'enjeu qui attend ses coéquipiers ce soir. Écoutez-le.
4: Je pense qu'on sait, comme je dis déjà, que l'adversaire qu'on va jouer, on connaît la nation de Brésil, de la qualité qu'elle a. Mais aussi, nous, on a de la qualité. Et ils s'appellent, en Afrique, ils s'appellent nous les Brésiliens africains. Ce que aussi, on est des joueurs de qualité avec notre force. Je pense qu'on est prêt pour faire quelque chose de grand.

0: avec la confiance, avec tout le soutien de tous les Marocains.
1: En conférence de presse, Achraf Hakimi, beaucoup de journalistes étaient présents, notamment eh bien, les journalistes marocains qui ont fait le déplacement. Et puis après la conférence de presse, qu'est-ce qui se passe, notamment Martin et
2: souvent,
1: surtout
2: souvent, il y a un match après la conférence de presse.
1: Oui, il y a le match le lendemain, mais il y a la séance d'entraînement surtout après, eh bien, qui était supervisée par nos confrères journalistes présents sur place. Et là aussi, la traditionnelle zone mixte, c'est Yassine Bounou qui était convié, tout comme Neil El Hinaoui. C'est ce dernier qu'on écoute sur son état d'esprit et sa préparation à cette rencontre.
3: Depuis longtemps, avec le staff, avec les joueurs, on a bien travaillé pour être le plus près possible. Et voilà, en tout cas, on est très excités. On a vraiment impatient de commencer cette compétition. C'est un rêve pour tous les enfants de jouer la Coupe du Monde pour leur pays. Donc voilà, franchement, impatient. On travaille sur ça depuis un bout de temps. Donc très content et très impatient de commencer cette compétition.
1: Neil El Hinaoui qui vivra ce soir sa première Coupe du Monde. Il y en a beaucoup qui vont vivre leur première Coupe du Monde. On pense notamment à Youb Boadi, on pense notamment à Samir El Mourabet. Eh bien, c'est la jeunesse qui est au cœur de ce projet et de cette ambition grande. Écrire l'histoire reste l'objectif de cette jeunesse talentueuse, mais surtout très motivée. Le 12e homme, les supporters, sont attendus nombreux ce soir pour pousser cette équipe pendant 90 minutes. Et ce groupe le sait, c'est un peu plus de 40 millions de Marocains qu'ils portent avec eux dans cette aventure.
4: Et le Maroc, on va en reparler longuement tout au long de la journée. Le mondial se poursuit donc. Hier, les deux autres pays hôtes ont lancé leur campagne mondiale.
1: Et oui, après le Mexique, c'était au tour du Canada et des États-Unis. Les Canucks ont dû se contenter de partager des points pour leur entrée en lice. À Toronto, les Canadiens ont arraché le nul face à la Bosnie-Herzégovine, un partout lors de la première journée du groupe B, mené après l'ouverture du score de Jovo Lukic à la 21e. Eh bien, les joueurs du pays hôte ont réagi en seconde période grâce à Sile Larin, buteur à la 78e minute. Les deux sélections démarrent ainsi la compétition avec un point chacun avant le match entre le Qatar et la Suisse prévu samedi. De l'autre côté, les États-Unis ont idéalement lancé leur Coupe du Monde en s'imposant largement face au Paraguay, 4-1 à Los Angeles lors de la première journée du groupe D, porté par un Florian Bologun étincelant, auteur d'un doublé. La sélection américaine a rapidement pris le contrôle de la rencontre, menant déjà 3-0 à la pause. Malgré une réduction du score paraguayen en seconde période, Giovanni Reina a scellé le succès américain dans le temps additionnel devant un SoFi Stadium bien garni. Team USA signe une entrée en matière convaincante et prend la tête de son groupe avant d'affronter l'Australie, puis la Turquie. Eh bien, ça tombe bien parmi les pays qualifiés pour le mondial cette année. Certains reviennent après une longue absence. C'est notamment le cas de la Turquie. Sa dernière participation à la Coupe du Monde remonte à 2002. À l'époque, la sélection turque avait décroché la 3e place de la compétition. De quoi faire rêver les jeunes supporters turcs qui n'ont jamais connu le mondial. Quelques-uns ont confié leur espoir au micro d'Anne Adlauer à Ankara.
5: Alijan a 20 ans et un point commun avec plusieurs joueurs de la sélection turque. Il n'était pas né la dernière fois que son pays a joué en Coupe du Monde.
6: C'est sûr, je suis très excité. Ces derniers temps, je regarde pas mal de vidéos de notre dernier mondial en 2002 pour me mettre dans l'ambiance. La Turquie est un pays de football. On adore le football. On n'a peut-être pas la meilleure équipe, mais on a ce qu'il faut pour créer la surprise.
5: Décalage horaire oblige, Mehmet Can, 19 ans, est prêt à se lever très tôt, jusqu'à 5 heures du matin, pour suivre les rencontres.
7: C'est génial, ce sentiment de revenir dans la course après toutes ces années. J'ai confiance en nos joueurs. Arda, Zeki, Kenan, Ugurkan, Kerim, ce sont des diamants bruts. Avec eux, je suis sûr qu'on peut réussir.
5: Et fait, lui, à 9 ans. En ce moment, dans sa cour de récré, on s'échange cartes et stickers de l'équipe nationale. Son préféré, Arda Güler, 21 ans, qu'on surnomme le Messi turc.
8: Arda Güler, Real Madrid.
6: Il joue au Real Madrid, vous savez. Avoir Arda Güler dans notre équipe nationale, c'est une très grande chance. Je crois qu'on sera champion du monde.
8: Turquie est champion, on va bien.
5: Premier match de l'équipe turque, ce dimanche, contre l'Australie. À Ankara, un endroit pour Média.
1: Anand Dlauer, on entendait Arda Güler, c'est le Messi turc.
2: Ouais, c'est ce que j'apprends.
1: La Turquie et l'Australie, c'est à suivre demain à partir de 5h du matin. Le reste du programme, c'est 20h. Le Qatar contre la Suisse aujourd'hui, 23h l'Asie, le Brésil et le Maroc. Demain matin, dans le groupe, c'est Haïti face à l'Écosse avant cette confrontation du groupe D. Allez, on revient au Maroc et on quitte le football pour cette première édition de Sport Matin. C'est la 20e édition de la Coupe internationale Mohamed VI de karaté qui a débuté hier à Rabat au complexe sportif Prince Mollet Abdallah.

0: qu'étante avec Vinicius et Rafinha.
1: Oui, c'est sûr que en face, vous avez du lourd, comme on dit, deux gros fers de lance des meilleures équipes espagnoles et des meilleures équipes mondiales. Rafinha, Vinicius, je pense qu'on passe à un autre niveau. On sort un peu de on va dire, du plan et du carcan de cette Coupe d'Afrique. On rentre de plein pied dans. Allez, si on va dans les analyses un peu plus pédagogiques, vous sortez du collège, vous rentrez à l'université et vous préparez votre doctorat. Donc, ça devient beaucoup plus difficile. Oui, c'est sûr que en face, on aura une équipe joueuse qui a envie, surtout revanchard, pardon, qui a envie de retrouver sa place. Vous avez bien dit dans votre introduction que c'est une équipe légendaire. On reste encore dans la légende, hein. Ce sont pas les trophées accumulés dans une bibliothèque qui font la force d'une équipe. C'est aujourd'hui au moment T, et je pense qu'aujourd'hui au moment T, le Maroc n'est plus à présenter sur la scène mondiale. Et il a une confirmation aussi, le Maroc, justement, de sa dernière Coupe du Monde. Il était parmi les quatre meilleures équipes mondiales. Donc, on se retrouve avec, si vous voulez, un choc des mondes. D'abord, le Brésil qui court depuis 24 ans pour une couronne. Et ensuite, le Maroc qui veut prouver que 2002 n'était pas un feu de paille. Donc, je pense que ça va être un match où vous avez une équipe qui a le prestige. Le Brésil est une équipe qui est en devenir et qui prend du volume et qui a beaucoup faim, c'est le Maroc.
0: Alors justement, est-ce que cette pression, elle risque de jouer ce soir? On l'a dit, le Maroc qui arrive avec un nouveau statut, celui de peut-être pas favori, mais d'outsider, et le Brésil qui va chercher à retrouver, entre guillemets, sa gloire passée avec qui va peut-être essayer de conquérir une nouvelle étoile depuis 24 ans. Est-ce que ce statut, est-ce que cette pression, ça risque d'influencer le jeu ce soir?
1: Mais c'est sûr que vous parlez de la plus belle affiche pour l'instant du début de la Coupe du Monde. En regardant un peu tout ce qui s'est passé et en respectant bien sûr toutes les nations qui viennent de faire leur premier match, ça reste la grosse affiche Brésil-Maroc, ça reste une grosse affiche. Oui, arriver à une Coupe du Monde où nous sommes plus outsiders change l'état d'esprit. Après, il faut se reposer sur l'expérience et bien sûr sur la qualité du groupe. Aujourd'hui, l'animation marocaine n'est plus à présenter. C'est sûr que ça reste que le match du premier groupe. Les enjeux, c'est très simple. On est dans une poule où vous avez l'Écosse et Haïti et qui complètent la poule. Donc, un résultat positif, je dirais un nul ou une victoire, ouvrirait une autoroute pour les huitièmes de finale. Le Maroc arrive dans ce match-là aussi avec un ascendant psychologique. N'oubliez pas qu'en 2023, c'était victoire 2-1 du Maroc. Répéter l'exploit en compétition officielle enverrait aussi un message de terreur au reste de la planète. Aujourd'hui, on ne peut pas dire qu'on va être tiraillé entre deux positions, mais ce Maroc-là n'arrive pas seulement en outsider, il arrive avec des certitudes, les certitudes de pouvoir justement se mettre à la table des grands, la certitude de pouvoir tenir la dragée haute au Brésil puisqu'il l'a déjà fait. Mais après, vous avez tout ce qui est autour, c'est-à-dire tout l'aspect psychologique non seulement du premier match, mais surtout de la confirmation de la belle épopée de 2002. Je suis confiant pour cette équipe du Maroc. Je continue à dire que les qualités sont là. Le seul facteur X pour cette équipe du Maroc, ce sera pour moi la présence sur le banc de Mohamed Bouib, qui a repris les rênes de la sélection. Donc, on va voir quel est. En fait, c'est son véritable baptême de feu tactique pour cet entraîneur-là. Donc, c'est la confirmation pour cette équipe, mais aussi. Prendre la Coupe du Monde, on va dire, aller de plein pied pour le nouveau coach et puis asseoir un peu sa main sur le groupe.
0: Et justement, au vu de ce nouveau coach qui est sur le banc des Lions de l'Atlas, Mohamed Wahbi, à quel style de jeu on peut s'attendre ce soir de la part du Maroc? Est-ce qu'on peut s'attendre à un jeu assez défensif pour essayer d'aller décrocher un nul et peut-être ramener des points plus tard face à l'Écosse et à Haïti? Ou bien justement rentrer dans la compétition dès le départ et prouver au monde entier que le Maroc n'est pas là pour plaisanter, on va dire?
1: Bah, écoutez, vous avez des joueurs qui vont vous permettre.

0: de pouvoir surfer, on va dire, sur les deux vagues. La première vague, ça va être la vague d'acceptation du bloc bas médian. Et la deuxième vague, ça va être la vague des transitions offensives. Sur le bloc bas médian, vous avez, à partir du gardien de but, après Amrabat, Hakimi, tout ce que vous avez derrière va permettre à cette équipe de pouvoir, on va dire, ne pas se désunir, surtout, comme l'a dit Ancelotti, ça va être très difficile de marquer contre cette équipe marocaine. Une densité axiale qui est importante, une paire de récupérations qui va couper les lignes de passe vers l'intérieur ou des milieux créatifs des Brésiliens qui aiment décrocher. Faut faire attention, on va avoir le piège des couloirs et le métronome de ce match-là sera aussi, qu'on le veuille ou non, l'opposition directe Vinicius-Hakimi, ça va être très important. Et l'importance aussi du double marquage derrière Hakimi pour pouvoir éviter les situations d'isolement et de 1 contre 1. Et après, sur les transitions offensives, piqué dans le dos des latéraux, on a Brahim Diaz, on a la petite pépite Ayoub Bouahdi qui pourront aujourd'hui apporter une verticalité immédiate pour cette équipe du Maroc, de la vitesse de la transmission, sauter la première ligne. Moi, je pense que tous les ingrédients sont là pour avoir un très beau match, mais surtout l'intelligence du coach va être déterminante dans ce match-là. Je pense qu'il ne faut pas changer la manière de jouer. La pression, elle est sur le Brésil, hein, qu'on le veuille ou non, parce qu'ils arrivent avec une obligation absolue pour gagner. Ils doivent chasser les fantômes des derniers mondiaux qu'ils ont fait. Le Maroc, c'est vrai qu'il est attendu. Il y a une force collective dans ce pays-là, dans cette équipe-là. S'ils arrivent à bien maintenir leur bloc défensif comme ils savent bien le faire et profiter, on va dire, des transitions offensives et de la verticalité immédiate, je pense qu'on va assister à un très beau match et pourquoi pas, je ne dirais pas une surprise, je commence à sortir, si vous voulez, de ce schéma où à chaque fois qu'une équipe africaine, que ce soit le Maroc, que ce soit le Sénégal ou que ce soit l'Égypte, le Ghana, gagne une équipe européenne, on crie à la victoire finale en Coupe du Monde en disant que c'était une surprise. Non, moi je pense qu'aujourd'hui les équipes africaines sont assez bien outillées, que ça soit au niveau du plan individuel et au niveau du plan tactique, au niveau du plan organisationnel. Non, ça serait pas une surprise que le Maroc puisse gagner ce match-là. À la limite, le faux pas serait de faire peut-être un match nul. Mais ça continuerait à conserver toutes les chances de qualification parce que à côté, sans vouloir, on va dire, dénigrer les deux autres nations, je pense que le Maroc est un cran au-dessus de l'Écosse et de Haïti.
1: Et une dernière question brièvement, c'est un gros duel dès le départ de cette compétition, Maroc-Brésil. Est-ce que c'est une bonne chose justement d'affronter la Seleção dès le départ de cette compétition pendant que les joueurs sont en bonne forme physiquement ou bien est-ce qu'ils peuvent se faire piéger plutôt par un manque de rythme et peut-être même de cohésion?
0: Bah, écoutez, la préparation du Maroc, que j'ai apprécié, hein, 5-0 contre le Burundi, 4-0 contre Madagascar, ça a été un peu plus laborieux contre la Norvège 1-1. Mais je pense qu'aujourd'hui, cette équipe-là, elle est prête. Et on est en Coupe du Monde. En Coupe du Monde, c'est fini. Je pense que on arrête les petits calculs d'apothicaire et il faudrait prendre tous les matchs comme, on va dire, des finales si on a envie d'abord de surfer sur la vague de la dernière Coupe du Monde. Si aujourd'hui, on a envie de prouver aussi qu'on n'est plus les petits pays outsiders qui arrivent en touristes à cette Coupe du Monde, mais nous sommes des pays qui arrivons à cette Coupe du Monde avec un faire-valoir, avec une option qu'on veut imposer, avec un football africain qu'on veut montrer. Non, prendre le Brésil le premier match, c'est pas aussi dangereux que prendre Haïti. Je pense que dans un groupe de quatre comme ça, le premier match est très important. Une victoire ou un match nul, c'est une option vers la qualification. Une défaite dans des poules à quatre, c'est compliqué la suite de la compétition. Non, je pense pas que spécialement parce que c'est le Brésil qu'on n'est pas encore prêt athlétiquement. Non.

0: pense qu'aujourd'hui, le Maroc est prêt à pouvoir, on va dire, s'asseoir sur la table des grands. Il l'a prouvé. Là, c'est le début de la compétition. C'est la meilleure façon de rentrer de plein pied dans cette compétition.
1: Merci Mohamed Gandour. Je rappelle, vous êtes consultant sportif et spécialiste du football. On aura tout le temps de faire le point après le match qui aura donc lieu ce soir à 23h. Merci encore Mohamed Gandour.
0: Merci, au revoir.
1: 8h27 sur Midi 1, le retour de l'actualité dans quelques instants. Marque une courte pause, restez avec nous.
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1: Et tout de suite un petit point météo. Au Maroc, l'après-midi, le ciel sera nuageux à partiellement nuageux sur pratiquement l'ensemble du pays. Pour les températures, il fera 23 à Agadir, Safi et Saouira. Ce sont les minimales. Comptez 26 à Rabat, la capitale sous les nuages. 30 degrés à Laayoune, 32 à Oujda, sous le soleil. Cette fois-ci, la maximale, c'est à Beni Mellal avec 39 degrés, avec un peu de nuages. h 30, l'heure d'un nouveau journal présenté par Sophie Volatier. Rebonjour Sophie.
5: Rebonjour Martin et bonjour à toutes et à tous.
1: Et c'est parti pour les Lions d'Atlas.
5: Dans quelques heures, le Maroc foulera la pelouse du MetLife Stadium près de New York pour son premier match en Coupe du Monde de football 2026. On sera avec Monsef Zamrat dès le début de ce journal. Il retrace pour nous les prouesses des footballeurs du Royaume d'hier et d'aujourd'hui. Les incivilités augmentent au Maroc, c'est le constat peu reluisant du CESE et parmi les principales victimes, les femmes, les explications d'un expert dans cette édition. Les combats continuent au Moyen-Orient, sur le front iranien comme sur le front libanais, malgré l'optimisme des responsables politiques quant à l'imminence d'un accord. On fait le point dans ce journal.
1: Et enfin, on sera au Sénégal à la fin de cette édition.
5: Près d'un mois après le limogeage de l'ancien Premier ministre Ousmane Sonko, la crise politique reste palpable. Correspondance donc à venir.
1: Et donc, plus que quelques heures avant l'entrée en lice des Lions de l'Atlas en Coupe du Monde de football.
5: Alors, rendez-vous ce soir à 23h, heure de Rabat, pour suivre le premier match de poule des Marocains face à un adversaire de renom, hein, le Brésil. Alors, du côté du studio de Médien, nous sommes dans le dress code. Martin Gibert a revêtu son maillot des Lions de l'Atlas, qui lui va à merveille.
1: Merci beaucoup.
5: Il a troqué celui du Stade de Reims pour le match du Maroc.
1: Ça reste du rouge.
5: Ça reste du rouge.
1: Je reste dans ma nature.
5: Bon, vous, Monsef Zamrat, vous êtes plutôt saumon.
6: Oui, ça, mais rouge, ça reste rouge.
5: Ça passe quand même. Bonjour, Monsef Zamrat.
6: Eh bien, bonjour Sophie, bonjour Martin, bonjour à toutes et tous.
5: Monsef, les supporters attendent fiévreusement leur héros et de votre côté, vous nous proposez un petit pas de côté, regardez dans le rétroviseur.
6: Eh oui, effectivement, il faut toujours regarder dans le rétroviseur. Le Maroc et la Coupe du Monde, c'est une histoire de pionnier, de record et d'une épopée, celle de 2022, qui a changé à jamais le regard du club sur le football africain.
5: Alors Monsef, vous revenez pour nous sur ces moments qui ont forgé la légende des Lions de l'Atlas.
6: Et oui, Sophie, tout commence réellement sous le soleil du Mexique en 1970. Le Maroc, qui devient la première nation africaine à obtenir un point en phase finale, un nul historique face à la Bulgarie. Mais c'est 16 ans plus tard, toujours au Mexique, que le grand Maroc de Zeki, Timoumi et Dolmi stupéfie la planète. Les Lions de l'Atlas terminent en tête d'un groupe relevé devant l'Angleterre et le Portugal, devenant la première sélection d'Afrique à franchir le premier tour. Une performance fondatrice malgré une élimination cruelle en huitième de finale face à la RFA.
5: Et on se souvient aussi de 1998, ça remonte, hein. Un parfum d'injustice, non hein,
6: oui, exactement, un parfum d'injustice, Sophie. En France, malgré une victoire éclatante 3-0 contre l'Écosse, les Marocains sont éliminés à cause d'un pénalty polémique dans les derniers instants du match Brésil-Norvège. Il faudra ensuite attendre 20 longues années pour retrouver le parfum du mondial en Russie en 2018. Mais le chef-d'œuvre absolu, c'est bien sûr le Qatar en 2022, sous la houlette, bien sûr, de Walid Regragui, les Lions de l'Atlas qui ont brisé le plafond de verre en devenant la première nation arabe et africaine à atteindre les demi-finales d'une Coupe du Monde. Un parcours de taille, la Belgique, l'Espagne et puis le Portugal de Cristiano Ronaldo sont tombés face à la muraille de Yacine Bounou et à l'audace d'Achraf Hakimi.
5: Et donc c'est justement ce statut qui a changé aujourd'hui, Monsef. Le Maroc n'est plus un outsider, c'est un pays fort de ce mondial.
6: Bien sûr, et comme le confiait d'ailleurs l'ancien capitaine Romain Seyss, je cite, cette épopée était avant tout celle d'un groupe, d'un état d'esprit, d'une solidarité sans faille. Et 2022, le Maroc surprenait. En 2026, il est attendu avec un effectif arrivé en maturité et l'intégration de nouveaux talents comme Diaz Boadi ou encore El Hinaoui. L'ambition n'est plus seulement de participer mais de confirmer que le Maroc fait partie des plus grandes nations du football mondial.
5: Eh bien, merci beaucoup à vous, Monsef Zamrat, pour ce récit. Vous nous avez mis les poils hein, dans ce studio.
1: Dégradation des biens publics, nuisances sonores, non-respect des règles de circulation, les incivilités sont en hausse au Maroc.
5: C'est la conclusion du dernier rapport du Conseil social, économique et environnemental, le CESE. Un texte publié mercredi dernier. Des comportements préoccupants, dont certaines font plus les frais que d'autres. Selon le Haut Commissariat au Plan, le HCP, 2 Marocaines sur 3 sont ou ont été victimes de harcèlement. Écoutez l'analyse du sociologue Khalid Mouna, qui était l'invité du grand journal d'Alicia Mihami. C'était hier sur Médien.
0: On dit en darija, j'aime beaucoup ce terme, le petit mur, en fait, c'est le petit mur sur lequel on peut sauter très vite. Bah, là, il se trouve que les femmes sont dans nos sociétés ce petit mur, en fait, à qui on renvoie tous les malheurs de la société. Certains prédicateurs religieux, autres, voilà, ils vont jouer un peu ce rôle-là sur la place de la femme. La femme n'a pas existé, en fait, dans l'espace public, mais plutôt dans un espace privé. L'immigrant aussi, en l'occurrence, donc, un Marocain, c'est les Noirs. Qui fait en fait l'étrangité, pour ne pas dire l'étranger, devient un élément qui va justifier la violence en fait à l'égard des femmes. Et cette violence se fait essentiellement par la manière dont on va approprier les espaces publics. Dans ce contexte, les habitants peuvent développer un sentiment d'exclusion, d'abandon, lorsque l'espace public apparaît parfois un espace de prédation.
5: Khalid Mouna, sociologue, il répondait donc aux questions d'Alicia Mihami sur Médien. Et ce vendredi, la princesse Lala Meriem a représenté le roi Mohamed VI aux obsèques de Bernadette Chirac, ex-première dame de France. L'événement a eu lieu à Paris, en la basilique Sainte-Clotilde. La princesse Lala Meriem y a été accueillie par Claude Chirac, fille de Bernadette Chirac. La princesse Lala Meriem qui a pris place à l'intérieur de l'église aux côtés de Brigitte Macron, actuelle première dame de France. France.
1: Et les Marocains et Marocaines ont jusqu'à ce soir minuit pour s'inscrire sur les listes électorales.
5: En vue des élections législatives de septembre prochain. Alors pour adresser vos demandes d'inscription, vous pouvez vous rendre sur la plateforme www.listeselectorales.ma ou auprès des bureaux de l'autorité administrative locale dont relève votre lieu de résidence. Les citoyens et citoyennes âgées d'au moins 18 ans, le 23 septembre prochain, pourront déposer un bulletin dans l'urne.
1: Et dans le reste du monde, l'armée israélienne annonce des frappes imminentes sur le sud du Liban.
5: Et appelle les habitants des villes de Nabatieh et de Jezzine à l'évacuation forcée. C'est une information ce matin.

0: matin de l'agence de presse nationale libanaise. Dans la nuit d'hier à aujourd'hui, le Hezbollah a indiqué avoir affronté des soldats de Tel Aviv à environ 5 km de la frontière israélienne. De leur côté, eh bien, les États-Unis indiquent ce matin, je cite, avoir frappé des drones iraniens qui visaient des navires commerciaux dans le détroit d'Ormuz, malgré l'optimisme hier de responsables politiques des deux parties quant à l'imminence d'un accord. Bonjour Cassandre Thomas.
1: Bonjour Sophie et bonjour à toutes et à tous.
0: Cassandre, ces frappes se sont donc déroulées ce matin.
1: Oui Sophie, ces drones d'attaque selon le commandement militaire américain au Moyen-Orient qui ciblaient, vous le disiez, des navires commerciaux et menaçaient donc la circulation dans le passage stratégique. Le commandement affirme avoir éliminé cette menace et indique que la circulation dans le détroit reste fluide. Un incident étonnant car quelques heures plus tôt, les différentes parties faisaient montre d'optimisme quant à la signature prochaine d'un accord de paix.
0: Alors une citation désormais, la paix n'a jamais été aussi proche qu'aujourd'hui.
1: Oui, Sophie, c'est ce qu'indiquait hier le premier ministre pakistanais Shehbaz Sharif. Même son de cloche du côté de Téhéran, le chef de la diplomatie Abbas Araghchi partageait son espoir ce vendredi pour une signature d'accord à venir dans les prochains jours, dès que les dernières étapes de négociation seraient achevées, je cite. Enfin, aux États-Unis, un haut responsable anonyme estimait un pourcentage élevé la probabilité d'accord cadre bientôt, tout en précisant que la ligne d'arrivée n'était pas encore franchi. Alors pourtant, la frappe nocturne ne semble pas aller dans la même direction. Et notez par ailleurs que d'importantes divergences persistent dans les différents plans de paix évoqués par l'Iran d'un côté et les États-Unis de l'autre. Le nucléaire iranien et la gestion du détroit d'Ormuz sont toujours au cœur de ces mésententes.
0: Eh bien, merci beaucoup à vous, Cassandre Thomas, pour ces précisions.
2: Et direction l'Afrique, à présent, la crise politique n'est pas terminée au Sénégal.
0: L'Assemblée nationale du pays enregistre deux départs. Le premier et le troisième vice-président de l'institution ont officialisé leur démission hier, tout en conservant leur mandat de député. Les deux parlementaires évoquent des convictions personnelles et politiques. Les précisions depuis Dakar avec Fatou Ndiaye.
3: Le bureau de l'Assemblée nationale du Sénégal enregistre une double démission en son sein. Les députés Ismaïla Diallo et Cheikh Thiorom Baki ont officialisé ce vendredi le retrait des fonctions de vice-président de l'institution parlementaire. Les deux élus ont toutefois précisé qu'ils conservaient leur mandat de député. Ces deux démissions surviennent dans un contexte politique marqué par des turbulences au sein de la majorité présidentielle PASTEF. S'ils n'ont pas pour l'heure invoqué publiquement les motifs de leur départ, leur décision constitue cependant un signal fort adressé au bureau de l'Assemblée nationale. Leur départ ouvre mécaniquement la voie à une recomposition partielle du bureau de l'hémicycle, instance collégiale chargée d'organiser les travaux de l'Assemblée et d'assister le nouveau président Ousmane Sonko. Des remplaçants devront être désignés conformément aux dispositions du règlement intérieur de l'institution. Fatou Ndiaye, Dakar pour Média.
2: Merci beaucoup Sophie Volatier. Prochain rendez-vous d'actualité, c'est à 9h sur l'antenne Afrique, 8h40 sur Média. On va continuer à parler football une nouvelle fois avec Moncef Zamrad qui a décidément une matinée très chargée. Bonjour Moncef.
4: Eh bien bonjour Martin, bonjour à toutes et tous.
2: Continuer à parler de cette match qui arrive ce soir, le Maroc qui affronte le Brésil. Et hier, la veille de ce début de Coupe du Monde pour le Maroc, la sélection marocaine a bouclé sa préparation au Pingree School dans le New Jersey.
4: Et oui, effectivement, c'est le grand jour et cette édition, nous la consacrons exclusivement à ce match Maroc-Brésil. C'est aujourd'hui que les Lions d'Atlas se lancent dans le grand bain, un grand bain mondial qui réunit 48 sélections. Objectif, tirer son épingle du jeu. Ce soir à 23h, heure marocaine, le Royaume va se mettre en pause. Les téléviseurs de toutes les maisons seront allumés sur un seul match, celui du Maroc-Brésil pour cette 23e édition de la Coupe du Monde. Le Maroc est très attendu, surtout depuis l'exploit réalisé en 2022, une demi-finale emmenée par Walid Regragui et son groupe. Une sélection attendue, eh bien c'est le commentaire de Sahel Sissoko, l'un de nos consultants pour le football universel.
5: Le Maroc est attendu, le Maroc est annoncé parmi les favoris de cette Coupe du Monde parce que les raisons sont multiples, il ne faut pas se cacher, il ne faut pas jouer les fausses modesties parce que le Maroc et la première nation africaine a se hissé en demi-finale de Coupe du Monde, en parcours historique en 2022. parce que le Maroc également, on a vu le parcours durant cette Coupe d'Afrique des Nations organisée à domicile. On a vu l'effectif, on a vu les acquis de cette équipe marocaine.

0: qui est aujourd'hui septième au classement FIFA. Ce n'est pas anodin parce qu'il y a eu un large progrès du football marocain à tous les étages, des moins de 17 ans, aux moins de 20 ans qui ont été sacrés vainqueurs de la Coupe du Monde de leur catégorie, chez les féminines. Le Maroc aujourd'hui est une grande nation du football mondial et cité parmi les grattants des grattants du football mondial. Et ce match face au Brésil est également un indicateur du niveau du football marocain parce que Mohamed Ouarbi et ses garçons ont le potentiel. Il y a de la personnalité, il y a de la qualité. On pense notamment à Achraf Hakimi, qui est le leader technique, leader naturel de cette équipe marocaine. Et forcément, aujourd'hui, il n'y a pas de complexe par rapport à cette équipe brésilienne. Et le Maroc, c'est toute l'Afrique, c'est le monde entier qui attend impatiemment la prestation, l'entrée en lice de cette équipe marocaine.
1: Ça, ici, c'est l'un de nos consultants pour le football universel dans votre émission. L'autre match, notamment hier, le sélectionneur Mohamed Ouarbi était en conférence de presse accompagné du capitaine Achraf Hakimi pour le sélectionneur Mohamed Ouarbi. L'occasion de revenir sur ce Brésil, un Brésil qui évidemment a tout raflé pendant des années, mais surtout un Brésil emmené désormais par Carlo Ancelotti.
2: Sur le Brésil, je pense que je vais pas raconter des nouveautés pour vous. Tout le monde connaît le Brésil, des joueurs de qualité, des qualités individuelles, mais aussi un bon bloc. Je pense que Carlo Ancelotti a apporté beaucoup plus de structure dans cette équipe. Je vais pas aussi parler du coach, qui est un grand coach que je respecte beaucoup. J'ai lu tous ses livres, donc peut-être que je vais avoir un ascendant. Je connais tous ses secrets. Mais sinon, non, c'est le Brésil. C'est le Brésil, il mérite le respect. On a beaucoup qui disent que c'est pas le Brésil d'avant. Ça reste le Brésil, sincèrement, quand on voit la qualité des joueurs, quand tu vois la passion qu'ils ont, quand tu vois cette envie qu'ils ont aussi de vouloir gagner cette Coupe du Monde. Pour nous, c'est un match de prestige. C'est très honorant de pouvoir commencer ce premier match de Coupe du Monde contre le Brésil. Mais ça n'enlève en rien notre objectif et nos ambitions.
1: De l'ombre des centres de formation au projecteur de l'équipe marocaine, Mohamed Ouarbi a gravé les échelons à 1 à 1 avant de devenir le sélectionneur des Lions de l'Atlas, passé notamment par la catégorie des moins de 20 ans. Portrait d'un technicien discret qui a fait de la formation sa marque de fabrique.
3: Mohamed Ouarbi n'a jamais été une grande vedette du football marocain, pourtant c'est aujourd'hui lui qui porte les espoirs de toute une nation. À 49 ans, le sélectionneur des Lions de l'Atlas incarne une nouvelle génération d'entraîneurs, davantage façonnés par la formation et le développement des joueurs que par une carrière de football professionnel. Né à Schaerbeek, en Belgique, de parents marocains, Mohamed Ouarbi se tourne très tôt vers le métier d'entraîneur. Son parcours se construit dans l'ombre, loin des projecteurs. Pendant près de deux décennies, il œuvre au sein du centre de formation d'Anderlecht, l'un des plus réputés de Belgique, où il participe à l'encadrement et à la progression de nombreux joueurs de talent. En 2022, la Fédération royale marocaine de football fait appel à lui pour prendre en main la sélection marocaine des moins de 20 ans, une étape décisive dans sa carrière. Rapidement, ses équipes se distinguent par leur organisation, leur discipline et leur qualité de jeu. Le point culminant intervient en 2025, lorsque les Lionceaux de l'Atlas décrochent un titre mondial historique, offrant au football marocain l'un de ses plus grands succès de l'histoire. Reconnu par sa discrétion, son exigence et son sens de la pédagogie, Mohamed Ouarbi appartient à cette catégorie d'entraîneurs qui privilégie le travail quotidien à la lumière médiatique, une approche qui lui vaut progressivement la confiance des dirigeants de la fédération.
1: Portrait de Mohamed Ouarbi signé Ali Salahdine. Ancelotti de l'autre côté, présenté comme l'homme des situations, portrait d'un homme au palmarès XXL et d'un exemple pour tous les acteurs du milieu.
4: Partout où il est passé, Bayern Munich, AC Milan, Chelsea, Paris Saint-Germain ou encore Real Madrid, Carlo Ancelotti a laissé derrière lui des trophées prestigieux et le respect des grandes stars qu'il a dirigées. Les supporters de la Samba comptent sur le technicien italien pour retrouver la gloire. Carletto, son surnom, un ancien milieu de terrain en tant que joueur, devenu entraîneur à succès. Ancelotti est un gestionnaire dans le vestiaire et sur le terrain, ses équipes s'appuient sur un équilibre solide, mais il offre une grande liberté d'expression au talent offensif et créatif. Bien avant les performances explosives des attaquants, une solide équipe repose d'abord sur une défense inflexible, mais pour l'instant, c'est le désordre dans ce secteur, avertit la presse brésilienne. La Seleção, qui détient le record de victoires dans cette épreuve, 5 trophées remportés, n'a plus été championne du monde depuis 2002. Ça tombe bien, la Coupe du Monde est le seul trophée qui manque au riche palmarès de Carlo Ancelotti.
1: Un portrait signé Hakim Tamim, le Brésil, la sélection qui a tout gagné, 5 Coupes du Monde dans son palmarès, le rappelait Hakim Tamim. Un papier signé Mohamed Amimi.
5: Qui dit 5 étoiles sur leur maillot dit 5 Coupes du Monde remportées par les Brésiliens. Le Brésil est la nation la plus titrée de l'histoire de la Coupe du Monde, de Pelé à Granicha, en passant par Ronaldo, Rivaldo ou encore Ronaldinho. La Seleção a marqué chaque génération par un football offensif spectaculaire et une capacité constante à produire des joueurs d'exception. Sacrée en 1958, puis en 62, 70, 94 et 2002, le Brésil n'a plus remporté le mondial depuis plus de 20 ans, une longue période d'attente pour un pays habitué à dominer la scène internationale. Malgré des effectifs régulièrement composés de stars mondiales et annoncés comme favoris au fil des éditions, les Brésiliens ont alterné exploits et désillusions, confirmant à la fois leur statut de référence et la difficulté de reconquérir le sommet dans un football mondial de plus en plus compétitif dans cette Coupe du Monde actuelle. La Seleção repart donc en quête d'une 6e étoile avec de grandes ambitions, emmené par un Carlo Ancelotti, le coach qui a remporté tous les trophées possibles en club. Mais son entrée en lice s'annonce immédiatement relevée face au Maroc pour un premier choc qui donnera le temps de son tournoi.
1: Et oui, le ton qui sera donné, ce sera à partir de 23h, heure marocaine, Maroc-Brésil. Podium, c'est dans un peu plus de 10 minutes avec Fouet El-Hanaoui. L'autre match à partir de 13h, c'est du lundi au dimanche.
6: Petit prono ?
1: Allez, je vais dire 2-1 pour le Maroc. Et vous ?
6: Très bien, c'est noté. Moi, je vais dire, je vais être plus...
1: pragmatique.
6: Plus pragmatique, un partout.
1: Ah ben on a
6: pour le Maroc.
1: On verra bien.
6: Un partout pour
1: on
6: le Maroc.
1: On se rendez-vous demain matin.
6: C'est 8h48 sur Média, lors d'une nouvelle édition de Coémergence Express avec Omar Baldé.
7: Bonjour et bienvenue dans votre magazine Coémergence Express. Actualité oblige, nous allons parler du sport cette semaine dans votre magazine. Et pour cela, prenons la direction des États-Unis où se joue le Mondial 2026. Un mondial avec 10 équipes africaines, une première sur le plan sportif. Eh bien, cette hausse de la participation africaine va-t-elle aider à booster les fédérations de ces nations et par conséquent aider à mieux structurer et à financer le football dans ces pays? Eh bien, écoutons le point de vue de Mohamed Marakchi. Il est spécialiste en ingénierie du sport.
8: On voit quand même qu'il y a 10 fédérations qui participent. Ça veut dire qu'il y a 10 fédérations qui vont bénéficier du fonds Forward de la FIFA et qui représentent quand même un budget de 12 millions d'euros pratiquement pour des fédérations nouvelles, quand je vois par exemple le Cap-Vert ou d'autres fédérations nouvelles. Donc ça représente pour eux peut-être 3 ou 4 années de budget annuel qu'ils peuvent investir déjà dans le football. Donc ça, c'est vraiment important. On aura une visibilité bien sûr encore plus intéressante. On a pratiquement 20% des participants quand même, et c'est des pays africains. Et puis on aura plus de chances d'avoir des représentants du continent africain au niveau du deuxième tour. En prenant l'exemple du Cap-Vert. Le Cap-Vert qui est quand même un pays de 500 000 à peu près habitants et qui participe pour sa première Coupe du Monde, il va avoir un impact énorme au niveau touristique.
7: Des retombées donc économiques attendues à travers cette visibilité que peuvent gagner les nations africaines. C'est également le point de vue du spécialiste du business du sport, Will Biakop.
9: Oui, absolument, absolument. Vous savez, je pense qu'il est premièrement important de signifier l'importance économique d'une FIFA World Cup, d'une Coupe du Monde de la FIFA. Donc pour nous, Africains, qu'est-ce que ça veut dire? Ben, ça veut dire comment fait-on à travers la performance athlétique de nos équipes de nationales, comment fait-on pour en tirer les bénéfices d'un point de vue performance économique? Et c'est là où vous voyez l'organisation des fan zones, bien entendu, le merchandising, donc vendre les maillots, faire de l'hospitality, donc accueillir des gens au pays, mais également envoyer des gens, malgré les difficultés de visa, les envoyer aux États-Unis, au Mexique ou au Canada pour recevoir cette Coupe du Monde. Je suis ravi, bien sûr, de voir qu'un nombre record d'équipes africaines participent, 10 en l'occurrence. On leur souhaite bien sûr bon courage et on leur souhaite le meilleur. Mais surtout, la question, c'est comment nous, d'un point de vue africain, nous pouvons prendre une part de cet énorme gâteau. Comme j'ai dit tout à l'heure, près de 40 milliards, c'est l'estimation de l'Organisation mondiale du commerce, 40 milliards de dollars qui vont être générés au niveau mondial par rapport à cette Coupe du Monde.
7: Et bien évidemment, tout ceci dépendra des performances de ces équipes africaines participantes. Rappelle Aziz Daouda de la Fédération africaine d'athlétisme, mais aussi spécialiste du sport.
9: Bon, probablement que le nombre d'équipes va donner plus de visibilité au continent. Mais maintenant, tout dépend des résultats de ces équipes. Parce que si c'est juste pour un petit tour et puis s'en va, ben, personne ne retiendra, ni même pas les noms des pays participants. Parce qu'il faut savoir qu'après le premier tour, il y a un écrémage et que beaucoup d'équipes vont quitter malheureusement le mondial. Et notre espoir est de voir un maximum d'équipes parmi les 10 continuer l'aventure et passer ne serait-ce qu'au second tour.
7: Et nous terminons ce Tour d'Afrique au Botswana, un pays d'Afrique australe, une économie basée notamment sur l'exploitation des ressources en diamant. Essayons d'en savoir davantage sur l'économie du Botswana avec Idriss Lindje, directeur des rédactions de Media Mania, qui chaque semaine nous parle de l'actualité africaine.
10: Après la crise de Covid-19 qui a affecté la demande mondiale de diamants et par conséquent l'économie du Botswana, le pays a connu une reprise économique notable. Le produit intérieur brut, c'est-à-dire la somme des richesses créées par un pays du Botswana, a enregistré une croissance de plus de 6%, principalement soutenue par les exportations de diamants et une relance dans le secteur des services. L'inflation, qui est le rythme d'augmentation des prix dans un pays, est restée assez faible, hein, c'est-à-dire que les prix n'augmentent pas au Botswana de manière assez vigoureuse. C'est une performance bien plus solide que la moyenne africaine, en fait l'Afrique subsaharienne. Et puis, le Botswana a également intensifié les investissements dans les infrastructures, notamment en matière de routes, en matière d'énergie, en matière de télécommunication.
7: Merci à vous, Idriss Lindje. Je rappelle que vous êtes le rédacteur en chef de Media Mania. Au plaisir de vous retrouver la semaine prochaine, Idriss Lindje, comme c'est le cas bien évidemment pour nos auditeurs, à qui nous donnons rendez-vous la semaine prochaine pour un nouveau numéro de Coémergence Express. Bonne suite de programme sur Media.
6: Oumar Baldé pour Coémergence Express, 8h54 sur Média. Tout de suite, on va parler littérature avec Antoine Casalta et sa chronique L'Accent. Et aujourd'hui, dans L'Accent, Antoine Casalta s'intéresse à un grand classique de la littérature africaine francophone, un roman bref et immense qui pose une question vertigineuse. Que devient-on lorsqu'il faut apprendre la langue, les codes et la pensée de celui qui vous domine ? Dans l'aventure ambiguë, cher Amidou Kane raconte le destin de Samba Diallo, enfant des Diallobé, partagé entre l'école coranique et l'école des Français, entre la fidélité au monde ancien et l'appel du monde nouveau.
11: Aujourd'hui, on raconte l'histoire d'un enfant que l'on envoie apprendre la langue des vainqueurs. L'histoire d'une victoire qui ressemble à une défaite. C'est le récit d'un peuple qui comprend qu'il devra changer pour survivre au risque peut-être de ne plus se reconnaître. Aujourd'hui, on lit l'aventure ambiguë de Cher Hamidou Kane.
12: Un homme un jour lira, et puis tout recommencera.
13: Vous apprendrez à savourer les mots et le langage. Et puis de tout ce qu'on peut vous raconter, les mots et les idées peuvent changer le monde.
14: Ouvrez vos livres, page 394.
11: Samba Diallo est un enfant du pays des Djalobé. Il a grandi auprès du maître Tirno, dans la ferveur de l'école coranique, là où on lui apprend à s'effacer devant Dieu. C'est un enfant promis à la foi et à la beauté austère d'un monde ancien. Mais ce monde autour de lui bascule, les Blancs sont arrivés avec leur administration, leur puissance, leurs écoles, et les Djalobé doivent répondre à une question terrible, faut-il envoyer les enfants à l'école étrangère pour apprendre à vaincre le vainqueur ? Ou bien faut-il les préserver, quitte à les condamner à disparaître ? C'est la grande royale, figure magnifique et lucide, qui tranche. Elle sait que l'école nouvelle est un danger, mais elle sait aussi qu'on ne résiste pas à un monde qu'on refuse de comprendre. Moi, grande royale, je n'aime pas l'école étrangère, je la déteste. Mon avis est qu'il faut y envoyer nos enfants cependant. L'école où je pousse nos enfants tuera en eux ce qu'aujourd'hui nous aimons et conservons avec soin. Ce que je propose, c'est que nous acceptions de mourir en nos enfants et que les étrangers qui nous ont défaits prennent en eux toute la place que nous aurons laissée libre. Samba Diallo quitte alors l'école du maître pour celle des Français. Plus tard, il ira jusqu'à Paris, il découvrira la philosophie, le doute, l'individu, l'abstraction. Mais à mesure qu'il apprend, quelque chose en lui se défait. Ce qu'il gagne en connaissance et en culture, il le perd en présence au monde. Le roman raconte cela, non pas simplement la colonisation, mais ce qu'elle produit dans l'intimité d'un être, cette fracture intérieure, cette blessure. Samba Diallo n'est jamais tout à fait ici, jamais tout à fait là-bas, et il devient l'enfant d'un entre-deux impossible, écartelé entre la fidélité à ses morts et la nécessité d'habiter le siècle. Hamidou Khan écrit un roman qui refuse la facilité. L'école occidentale n'est pas seulement dénoncée, elle fascine aussi. La tradition n'est pas seulement célébrée, elle est aussi impuissante face au mouvement du monde. Tout dans ce livre est ambigu, justement, et c'est dans cette ambiguïté que le roman trouve sa force.
15: Je pense en tout cas que les sociétés que nous devons construire et la civilisation que nous devrons édifier devra conserver beaucoup de nos traditions, beaucoup de nos valeurs africaines. Je n'imagine pas un avenir qui ferait de nous simplement des Européens.
16: J'ai, pendant cette partie de mon enfance, vécu ce drame, d'avoir une admiration, une envie de connaître plus profondément cette culture de l'homme blanc, et d'avoir en face de moi des gens qui me méprisent, qui considèrent que je n'ai pas le pouvoir ni la possibilité d'accéder à ces niveaux-là. J'ai dû me battre. Voilà, ça a été ça mon enfance. Une des raisons du combat que j'ai dû mener pour accéder à une culture, à un savoir, à un monde que j'admirais, mais qui ne voulait pas de moi.
11: Alors c'est un roman sur la colonisation, bien sûr, mais c'est aussi peut-être surtout un roman sur le prix de l'arrachement, sur ce que l'on perd lorsqu'on apprend à devenir quelqu'un d'autre, et sur ces peuples à qui l'histoire a demandé de choisir entre mourir fidèle à eux-mêmes ou survivre transformé. Publié en 1961, au moment des indépendances africaines, L'aventure ambiguë reste l'un des grands textes de la littérature francophone et africaine.
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6: Et à 9h sur Média Matin Info touche à sa fin. Merci à toutes et tous de l'avoir suivi. Tout de suite, c'est le retour de l'actualité avec la synthèse présentée ce matin par Othman Tahiri. Bonjour Othman.
19: 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تمام 11 بتوقيت المغربي. أكد محمد وهبي مدرب المنتخب المغربي أن أسود الأطلس سيخوضون مباراتهم الافتتاحية في المونديال ضد السامبا بثقة كبيرة، مشددا على ضرورة أن يرتقي فريقه إلى وضعه الجديد مع احترام لمنتخب سيليسا. والناخب المغربي أضاف أن معنويات اللاعبين مرتفعة في أعقاب مباراة جيدة أمام النرويج. وبخصوص غياب نايف أكرد وعبد الصمد الزلزولي، أشار وهبي لأنه تم تدبير هذين الغيابين بالتشاور مع اللاعبين المعنيين، وتم اتخاذ القرار بتراضي لقاء المغرب والبرازيل يديره الحكم السلوفيني سلافكو فينتشيتش. ميديان تواكب مباراة أسود الأطلس والسامبا بتغطية خاصة، وبالتوفيق لأسود الأطلس. برسم الجولة الأولى من المونديال عن المجموعة الثانية، اكتفى منتخب كندا مستضيف البطولة إلى جانب المكسيك والولايات المتحدة بالتعادل أمام منتخب البوسنة والهرسك بهدف لمثله في تورونتو. بينما عن المجموعة الرابعة استهل المنتخب الأمريكي مشواره في البطولة بفوز كبير على الأوروغواي بأربعة أهداف لواحد في المباراة التي جمعت بينهما على أرضية ملعب سوفي بلوس أنجلوس. وتمام الثانية الثامنة بالتوقيت المغربي عن المجموعة الثانية تلعب قطر ضد منتخب سويسرا في كاليفورنيا. إلى أخبار الشرق الأوسط الآن، حيث أعلن الجيش الأمريكي أن القوات الأمريكية أسقطت مسيرات إيرانية كانت تستهدف سفنا تجارية في مضيق هرمز. في جديد الملف النووي الإيراني، نقلت شبكة CNN عن 5 مصادر مطلعة على الاستخبارات الأمريكية أن إيران كثفت بشكل كبير في الأسابيع الأخيرة جهودها لعزل مخزونها من اليورانيوم عالي التخصيب، مضيفة أن طهران تعمدت ردع الأنفاق وتفخيخ المداخل بألغام متفجرة. سياسيا، أعلن رئيس وزراء باكستان أنه تم الاتفاق على النص النهائي لمذكرة التفاهم بين الولايات المتحدة وإيران لإنهاء الحرب. أعلنت رئيسة المفوضية الأوروبية أورسولا فوندرلاين أن جميع الدول الأعضاء 27 في الاتحاد وافقت على بدء المفاوضات مع أوكرانيا ومولدوفا في مؤتمر حكومي دولي في 15 يونيو. في فرنسا، مثلت الأميرة لالا مريم بباريس الملك محمد السادس في مراسم جنازة برناديت شيراك. ولدى وصولها إلى بازيليك سان كلوتيلد، استقبلت الأميرة لالا مريم من طرف كلوت شيراك ابنة الفقيد قبل أن تنضم داخل الكنيسة إلى بريجيت ماكرون والعديد من الشخصيات الحاضرة في هذه المراسم الجنائزية التي أقيمت في أجواء من الخشوع والتأثر العميق. ختامها هذا الموجز سيكون بأحوال الطقس. تتوقع المديرية العامة للأرصاد الجوية في المغرب تسجيل موجة حر وزخات رعدية مع تساقط للبرد وهبات رياح قوية إلى غاية الغد بعدد من مناطق المملكة. نقطة نهاية هذا الموجز، أحلى الأوقات، تجدونها دائما عبر ميديا وفي كل الفترات. إلى اللقاء.
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0: La confiance envers les pays qui signalent ouvertement les flambées épidémiques et ne sont pas proportionnées aux risques réels. C'est ce que regrettait la docteure Atwin, numéro 2 du ministère de la Santé ougandaise. Et toujours en Afrique, au Maroc, à présent, c'est aujourd'hui samedi, le dernier jour pour s'inscrire sur les listes avant les élections législatives dans 3 mois. Sont concernés les non-inscrits, les personnes qui auront 18 ans au moment du scrutin et celles qui ont changé de résidence. Alors vous avez jusqu'à ce soir minuit pour vous inscrire en vous rendant sur le site officiel ou dans un bureau d'autorité administrative locale. Et rendez-vous le 23 septembre aux urnes. Et le Maroc, toujours, qui affrontera le Brésil ce soir pour son premier match de la Coupe du Monde Football. La rencontre débutera à 23h heure marocaine au MetLife Stadium à New Jersey. C'est la fin de cette synthèse. Merci de l'avoir suivi. Belle journée à l'écoute de Midi 1.
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1: Bonjour à toutes et à tous, Cassandre Thomas avec vous pour la synthèse. Les frappes israéliennes continuent de s'abattre ce samedi sur le Liban depuis plus de 3 mois et alors qu'un cessez-le-feu est officiellement en vigueur depuis le 17 avril. L'armée de Tel Aviv a adressé un message d'avertissement à 20 localités dans le sud du pays avant de passer à l'attaque quelques temps après. Et pendant ce temps, les négociations entre l'Iran et les États-Unis semblaient avancer ces derniers jours. Le Premier ministre pakistanais affirmait hier que la paix n'avait jamais été aussi proche. Mais la nuit a été marquée par de nouvelles hostilités. Les États-Unis affirment ce matin avoir abattu plusieurs drones iraniens dans le détroit d'Ormuz. Ils menaçaient la circulation dans le passage maritime, selon le commandement militaire américain au Moyen-Orient. Sur un autre front en Russie, une attaque de drones ukrainiens a fait 1 mort et 3 blessés dans le sud du pays. C'est ce qu'indiquent ce matin les autorités locales, alors que Kiev multiplie ces dernières semaines les attaques de longue portée contre la Russie. Rappelons que la guerre a été déclenchée en février 2022 par l'invasion de Moscou en Ukraine, déjà entamée en 2014 avec l'annexion de la Crimée. Dans le reste de l'actualité, en Inde, un avion de transport de l'armée de l'air s'écrase à l'atterrissage. Pour le moment, pas de bilan n'a été donné. On ne sait pas non plus combien de personnes étaient à bord. Une enquête a été ordonnée pour déterminer les causes de l'accident. Et puis quelques nouveautés du côté de l'ONU. Une diplomate nigériane a été nommée ce vendredi conseillère spéciale pour l'Afrique. Aouna Eziakonua est actuellement secrétaire générale adjointe des Nations Unies. Dans le même temps, d'autres cherchent à obtenir la tête de l'ONU. Une nouvelle candidate à la succession d'Antonio Guterres, l'ambassadrice de Guyana. Guyana est présentée par son pays. Caroline Rodriguez-Burkett rejoint ainsi la chilienne Michelle Bachelet, la costaricaine Rebecca Grinspan, l'équatorienne Maria Fernanda Espinosa, le Sénégalais Macky Sall et l'Argentin Raphaël Grossi. Dans cette course à la tête de l'ONU, le mandat de l'actuel secrétaire général Antonio Guterres arrive à terme à la fin de l'année. Allez, on termine cette synthèse avec un mot de sport. Le Maroc affrontera ce soir le Brésil pour son premier match de la Coupe du Monde de football. La rencontre débutera à 23h heure marocaine au MetLife Stadium à New Jersey. C'est la fin de cette synthèse. Merci de l'avoir suivi. Belle journée à l'écoute de Midi 1.
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2: Bonjour à toutes et à tous, vous êtes avec Alicia Mihami. Samedi 13 juin, les titres de votre grand journal, c'est bien sûr le Maroc qui est dans les starting blocks. Les Lions de l'Atlas font leur entrée dans le Mondial 2026 ce soir. Un premier match face au Brésil qui s'annonce comme un défi face auquel le sélectionneur marocain Mohamed Ouarbi se montre confiant. Fraîchement nommé après la CAN, la carrière du sélectionneur de Mohamed Ouarbi démarre très fort donc avec cette Coupe du Monde, même s'il reste relativement inconnu. Nous vous dresserons donc le portrait de l'entraîneur du Maroc. Et ce choc Maroc-Brésil s'annonce comme un véritable clash entre deux mondes. D'un côté, les Brésiliens ultra récompensés avec 5 victoires en Coupe du Monde à leur actif. De l'autre, les Lions de l'Atlas déterminés à entrer dans l'histoire. La ferveur est bien sûr au rendez-vous chez les supporters marocains, mais pas que. Le nouveau maire de New York, Zoran Mamdani, est un passionné de football et il ne s'en cache pas. Il rêve de voir le Maroc en finale, vous l'entendrez. Mais avant de rêver de finale, les Marocains devront d'abord tenir tête au Brésil ce soir. Donc une rencontre qui promet d'être spectaculaire face à l'équipe la plus titrée de l'histoire du Mondial. Nous ferons aussi le point sur la situation au Proche-Orient dans ce journal où un accord se précise entre l'Iran et les États-Unis sans pour autant permettre l'arrêt des frappes. Nous reviendrons sur les dernières évolutions. Et puis pour refermer cette édition, nous ferons un détour par l'Union européenne qui durcit sa politique d'accueil des demandeurs d'asile. Le texte entré en vigueur hier change drastiquement la philosophie d'accueil des 27. Vous entendrez un expert. Voilà pour les titres de votre mi-journée. Rendez-vous donc à 12h30 pour le Grand Journal.
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Les Maroon 5 et le morceau Heroine sur Medien, chers amis, pour eh bien, ouvrir cette toute nouvelle playlist sur votre antenne préférée. On est ensemble jusqu'à midi, jusqu'à vos différents journaux d'information, midi et midi 30, histoire de eh bien, voir un tour de l'ensemble des informations et de l'actualité internationale, nationale, sportive, surtout en cette période, chers amis, de Coupe du Monde du côté de l'Amérique du Nord, Canada, États-Unis et Mexique, où se joue la Coupe du Monde 2026. Chers amis, la musique, c'est ce qui nous intéresse aujourd'hui avec cette playlist. Comme je vous le disais, un très très beau programme en perspective, comme celui de cet après-midi. Cet après-midi, Covers and Vibes, comme chaque samedi de 15h à 17h. Un excellent programme. Je vous en parle un petit peu plus d'ici quelques instants. Mais juste avant, eh bien, chers amis, c'est automatique le morceau de Jesse Ware qu'on accueille tout de suite et maintenant sur Média. 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

C'était I Just Might de Bruno Mars. On continue avec du bon son, ça c'est une certitude, et avec notamment le morceau Roses de Estelle, tout de suite et maintenant sur Medir.

Purple Disco Machine, Benjamin Ingrosso et puis la guitare de Nile Rodgers sur le morceau Honey Boy. Chers amis, tout à l'heure je vous le disais, toujours Medien qui vous accompagne et surtout votre rendez-vous musical du week-end. Et oui, Covers and Vibes chaque samedi de 15h à 17h. Un excellent programme en perspective. On ira voir du côté de la Coupe du Monde quelle surprise nous attend en termes de musique. Comme vous le savez, il y a un hymne comme dans toutes les Coupes du Monde tous les 4 ans qui est dévoilé par la FIFA. Chers amis, on vous en parle, c'est cet après-midi, évidemment à partir de 15h. On clôture cette playlist avec Yos Bones et le morceau d'Ameto Cruz, mais juste avant, Amenese de Plano, chers amis, petit rappel, Covers and Vibes à 15h sur cette antenne, évidemment. Chers amis, je vous laisse avec vos différents journaux d'information à midi en arabe et à 12h30 en français. Passez une excellente journée à l'écoute de Média. Bye bye.

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2: Midi 28, dans un instant, votre grand journal. On va bien sûr parler de l'entrée des Lions de l'Atlas dans cette Coupe du Monde. Ce sera juste après la météo.
4: Au Maroc, l'après-midi, le ciel sera nuageux à partiellement nuageux sur pratiquement l'ensemble du pays. Il pleuvra sur la moitié est du Haut Atlas ainsi que sur Dra. Pour les températures, la minimale est de 23 degrés à Agadir, Safi et Sawira, toutes les trois sous les nuages. Pour la capitale Rabat, il fera 26 degrés là aussi avec un ciel gris, 26 également à Casablanca et à Nador. Comptez 27 degrés à Tanger avec un peu de soleil. Il fera 30 degrés du côté de l'Aïoun, 32 à Oujda et 37 à Marrakech ainsi qu'à Errassi et Fès sous les nuages. Et la maximale, c'est à Beni Mellal avec 39 degrés, là aussi sous un ciel gris. En Algérie, l'après-midi, le ciel sera ensoleillé sur le nord-est, le centre et le sud-ouest du pays, puis partiellement nuageux à souvent clair ailleurs. La minimale, c'est à Alger ainsi qu'à Béjaïa où il fera 25 degrés. Sous le soleil, il fera 26 du côté d'Oran, 27 à Annaba. Le soleil sera de la partie à Constantine avec 33 degrés. Des nuages en revanche sur Tiret avec 35 degrés. Il fera 36 à Rardaïa. Le thermomètre affichera 37 degrés à Biskra, là aussi sous le soleil. Des nuages en revanche à Chlef avec 38 degrés. Comptez 39 à Tamanrasset. Et la maximale, c'est à Adrar avec 47 degrés. En Tunisie, l'après-midi, le

0: Ciel sera principalement ensoleillé sur l'ensemble du pays. Il fera 26 du côté de Monastir et Djerba, ce sont les minimales. 27 à Médine et Bizerte sous le soleil. Il fera 28 à Tabarka, Sfax et Gabès, là aussi sous un grand ciel bleu. Pour la capitale Tunis, il fera 29 degrés, tout comme à Sousse, comptez 33 degrés à Kasserine, 34 à Gafsa et la maximale à Tozeur, 36 degrés sous le soleil.
1: Sur Média, tout de suite, le grand journal. Samedi 14 juin, le Maroc est dans les starting blocks. Les Lions de l'Atlas font leur entrée dans le Mondial 2026 ce soir. Un premier match face au Brésil qui s'annonce comme un défi face auquel le sélectionneur marocain Mohamed Warbi se montre confiant. Fraîchement nommé après la Coupe d'Afrique des Nations, la carrière de sélectionneur national de Mohamed Warbi démarre fort avec donc cette Coupe du Monde, même s'il reste relativement inconnu. Nous vous dresserons donc le portrait de l'entraîneur du Maroc. Le choc Maroc-Brésil s'annonce donc comme un clash entre deux mondes. D'un côté, les Brésiliens ultra récompensés. De l'autre, les Lions de l'Atlas déterminés à entrer dans l'histoire. Et la ferveur est au rendez-vous, bien sûr, chez les supporters marocains, mais pas que. Le nouveau maire de New York, Zohan Mamdani, est un passionné de football et il ne s'en cache pas, il rêve de voir le Maroc en finale, vous l'entendrez. Avant de rêver de finale, cependant, les Marocains devront d'abord tenir tête au Brésil ce soir. Une rencontre qui promet d'être spectaculaire face à l'équipe la plus titrée de l'histoire du mondial. 5 victoires à leur actif. Dans ce journal, nous ferons aussi un point sur la situation au Proche-Orient où un accord se précise entre l'Iran et les États-Unis sans pour autant permettre l'arrêt des frappes. Nous reviendrons sur les dernières évolutions. Et puis on terminera ce journal dans l'Union européenne qui durcit sa politique d'accueil des demandeurs d'asile. Un texte entré en vigueur hier change drastiquement la philosophie des 27 en la matière. Vous entendrez un expert. Et c'est un grand journal un peu particulier, chers auditeurs, vous l'avez compris. Pour l'occasion, j'ai le plaisir d'être accompagnée aujourd'hui par Mounsef Zamrad. Bonjour Mounsef.
2: Eh bien bonjour Alicia, bonjour à toutes et tous, quel plaisir de vous retrouver.
1: Alors le match hein, c'est ce soir, coup d'envoi 23h heure de Rabat pour les Lions de l'Atlas, mais cette rencontre entre le Maroc et le Brésil, elle a commencé hier, la traditionnelle conférence de presse a donné le tempo à cette rencontre très attendue, Mounsef.
2: Et oui, effectivement, Alicia, une rencontre très attendue dans le Royaume, mais pas que. On va analyser ce midi la presse internationale et on commence au Maroc, le média tel quel qui titre à la une le temps de la confirmation. L'opinion se penche plutôt sur les déclarations de Wahbi et Hakimi, prudent et confiant. TV5 Monde, les choses sérieuses commencent. Et puis en Amérique du Sud, bien sûr, la presse brésilienne aussi qui titre, ESPN Brazil qui titre une domination marocaine à craindre. D'autres affirment que le Maroc, un piège hautement exigeant. Au Globo, titre le souvenir amer de Tanger, marqué par la victoire, on le rappelle, du Maroc de 2-1 en Amica, c'était en 2023, une défaite qui reste dans les mémoires des supporters brésiliens. TNT Sports, le Maroc est devenu un cauchemar pour le Brésil. Et puis une réaction aussi à l'international avec Foot Mercato, Ancelotti assume d'avoir peur du Maroc. Ce sont les mots du technicien d'ailleurs en conférence de presse d'avant-match.
1: Et ça tombe bien Mounsef, hein, puisque une conférence de presse c'était aussi au programme du sélectionneur Mohamed Warbi hier, en compagnie d'Achraf Hakimi. Le sélectionneur s'est exprimé sur ce premier match qui attend son groupe.
3: Mais déjà, tous les joueurs sont aptes. Donc c'est vrai qu'on a remplacé deux joueurs, mais tous les autres sont aptes. Donc tout le monde peut jouer, tout le monde est prêt à jouer. Et puis Talbi est une solution, comme il y a d'autres joueurs. On ne va pas beaucoup changer nos principes. On a montré de bonnes choses, on continuera à les montrer avec nos principes. Ce n'est pas parce qu'on joue un premier match de Coupe du Monde qu'on va tout chambouler. On a anticipé aussi le fait que des joueurs pourraient peut-être pas jouer. Et donc, pour nous, ça change pas grand-chose. On est désolé pour Abdé et même pour Naef, parce que ce sont des joueurs très importants et qui vont rater une Coupe du Monde. Mais nous, on avait déjà trouvé les solutions. Ce qui est très important, c'est de pouvoir trouver des solutions.
1: Mohamed Wahbi en conférence de presse hier soir, le sélectionneur du Maroc. Et c'est donc un groupe jeune hein, qui s'apprête à vivre leur première Coupe du Monde, Mounsef. Un groupe qu'on imagine un peu mitigé entre pression et envie de bien faire.
2: Et oui, j'ai sorti la calculatrice et la moyenne d'âge de la liste des 26 joueurs sélectionnés de 26 ans. Cela affirme que c'est un groupe en pleine maturité. On prend le joueur le plus jeune, il s'agit d'Ayoub Bouhadi, le milieu de terrain qui évolue au LOSC en France. Il a 18 ans, il est né le 2 octobre 2007. Le cadre historique, lui, reste

0: Yacine Bounou, âgé de 35 ans, né le 5 avril 1991, un portier d'expérience qui avait d'ailleurs démontré cela lors de l'édition précédente, Qatar 2022. Mais cette Coupe du Monde, c'est aussi nouveau pour le sélectionneur Mohamed Ouabi, qui jusqu'à là avait l'expérience seulement des moins de 20 ans.
1: Oui, il est longtemps resté dans l'ombre des centres de formation. Mais aujourd'hui, Mohamed Ouabi, il est vraiment sous le feu des projecteurs. Il gravit les échelons un à un, avec, comme vous le disiez, la catégorie des moins de 20 ans, avant de devenir donc le sélectionneur des Lions de l'Atlas. Je propose d'écouter Ali Salahedine, qui nous dresse le portrait d'un technicien discret qui a fait de la formation sa marque de fabrique.
2: Mohamed Ouabi n'a jamais été une grande vedette du football marocain, pourtant c'est aujourd'hui lui qui porte les espoirs de toute une nation. À 49 ans, le sélectionneur des Lions de l'Atlas incarne une nouvelle génération d'entraîneurs, davantage façonnés par la formation et le développement des joueurs que par une carrière de football professionnelle. Né à Schaerbeek, en Belgique, de parents marocains, Mohamed Ouabi se tourne très tôt vers le métier d'entraîneur. Son parcours se construit dans l'ombre, loin des projecteurs. Pendant près de deux décennies, il œuvre au sein du centre de formation d'Anderlecht, l'un des plus réputés de Belgique, où il participe à l'encadrement et à la progression de nombreux joueurs de talent. En 2022, la Fédération Royale Marocaine de Football fait appel à lui pour prendre en main la sélection marocaine des moins de 20 ans, une étape décisive dans sa carrière. Rapidement, ses équipes se distinguent par leur organisation, leur discipline et leur qualité de jeu. Le point culminant intervient en 2025, lorsque les Lionceaux de l'Atlas décrochent un titre mondial historique, offrant au football marocain l'un de ses plus grands succès de l'histoire. Reconnu par sa discrétion, son exigence et son sens de la pédagogie, Mohamed Ouabi appartient à cette catégorie d'entraîneurs qui privilégie le travail quotidien à la lumière médiatique, une approche qui lui vaut progressivement la confiance des dirigeants de la fédération.
1: Un portrait signé Ali Salahedine. Il ne reste donc plus que quelques heures avant le coup d'envoi de la rencontre. Et dans le style de jeu, le Maroc a longtemps été comparé au Brésil. Mounsef, que dit l'historique des confrontations?
0: Eh bien Alicia, l'historique des confrontations est assez claire. Les deux équipes se sont rencontrées trois fois et le bilan est le suivant. Deux victoires brésiliennes. Le Maroc, on l'a déjà dit, s'était imposé ici à Tanger. C'était leur première victoire contre son homologue brésilienne. Pourquoi maintenant le Maroc était longtemps comparé au Brésil? Eh bien c'est pour la qualité technique de ses joueurs. Surtout, la discipline tactique est aussi mise en avant par certains observateurs.
1: Et ça tombe bien, ce matin, notre invité de la rédaction, c'était Mohamed Randour. Il a tenu à rappeler les enjeux de cette rencontre. Le Maroc part moins favori sur le papier, mais tout est possible.
3: En face, vous avez du lourd, comme on dit, deux gros fers de lance des meilleures équipes espagnoles et des meilleures équipes mondiales. Rafinha, Vinicius, je pense qu'on passe à un autre niveau. C'est une équipe légendaire, on reste encore dans la légende. Hein. Ce sont pas les trophées accumulés dans une bibliothèque qui font la force d'une équipe. C'est aujourd'hui au moment T. Et je pense qu'aujourd'hui, au moment T, le Maroc n'est plus à présenter sur la scène mondiale. Et il a une confirmation aussi de sa dernière Coupe du Monde. Il était parmi les quatre meilleures équipes mondiales. Donc, on se retrouve avec, si vous voulez, un choc des mondes. D'abord, le Brésil qui court depuis 24 ans pour une couronne. Et ensuite, le Maroc. Donc, je pense que ça va être un match où vous avez une équipe qui a le prestige, le Brésil, et une équipe qui est en devenir et qui prend du volume et qui a beaucoup faim, c'est le Maroc.
1: Mohamed Randour, consultant sportif spécialiste du football. Il était au micro de Martin Gibert. Aux États-Unis, bien évidemment, l'ambiance est palpable. Mounsef, hein, les supporters des Lions de l'Atlas sont présents et ils sont prêts pour ce soir.
0: Et oui, comme nous, ici au Maroc, à partir de 23h, mais il sera 15h lors du coup d'envoi aux États-Unis. Dans le Royaume, le dispositif est assez clair. Les cafés s'attendent à une très grande affluence. Une fermeture prévue à 4h du matin. Le silence dans les rues sera total ce soir. Entre 23h et 1h du matin, les Marocains espèrent faire la fête après. D'ailleurs, pour beaucoup, ils ont fait le déplacement. On les a vus lors des derniers matchs ou lors de la dernière rencontre de préparation contre la Norvège qui s'était soldée sur le score nul d'un but partout. Hein. Ils étaient nombreux.
1: Je vous trouve un tout petit peu optimiste sur le silence, Mounsef, parce qu'à mon avis, il sera rompu à chaque action un peu partout dans le Maroc. On sera au courant quand il se passe quelque chose sur le terrain si vous n'êtes pas devant un écran. Mais les tribunes hein, aux États-Unis, elles étaient déjà garnies de rouge. Hier, Times Square a vibré hein, au rythme du Chabi ou encore du Gnawa. Les Marocains peuvent apparemment aussi compter sur un autre soutien de taille qui les voit aller très loin. Le maire de New York, Zoran Mamdani, je propose d'écouter les explications de notre correspondant, Gwendal Lavina.
4: Élu en novembre dernier à 34 ans, Zoran Mamdani est un passionné de soccer, comme on dit ici. Il est d'ailleurs défenseur amateur dans un club de Brooklyn depuis des années et il suit l'actualité du ballon.

0: auront au point de ne pas pouvoir cacher sa déception lorsqu'Arsenal, son équipe de cœur, s'incline en finale de la Ligue des Champions face au PSG. Tout naturellement, le journal britannique The Guardian lui a donc demandé de donner ses pronostics pour la compétition. Et Zoran Mamdani voit grand, très grand pour les Lions de l'Atlas, puisqu'il pense que l'équipe se placera en tête de son groupe devant le Brésil et Haïti, battra ensuite les Pays-Bas et même le Sénégal dans un match très serré. Mais le parcours du Maroc ne s'arrêtera pas là, selon lui, puisque ses joueurs battront la Colombie en demi-finale et se hisseront même en finale pour retrouver la France comme un souvenir de 2022, mais cette fois l'issue ne sera pas la même. C'est une belle finale, mais suivons notre cœur, dit Zoran Mamdani, qui voit donc le Maroc gagner cette Coupe du Monde. Ce serait une première pour un pays du continent. Gwenda Lavina, New York, Mehdi 1.
1: C'est avant tout le terrain qui va parler ce soir. En face du Maroc, c'est un Brésil d'expérience qui se dresse. Une Seleção prête à tout pour oublier son mauvais parcours en 2022, Monsef.
2: Eh oui, parce que Qatar 2022 avait pris fin pour cette sélection brésilienne. Le Brésil qui a été éliminé de la Coupe du Monde 2022 en quart de finale par la Croatie. Un partout dans le temps réglementaire, 4-2 au tir au but pour cette 23e édition du tournoi. Les ambitions sont claires. Un nouveau sélectionneur, et pas n'importe lequel, l'expérimenté technicien et tacticien Carlo Ancelotti. Un groupe rajeuni, mais surtout enfoui de qualité. L'expérience est traduite par ce record, 5 fois champion du monde, qui fait d'elle la sélection d'ailleurs la plus titrée du tournoi.
1: Et la Coupe du Monde et le Brésil, c'est une longue histoire d'amour, un dernier sacre qui date donc de 2002, remporté en Corée du Sud et au Japon. L'histoire du Brésil en Coupe du Monde, on la retrace justement, c'est avec Mohamed Amini.
3: Qui dit 5 étoiles sur leur maillot, dit 5 Coupes du Monde remportées par les Brésiliens. Le Brésil est la nation la plus titrée de l'histoire de la Coupe du Monde, de Pelé à Granicha, en passant par Ronaldo, Rivaldo ou encore Ronaldinho. La Seleção a marqué chaque génération par un football offensif spectaculaire et une capacité constante à produire des joueurs d'exception. Sacré en 1958, puis en 62, 70, 94 et 2002, le Brésil n'a plus remporté le mondial depuis plus de 20 ans, une longue période d'attente pour un pays habitué à dominer la scène internationale. Malgré des effectifs régulièrement composés de stars mondiales et annoncés comme favoris au fil des éditions, les Brésiliens ont alterné exploits et désillusions, confirmant à la fois leur statut de référence et la difficulté de reconquérir le sommet dans un football mondial de plus en plus compétitif dans cette Coupe du Monde actuelle. La Seleção repart donc en quête d'une 6e étoile avec de grandes ambitions, emmené par un Carlo Ancelotti, le coach qui a remporté tous les trophées possibles en club. Mais son entrée en lice s'annonce immédiatement relevée face au Maroc pour un premier choc qui donnera le temps de son tournoi.
1: C'était Mohamed Amini pour donc ce retour sur l'histoire du Brésil au Mondial. Il est midi 42 sur Mehdi 1. Monsef, il me reste une question à vous poser. Votre pronostic pour ce soir, Maroc-Brésil?
2: Eh bien, le pronostic reste assez clair, Alicia. On espère une victoire marocaine. Pourquoi pas 2-1 pour le Maroc.
1: 2-1, on vous entend, on espère. On envoie de la force au Lion de l'Atlas.
2: Évidemment. Et puis, on aura l'occasion de reparler de ce Mondial. C'est l'autre match dans un peu plus d'un quart d'heure avec Ali Salahdine. Il sera accompagné Nicolas Villas et Sahel Sissoko. N'oubliez pas aussi votre rendez-vous sportif Studio Sport à partir de 17h jusqu'à 18h. Ce sera avec Mohamed Amimi.
1: Merci beaucoup Monsef Zamrat. L'actualité de ce samedi 13 juin, c'est aussi la situation au Proche-Orient. La signature d'un accord entre l'Iran et les États-Unis semble plus proche que jamais. Et pourtant, Washington affirmait ce matin avoir abattu des drones iraniens. Bonjour Cassandre Thomas.
4: Bonjour Alicia, bonjour à toutes et à tous.
1: Ces frappes, Cassandre, elles ont eu lieu cette nuit dans le détroit d'Ormuz.
4: Et oui Alicia, des drones d'attaque selon le commandement militaire américain au Moyen-Orient qui ciblaient des navires commerciaux et menaçaient donc la circulation dans le passage stratégique du détroit d'Ormuz. Le commandement affirme avoir éliminé cette menace et indique que la circulation dans le détroit reste fluide. Un incident qui peut paraître étonnant, Alicia, car quelques heures plus tôt, les différentes parties faisaient montre d'optimisme quant à la signature prochaine d'un accord de paix. Le Premier ministre pakistanais d'abord affirmé hier, je cite, « La paix n'a jamais été aussi proche qu'aujourd'hui ». Même son de cloche du côté de Téhéran, où le chef de la diplomatie Abbas Araghchi partageait son espoir ce vendredi pour une signature d'accord à venir dans les prochains jours, en précisant cependant dès que les dernières étapes de négociation seraient achevées. Et le président des États-Unis, Donald Trump, tablait lui jeudi sur une signature d'accord dans le week-end. Alors cette frappe peut surprendre, oui, mais elle n'est pas forcément contradictoire avec la poursuite des négociations. C'est d'ailleurs souvent comme cela que ça se passe hein, depuis plusieurs semaines entre les deux belligérants. Frappe, discussion, bombe, négociation, etc., etc. Tant qu'un accord n'est pas signé et lisible par nous tous, nous devons donc nous contenter des différents

0: différentes versions iraniennes et américaines qui émanent de part et d'autre et qui sont-elles bien contradictoires cette fois? Le nucléaire iranien et la gestion du détroit d'Ormuz sont toujours au cœur des désaccords.
1: Merci beaucoup Cassandre Thomas pour ces explications. Et justement, on apprend ce matin que le Pakistan se montre malgré tout confiant quant à la signature de cet accord. Selon le Premier ministre pakistanais Shahbaz Sharif, le texte pourrait être signé dans les prochaines 24 heures et pourrait être suivi de discussions techniques au cours de la semaine prochaine. Direction le vieux continent, à présent, où le pacte européen sur l'asile et la migration est entré en vigueur hier vendredi, 2 ans après son adoption au Parlement européen. Une réforme qui vise à encadrer le contrôle des frontières, les procédures d'asile, les conditions d'accueil et qui met en place un mécanisme de solidarité entre les pays membres. Mais pour Gérard-François Dumont, professeur à la Sorbonne, président de la revue Population et Avenir, ce qui change le plus avec cette réforme, c'est la philosophie européenne en matière de politique migratoire. Écoutez-le.
2: Jusqu'à présent, l'Union européenne était une exception dans le monde, c'est-à-dire qu'elle considérait que toute personne qui se présentait à sa frontière, on devait pratiquement la laisser entrer. Donc le nouveau pacte qui a été signé considère que désormais, aux frontières de l'Union européenne, il faut éventuellement faire un certain nombre de vérifications si on considère qu'une personne n'a pas les papiers suffisants pour entrer dans l'Union européenne, ou si elle est inscrite sur un registre comme quelqu'un pouvant attenter à la sécurité au sein de l'Union européenne. Donc ce pacte prévoit un sort de filtrage aux frontières avec une durée maximum de 7 jours pendant laquelle on retient la personne et on étudie son dossier.
1: Gérard-François Dumont, professeur à la Sorbonne, président de la revue Population et Avenir. Il était au micro de Marianne Garnier. Un tout dernier mot du Maroc avant de refermer cette édition, puisque ce samedi, c'est le dernier jour pour s'inscrire sur les listes électorales avant les élections législatives de septembre. Sont concernés donc les non-inscrits, les personnes qui auront 18 ans au moment du scrutin et celles qui ont changé de résidence depuis la dernière élection. Vous avez jusqu'à ce soir, minuit, pour vous inscrire en vous rendant sur le site officiel ou dans un bureau d'autorité administrative locale. On le rappelle, rendez-vous le 23 septembre dans les urnes. C'est la fin de cette édition. Merci à vous de nous avoir suivis. Ne partez pas tout de suite, le Grand Journal, ça continue. Et pour commencer, je vous propose de feuilleter les pages des hebdomadaires. Et c'est bien sûr la Coupe du Monde qui est à l'honneur de votre revue de presse aujourd'hui, Camille Mathieu.
3: Au Maroc, telle qu'elle vous propose une radiographie des Lions de l'Atlas. Âge, record, formation, l'hebdomadaire passe en revue les hommes de Mohamed Ouarbi. Le nouveau sélectionneur a un projet, une équipe largement renouvelée, plus jeune que la moyenne du tournoi et surtout l'une des moins expérimentées. Il ne faudra cependant pas oublier les ambitions. Le Maroc est champion d'Afrique en titre, prétendant afficher au dernier carré. La compétition a donc débuté jeudi aux États-Unis, au Mexique et au Canada. La Coupe du Monde de tous les excès, titre Courrier International qui cite des chiffres. 48, plus grand nombre de participants. 104, plus grand nombre de matchs disputés. Prix des billets exorbitant, température record attendue. Un rendez-vous à la fois sportif, politique et géopolitique qui devrait s'avérer très lucratif pour la FIFA. L'organisation mondiale accuse d'avoir tué la compétition par Newsweek. Son patron Gianni Infantino est lui brocardé dans The Guardian Weekly, un homme qui abuse de son pouvoir et qui se voit comme un sauveur du foot alors qu'il devrait simplement faire son travail. Gianni Infantino n'est-il pas à sa manière le Trump du foot, s'interroge Le Point. L'hebdomadaire français publie la brillante enquête d'un journaliste d'investigation allemand. Il raconte les coulisses du deal entre le président du foot mondial et le maître de la Maison Blanche. L'affaire remonte à 2015 lorsque le FBI lance une enquête anticorruption contre la FIFA. Infantino sait qu'il est dans le viseur. Il décide alors, dans les mois qui suivent, de nouer un pacte avec Trump, l'immunité contre le Mondial 2026. Les candidatures anglaises, françaises ou marocaines sont écartées. Les États-Unis décrochent facilement l'organisation de la compétition planétaire. Cerise sur le gâteau, en décembre dernier, le prix de la paix FIFA décerné à Donald Trump, faute de prix Nobel, le président américain repart avec un trophée en carton-pâte. Depuis, il a déclenché une implacable et incertaine guerre au Moyen-Orient, l'enlisement, le retour de l'inflation, une cote de popularité en baisse pour le nouvel obs. Donald Trump est dans une mauvaise passe. Mais tel un César qui gavait son peuple de

0: pain et de jeu, le président américain, toujours plus mégalomane, table sur la Coupe du Monde pour faire oublier ses déboires. Le Nouvel Obs qui s'attarde sur le boom du foot aux États-Unis, le soccer, longtemps vu comme le sport des immigrés, prend sa revanche sur le football américain. Il est devenu le 4e sport le plus populaire du pays. La ligue professionnelle, la MLS, s'est développée et attire des stars comme Lionel Messi. Voir Donald Trump s'approprier le ballon rond a donc quelque chose de savoureux. Le président le plus anti-immigration depuis un siècle s'y est converti. Il veut maintenant se l'approprier.
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2: Midi 50 sur Médien, merci d'être avec nous dans ce grand journal. C'est le moment de retrouver votre chronique et comme chaque samedi, c'est la chronique culture. Ce samedi, on parle du festival Sama de retour à Tanger pour sa 5e édition, édition placée cette année sous le thème de la famille. L'événement réinvite certains des visages des éditions précédentes avec au programme musique, lecture, art ou encore football, Coupe du Monde oblige. Bonjour Salma.
3: Bonjour Alicia.
2: Alors Salma, vous nous parlez donc de cette 5e édition de Sama.
3: Alors Sama, en effet, c'est devenu un rendez-vous incontournable pour les amoureux de culture dans la ville du Détroit ou d'ailleurs. Hier soir, la soirée a été inaugurée par Fatim Leyachi, l'actrice, la comédienne, à cette occasion lu des textes de Omar Khayyam, traduits en français et en derija. Nous lui avons parlé juste après son passage.
4: Et voilà, donc c'était encore une belle occasion de retraverser ces textes, ces émotions. Et voilà, là, ça vient de se terminer. Je suis encore très émue de ce qui s'est passé, de ce qui s'est produit. Il y avait une belle écoute. Et puis c'est quand même une chance d'avoir... la mer et le détroit de Gibraltar comme fond de scène, c'est un luxe fou. Donc je me suis sentie hyper privilégiée de dire des textes aussi beaux avec la nuit qui tombait sur Tanger. Voilà.
2: Fatim Leyachi, hein, qui fait donc partie de la grande famille du Sama depuis déjà quelques années. Et ça tombe bien, la famille, c'est le thème.
3: En effet, Alicia, cette année, Sama a donc réinvité certaines des figures qui ont fait ce festival au cours de ces dernières années, comme donc Fatim Leyachi, que l'on vient d'entendre, mais aussi Léonie Pernet, Molécule, Retro Cassetta, Johan Baccio, Louise Chevillotte, Leroy Mopec, Oufras ou encore Ali Paco. François Schmitt est cofondateur de Sama. Il nous parle donc de cette 5e édition.
5: Oui, c'est une édition un peu réunion de famille. Là, on a convié un peu les artistes qui nous ont accompagnés ces dernières années. Donc, on a Léonie Pernet, Fatim Leyachi qui avait fait une création qu'elle refait cette année. On a des artistes comme Molécule et après des DJ de Tanger bien connus des oiseaux de nuit de Tanger comme Mobek, Ali Paco ou Fras. Et là, on a des petites nouveautés quand même cette année avec Louise Chevillotte et Flore Lurienne qui vont faire une lecture demain. Mais sinon, c'était vraiment la volonté de faire une fête d'anniversaire pour Sama pour les 5 ans à l'hôtel Villa de France.
3: Et au programme, donc, il y aura de la musique, mais aussi du foot. En effet, le public pourra découvrir ce soir sur scène Léonie Pernet et son univers musical foncièrement personnel. Voici donc à quoi on peut s'attendre.
6: Ben, c'est les titres de mon dernier album qui est sorti l'année dernière, qui s'appelle Poèmes pulvérisés. Et je vais quand même jouer à peu près deux morceaux du premier et quelques morceaux du deuxième aussi. Et voilà, après, il y a toujours une petite marge d'improvisation dans le sens où, selon le monde qu'il y a, selon que les gens soient assis, debout, je modifie un petit peu le jour J pour m'adapter un petit peu à l'énergie du public, quoi.
3: C'était donc Léonie Pernet qui sera donc sur scène ce soir à la Villa de France. Il y aura également ce soir une lecture de Louise Chevillotte, mais aussi des DJ sets avec Retro Cassetta et Ali Paco. Et à 23h, pause Coupe du Monde pour regarder le match Maroc-Brésil entre deux DJ sets.
2: Évidemment, pause Coupe du Monde en ce samedi 13 juin, c'est incontournable. Merci beaucoup Salma pour cette chronique culture. Il est midi passé de 54 minutes sur Médien. C'est maintenant le moment de faire une petite pause musicale cette fois, mais aussi une pause foot. Une nouvelle fois, pléthore de musique accompagne le début de cette Coupe du Monde. Au travers des époques et des éditions, de nombreux morceaux sont devenus cultes et sont désormais indissociables du ballon rond. C'est la chanson du week-end de Martin Gibert. Mais...

La Coupe du Monde est officiellement lancée sur le continent américain et comme le veut la tradition, elle s'accompagne d'une dizaine de titres d'artistes en tout genre qui tentent de profiter de l'événement pour signer le tube de l'été. Mais une nouvelle fois, la place du numéro 1 semble être déjà prise par la chanteuse colombienne Shakira. Attendue au tournant, elle est revenue en force avec son titre Die Die, sorti 2 semaines avant le début de la compétition. Une chanson qui a éclipsé totalement l'hymne officiel de la Coupe du Monde fait par David Guetta. Il faut dire qu'entre Shakira et la Coupe du Monde, c'est une véritable histoire d'amour.

Vous avez reconnu Waka Waka, bien sûr, un morceau qui nous plonge directement au milieu d'un terrain de foot. Shakira signe ici le titre phare de la Coupe du Monde 2010, mais aussi un tube qui accompagnera toutes les autres éditions à travers le temps.

Mais la relation entre le football et la musique ne se résume pas à Shakira. De nombreux artistes ont eu leur heure de gloire avec la Coupe du Monde. Des morceaux devenus parfois l'hymne de tout un pays, volontairement ou non, et qui plongent les supporters dans une certaine nostalgie.

We Are The Champions de Queen, devenue la musique universelle pour célébrer chaque titre. I Will Survive de Gloria Taylor qui nous replonge en 1998 et la première étoile de l'équipe de France. Et Waving Flag de Knan, produite par une célèbre marque de soda et qui est venue faire de l'ombre à Shakira en 2010. Des titres devenus inséparables du ballon rond, et à ce niveau-là, le Maroc n'est pas en reste.

la musique inspirée par les chants des supporters marocains au Qatar en 2022. Une édition historique pour les Lions de l'Atlas qui ont atteint les demi-finales. Une première pour une sélection africaine. Et dans ce titre, le producteur Redouane fait aussi le parallèle avec le parcours des Lions en 1986 qui parviennent à sortir des phases de poule et atteindre les phases finales. C'était là aussi au Mexique. Peut-être le signe d'un nouvel exploit des Marocains en Amérique.

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5: h 05 à l'écoute de Médien. Bienvenue dans l'autre match spécial Coupe du Monde, jour de match ici au Maroc. Les Lions de l'Atlas s'apprêtent à fouler la pelouse américaine afin de disputer le match de la première journée des phases de poule face au Brésil. Le Maroc qui a bouclé sa préparation pour ce rendez-vous face aux Orivers, des meilleures nations de l'histoire de cette Coupe du Monde avec 5 trophées. On va voir dans quel état d'esprit l'équipe se prépare et aborde ce match en compagnie de Sahel Sissoko lors de la première partie, notre consultant pour le football international. On parlera de tout ce qui entoure cette affiche entre les deux équipes. Et puis, lors de la deuxième partie, on sera avec Nicolas Villas, notre autre consultant pour le football européen. L'occasion de parler de Carlo Ancelotti et de plusieurs pensionnaires de Liga qui seront de l'autre côté, même s'il y a Brahim Diaz, entre autres, pour le Maroc. Et bien, pour les Brésiliens, il y aura les deux joueurs les plus attendus que sont Vinicius Junior, le joueur du Real Madrid, et Rafinha, le joueur du FC Barcelone. Un duel en vue entre Vinicius et Hakimi sur le côté droit de la défense marocaine. Et puis, si le temps le permet, on parlera de l'arrivée des Portugais de Cristiano Ronaldo aux États-Unis afin de prendre part à cette Coupe du Monde, toujours avec Nicolas Villa. C'est l'Espagne qui se prépare pour ce premier match de Coupe du Monde. Ça sera face au Cap-Vert.
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5: Allez, c'est parti pour cet autre match spécial mondial. Nous sommes ensemble pour une heure et à mes côtés, Hakim Tamim qui est avec moi en studio pour parler de ce match. Bonjour Hakim.
7: Bonjour Ali, bonjour Sahel, bonjour le Brésil.
5: Oui, bonjour le Brésil, oui. Bonjour et peut-être bonsoir pour nous. Bonjour, ça sera pour les États-Unis. Effectivement, Sahel Sissoko est avec nous. Bonsoir Sahel.
3: Bonsoir Ali, bonsoir Hakim Tamim. Bonsoir aux Brésiliens d'Afrique.
5: Voilà, on les attend donc avec plaisir.
7: C'était maladroit de la part de Hakimi. Il a été excellent lors de cette conférence de presse, mais les Brésiliens d'Afrique, c'est un peu osé.
5: Ouais, c'est vrai que c'était un peu tiré par les cheveux.
3: Mais c'est pas une maladresse, c'est une légende qui se construit. Je pense que autrefois on appelait les Ghanaïens les Black Stars du Ghana à l'époque glorieuses, les Brésiliens d'Afrique. Mais aujourd'hui, je pense que quand on voit le contenu, la magie, une nouvelle dynamique de l'équipe marocaine, c'est pas c'est une légende qui se construit.
7: Ouais. Sauf que le Brésil actuellement, c'est pas le grand Brésil.
3: Exactement.
5: Voilà, donc c'est pas le grand Brésil, mais donc son palmarès est toujours aussi monstrueux avec un entraîneur de renom en club, Carlo Ancelotti, qui vise pourquoi pas un sacre en Coupe du Monde avec les Oriverdés. On va parler bien sûr de ce match qui est programmé à partir de 23h. Il est pour le compte du groupe C, le Maroc qui retrouve le Brésil en Coupe du Monde après cette opposition, on le rappelle, en 98. Hakim Tamim, effectivement, c'est pas forcément un bon souvenir pour les Marocains.
7: Oui, au total, il y a eu 3 confrontations entre les deux sélections. 2 victoires brésiliennes, une marocaine. Et malheureusement, cette année, à la limite, quand on revient un peu en arrière, et on dit que le Maroc avait 4 points et a été éliminé, parce que là, récemment, avec 3 points, on peut se qualifier. L'équipe du Maroc, pour rappel, avait fait match nul avec la Norvège de partout et avait battu la sélection écossaise. Et ensuite, il y a eu cette défaite logique face au Brésil qui allait s'incliner face à l'équipe de France. Donc, ce n'est pas un bon souvenir. Certes, la dernière confrontation entre les deux sélections, c'était ici, à Tanger, match amical, une victoire. Mais n'empêche, ce soir, c'est un match officiel, un match... C'est la première fois, d'ailleurs, que l'équipe du Maroc affronte une équipe sud-américaine pour commencer la Coupe du Monde. Hein, parce que il y a eu déjà par le passé, le Maroc a perdu face au Pérou et également a perdu face au Brésil en Coupe du Monde. C'est la première fois que le Maroc commence par une équipe sud-africaine en Coupe du Monde.
5: Ouais, c'est une statistique intéressante pour le Maroc qui essaiera pourquoi pas de réussir cette première pour les Lions de l'Atlas face à des Brésiliens donc, qui, on le disait, ne sont pas au sommet de leur forme, même s'il y a des individualités de taille donc, du côté des Oriverdés. Sahel, bien sûr, c'est loin de cette équipe 98, on se rappelle, une équipe qui était donnée archi favorite pour la victoire finale, même si elle s'est inclinée au bout en France.
3: Oui, entre les

0: L'équipe de 98 et celle de 2026, c'est la nuit et le jour. Je pense qu'il y avait des magiciens dans cet effectif-là de 98 qui avaient perdu la finale face aux Bleus de Zinedine Zidane. C'est-à-dire qu'aujourd'hui, le Brésil, depuis 2002, se cherche. Et aujourd'hui, j'ai lu l'interview de Cafu, qui était le capitaine, le dernier capitaine brésilien à soulever la Coupe du Monde. Je pense que ça, ce n'est plus un tabou, le Brésil. Ce n'est pas le Brésil qui nous a fait rêver. Et au contraire, quand on voit la dynamique des deux équipes, je pense que le Maroc aujourd'hui a les arguments pour venir faire le jeu face au Brésil. Leur match amical est encore là. Le match amical du Brésil face à la Tunisie, le match amical face au Sénégal, même s'ils ont battu le Sénégal, ça a été quand même un peu laborieux. En tout cas, c'est un football sud-américain aujourd'hui avec Carlo Ancelotti. Ils mettent beaucoup d'intensité, beaucoup d'agressivité, moins de magie. Mais dans les duels, je pense que les Marocains doivent être prêts. Heureusement que Mohamed Ouabi, il prône également le football, un football de pressing avec un bloc médian. Je pense qu'on va assister à une très belle confrontation entre ces deux équipes-là.
1: Il y a un coup à jouer, il y a un coup à jouer pour cette équipe du Maroc. C'était inimaginable il y a 28 ans, mais aujourd'hui, c'est plus que jamais possible. Il va falloir se donner les armes peut-être pour essayer de jouer un mauvais tour au Brésilien, Hakim.
2: Non, c'est juste pour rappeler qu'en 1998, lorsque le Brésil s'incline nettement face à l'équipe de France en finale, 3-0, un doublé de Zidane. Il faut dire que ce jour-là, eh bien, le Brésil a été privé à la dernière minute d'un énorme joueur, peut-être le meilleur à l'époque, c'était Ronaldo, comme dit Mourinho, le vrai Ronaldo. On le sait, il a eu un malaise juste avant la finale.
0: Ce sont les marabouts français.
1: On espère que ce n'est pas une histoire de jus d'orange.
0: ce sont les marabouts. Ils avaient embauché au marabout sénégalais, je ne sais pas.
2: Mais sinon, le Brésil actuellement, c'est vrai que la plupart des meilleurs joueurs évoluent en Europe, donc ce sont des joueurs qui sont devenus plus pragmatiques, on l'a vu, et ça elle le disait, on a vu les difficultés. Mais j'imagine que la dernière victoire de l'équipe du Maroc est une source de motivation pour les Brésiliens qui veulent mettre les choses au point, d'autant plus que le dernier titre remonte à 2002, donc ça fait quasiment un quart de siècle.
1: Ouais, il faut redorer le blason côté brésilien, pourquoi pas lors de cette édition, ça passe par un résultat face au Maroc. Le Maroc qui de son côté veut poursuivre sur sa lancée après une demi-finale il y a 4 ans au Qatar. Les deux sélections ont accordé leur traditionnelle conférence de presse. Mohamed Ouahbi accompagné d'Achraf Hakimi côté marocain et Carlo Ancelotti avec Vinicius Junior côté brésilien. L'équipe marocaine qui a bouclé sa préparation, il y a eu la dernière séance d'entraînement. Mohamed Ouahbi a parlé de tout ce qui entoure cette affiche, de disponibilité de chaque joueur, du 11 probable, même s'il n'a pas donné beaucoup plus de détails. En tout cas, Ouahbi est conscient de ce match face au Brésil, de l'enjeu et de la difficulté de l'adversaire, ainsi que d'un entraîneur qu'il connaît bien, du moins sur le papier. C'est ce que disait en partie Mohamed Ouahbi, le sélectionneur du Maroc, qu'on écoute tout de suite.
3: Sur le Brésil, je pense que je ne vais pas raconter des nouveautés pour vous. Tout le monde connaît le Brésil, des joueurs de qualité, des qualités individuelles, mais aussi un bon bloc. Je pense que Carlo Ancelotti a apporté beaucoup plus de structure dans cette équipe. Je ne vais pas aussi parler du coach, qui est un grand coach que je respecte beaucoup. J'ai lu tous ses livres, donc peut-être que je vais avoir un ascendant. Je connais tous ses secrets. Mais sinon, non, c'est le Brésil. C'est le Brésil, il mérite le respect. On a beaucoup qui disent que ce n'est pas le Brésil d'avant. Ça reste le Brésil, sincèrement, quand on voit la qualité des joueurs, quand tu vois la passion qu'ils ont, quand tu vois cette envie qu'ils ont aussi de vouloir gagner cette Coupe du Monde. Pour nous, c'est un match de prestige. C'est très honorant de pouvoir commencer ce premier match de Coupe du Monde contre le Brésil. Mais ça n'enlève en rien notre objectif et nos ambitions.
1: Voilà donc un message plein d'optimisme de la part de Mohamed Ouahbi. Sahel, quelques phrases qui ont attiré l'attention dans cette déclaration. J'ai lu tous ces livres, peut-être que je pars avec un ascendant. C'était pour rire, mais dans ce genre de contexte, tout est interprété au premier degré.
0: Oui, moi je pense que Carlo Ancelotti quand même c'est un penseur, quoi que l'on dise, c'est un penseur du football moderne. Il a gagné partout où il est passé avec son 4-4-2 légendaire et son entraîneur qui donne beaucoup de liberté à ses joueurs. C'est un papa poule comme on dit, mais je pense que Ouahbi, quand il parle, il sait que Carlo Ancelotti il le respecte, il connaît sa science tactique. Mais lui, c'est la nouvelle génération. Ils sont formateurs. Je pense qu'en conférence de presse également, quand il le dit, c'est anecdotique. D'autant plus que Carlo Ancelotti n'a rien à prouver aujourd'hui, si ce n'est aller prendre une équipe brésilienne qui est en pleine reconstruction. Mais je pense que ses mots sont forts et c'est empreint d'humilité également quand il le dit, parce que c'est le Brésil d'un grand monsieur qui sait faire beaucoup de choses avec peu. C'est-à-dire, quand il est revenu au Real, on l'a vu, il avait repris une équipe complètement en déperdition. Il en a gagné des titres avec.
1: Voilà, donc pour Sahel, c'est quand même une preuve de respect pour Mohamed Ouabi, mais ses propos, Hakim, peuvent être mal interprétés, même si il y a de la bonne volonté pour Mohamed Ouabi, ça peut être interprété au premier degré. Connaître, partir avec un avantage peut-être face à l'un des plus grands entraîneurs du football moderne.
2: Les installations déjà, l'équipe du Maroc, la sélection, les clubs, lorsqu'il est venu au Maroc il y a 2 ans je pense avec le Real Madrid à l'occasion du Mondial des clubs qui a été organisé ici au Maroc, et d'ailleurs le Real avec Ancelotti avait été reparti avec le trophée, et on le sait après le tirage au sort déjà, eh bien Carlo Ancelotti a été parmi les premiers à mettre le Maroc parmi les favoris. Ensuite il y a beaucoup de techniciens qui ont pris le relais. Hier peut-être c'est une petite phrase, vous savez, lorsqu'on est en direct, parfois il y a des trucs qui échappent et on s'appuie pour eh bien, tout simplement booster l'équipe adverse, c'est en jamais, mais connaissant Ouabi, bon, je pense que c'est quelqu'un qui est très respecté et personne ne lui tiendra rigueur.
1: Voilà, il est surtout concentré sur l'objectif de réussir cette première rencontre face au Brésil, et pour cela il devra établir un dispositif de choix avec les meilleures options qui se profilent aussi bien en défense qu'au milieu de terrain et qu'en attaque. Les joueurs sont opérationnels après le départ de Naïf Aguerd et Absam Azzezouli pour cause de forfait, blessure pour les deux joueurs. Il assure qu'il y a de quoi faire une belle opposition, un bon 11 de départ. C'est ce que disait donc toujours Mohamed Ouabi hier en conférence de presse.
3: Mais déjà, tous les joueurs sont aptes. Donc c'est vrai qu'on a remplacé 2 joueurs, mais tous les autres sont aptes. Donc tout le monde peut jouer, tout le monde est prêt à jouer. Et puis Talbi est une solution, comme il y a d'autres joueurs. On va pas beaucoup changer nos principes. On a montré de bonnes choses, on continuera à les montrer avec nos principes. C'est pas parce qu'on joue un premier match de Coupe du Monde qu'on va tout chambouler. On a anticipé aussi le fait que des joueurs pourraient peut-être pas jouer. Et donc pour nous ça change pas grand chose. On est désolé pour Abdé et même pour Naef, parce que ce sont des joueurs très importants et qui vont rater une Coupe du Monde. Mais nous on avait déjà trouvé les solutions. Ce qui est très important, c'est de pouvoir trouver des solutions.
1: Voilà donc Mohamed Ouabi, le sélectionneur de cette équipe du Maroc, au sujet des solutions et du probable 11 de départ. Hakim, peut-être qu'on a des assurances pas à tous les niveaux, si ce n'est poste de d'ailier gauche. La question quand même qui se pose, c'est qui va remplacer Absam Azzezouli. Il a maintenu le flou, peut-être Talbi, mais aucune garantie pour l'heure.
2: Moi je dirais surtout le flanc gauche carrément, même en défense, sur le flanc gauche ça pose problème entre guillemets, parce que eh bien on le sait, on l'a vu avec les U20, il est capable de surprendre Mohamed Ouabi, mais là, il faut des certitudes. Moi, je pense plus, c'est vrai qu'il est encore jeune, il manque d'expérience, surtout à ce niveau, mais je pense à Jessim, parce que si on revient avec les U20, c'est vrai que Talbi, il a donné satisfaction, mais Talbi est parti blessé, il n'a pas pris part au match amicaux, donc il a besoin de temps pour être opérationnel et pour être à 100%. Mais j'ouvre une parenthèse en parlant, parce que là, Ouabi parlait des joueurs qui sont prêts. C'est une phrase prononcée il y a quelques années par Thierry Henry. Eh bien, l'ancien international français disait que je ne connais aucun joueur de haut niveau qui soit à 100%. On joue tout le temps avec des bobos, avec des petits problèmes, on n'est jamais, mais on se donne, on essaie de se donner à 100%. C'était juste pour à propos de Talbi et les autres joueurs qui étaient et qui sont amoindris. Je pense plus pour Jessim. Pourquoi ? Parce que tout simplement, si on revient en arrière, parce que lors du match Maroc-Espagne, le premier but marocain signé Zabiri lors du Mondial des moins de 20 ans, c'est Jessim qui était sur le côté gauche qui avait servi dans la profondeur Zabiri. Peut-être, mais ça ne veut pas dire que Talbi ou un autre joueur comme Sbahi, le dernier venu, et qui sont incapables de jouer sur le côté gauche. Après, l'autre question, j'ai oublié.
1: On était toujours sur ce 11 de départ, justement, ce côté.
2: Oui, justement, le côté gauche. Et je reviens sur Ouabi, qui disait, c'était au mois d'octobre lorsqu'il nous avait accordé cet entretien, c'était à Rabat avec Mansef Zamrat, il disait « Moi j'ai peur quand tout va bien, c'est là où j'ai peur, donc l'équipe du Maroc va bien. » Sur le côté gauche, pour l'arrière latéral, ça aussi ça pose problème, peut-être que parce que Salah Dine aussi revient de blessure, il est amoindri. On a vu que l'autre jour, Belhamri n'était pas à l'aise sur le flanc gauche, il a commis quelques erreurs, ça ne veut pas dire qu'il n'est pas un bon joueur, mais avec les

0: même le côté fort du Maroc, quoi qu'on en dise. Et maintenant, dans l'axe, je pense que Soufiane, Issa Diop et Riyad vont jouer dans l'axe. C'est peut-être mon point de vue. À gauche, Mazraoui pourrait tenir sa place. Je pense qu'il faudra mettre peut-être Soufiane Rahimi, qui a peut-être plus de vécu que les deux autres. Je partirai avec Soufiane Rahimi et pourquoi pas opter encore pour un faux neuf avec Saïberi, un faux neuf qui est capable de faire des replis et qui est capable de décrocher de temps en temps aussi.
1: Ouais, on verra ce que ça va donner. En tout cas, les réponses vont tomber ce soir avec le 11 de départ d'un côté comme de l'autre. En tout cas, Achraf Hakimi, le capitaine, sera présent, bien sûr, et lui qui était hier en conférence de presse d'avant-match. Il a parlé de cette opposition face au Brésil, cette rencontre compliquée et des ambitions des Lions de l'Atlas. On va écouter le capitaine du Maroc, Achraf Hakimi, et on continue à en parler.
2: Je pense qu'on sait, comme je dis déjà, que l'adversaire qu'on va jouer, on connaît la nation du Brésil, la qualité qu'elle a, les joueurs qui sont. Mais aussi, nous, on a de la qualité, et ils s'appellent, en Afrique, ils s'appellent nous les Brésiliens africains. Ce que nous aussi, on est des joueurs de qualité avec notre force. Je pense qu'on est prêt pour faire quelque chose de grand avec la confiance, avec tout le soutien de tous les Marocains. Et je pense qu'on va être bien performant pour cette Coupe du Monde et bien commencer. Je pense qu'un match comme ça, ici, un tournoi comme ça, comme la Coupe du Monde, je pense qu'il n'y a pas de favoritisme. C'est 50-50. On sait la qualité qu'a le Brésil, on sait la qualité qu'a le Maroc. Ça va être un match très équilibré, que ça va partir d'un côté à l'autre pour les petits détails et surtout de l'efficacité de les deux côtés. Et on espère que ça tombe plus de notre côté et d'être plus concentré dans les côtés offensifs pour marquer toutes les opportunités qu'on a et après défendre bien. Mais je ne pense pas qu'il y a des favoritismes dans un Coupe du Monde.
1: Voilà, donc Achraf Hakimi, ça a le mérite d'être clair. Un message donc envoyé entre autres au Brésil, bien sûr, pour savoir qu'il y a beaucoup de respect envers les Oriverdés, mais qu'il va falloir se battre pour essayer de s'imposer face à l'équipe du Maroc. Il y a eu également la réaction de Yassine Bounou au terme de la dernière séance d'entraînement d'hier. Plus serein, plus calme et également plus court, on va dire, parce que le message est également optimiste pour le gardien de but de cette équipe du Maroc.
3: Jouer contre le Brésil, c'est quelque chose de très grand. Et comme j'ai dit, nous, on est aussi une grande nation du football. Donc on va affronter ce match avec beaucoup de courage et surtout beaucoup de plaisir.
1: Voilà donc Yassine Bounou, le portier de cette équipe du Maroc avant le match face au Brésil. Donc ce soir, on le disait, Mohamed Ouahbi, au-delà de cette rencontre, ça sera sa première rencontre en tant qu'entraîneur, que sélectionneur d'une équipe en Coupe du Monde. Qui l'aurait cru il y a quelques mois lorsqu'il était sur le banc de l'équipe U20? C'est quand même un sacré parcours.
4: Mais on commence à avoir l'habitude parce que lors de la dernière Coupe du Monde au Qatar, eh bien, Walid El Gragui a pris les rênes de cette équipe un mois et demi avant le coup d'envoi de la Coupe du Monde. C'est vrai qu'on a attendu un peu tôt, un peu trop lors de la dernière édition parce que il faut rappeler le contexte, eh bien Walid El Gragui était très contesté avant même le début de la Coupe d'Afrique des Nations et finalement tout le monde s'attendait à un changement et le changement est intervenu après la CAN. Espérons que eh bien, les bons résultats vont accompagner un technicien qui est calme, qui transmet de la sérénité. Après, sincèrement, la Coupe du Monde, pour moi, Ali, commencera après le Brésil. Que ce soit une victoire ou un nul ou une défaite, c'est après le Brésil. Parce qu'en cas de victoire du Maroc, et j'espère que les gens ne prendront pas les choses à la légère et vont voir que l'équipe du Maroc va aller jusqu'au bout. Pourquoi pas? Il faut être optimiste et ambitieux. Mais il faut garder pied sur terre parce qu'il y a beaucoup de nations capables. Et on l'a vu l'autre jour avec la Norvège. L'équipe du Maroc a souffert vers la fin quand il y a eu quelques changements. Donc, être optimiste, c'est bien. Être ambitieux, c'est aussi bien. Courageux, mais sur ses gardes.
1: Oui, justement, il ne va pas falloir tout miser sur ce match parce que la compétition n'est pas encore finie. Réussir son entrée en lice, bien sûr, c'est un plus, mais poursuivre et rester stable dans cette Coupe du Monde au Canada, aux États-Unis et au Mexique. Sahel, justement, première de Mohamed Ouahbi en Coupe du Monde, quelques mois après son sacre avec les U20. Et justement, la suite de la compétition, ça part de là.
0: Oui, moi je pense que lui quand même quand on l'entend parler.

0: n'a pas l'impression qu'il est là, sa première Coupe du Monde, parce que il a déjà gagné avec les moins de 20 ans sur une autre catégorie, mais on sait qu'il connaît la recette. La gagne, c'est une recette. Quand vous connaissez la recette, vous mijotez votre cuisine interne. Je pense que Mauro Abi, c'est un garçon qui a la tête sur les épaules. Il a apporté une fraîcheur sur le banc. Il est arrivé, il n'a pas tout changé d'un coup. Il a amené quelques petits nouveaux pour amener de l'insouciance en gardant les tauliers, les patrons de Walid Regragui. Mais je pense que il va commencer cette compétition du bon pied, avec calme, avec sérénité. On a vu dans le propos, que ce soit des joueurs ou lui-même, il ne surestime pas le Brésil, il ne sous-estime pas le juste milieu du 50-50. Et ça aussi, les vrais compétiteurs, parce que dans la compétition, il faut garder cette humilité-là et puis avancer match par match.
1: Voilà, avancer match par match et essayer de s'imposer. Les joueurs sont impatients de retrouver cette première rencontre. On a écouté Achraf Hakimi, également Yassine Boulon, en plus du sélectionneur Mohamed Wahbi. Impatience également du côté de Neil Inaoui, le joueur de l'AS Rome, qui veut refouler la pelouse. On le rappelle, très belle première moitié de saison avec l'AS Rome, puis la confirmation en Coupe d'Afrique des Nations, même si la deuxième partie a été compliquée pour lui en club. Il est impatient de retrouver ses coéquipiers sur la pelouse, de refouler le stade et de pourquoi pas faire un bon résultat face au Brésil. On va écouter le milieu de terrain marocain Neil El Aïnaoui.
2: Depuis longtemps, avec le staff, avec les joueurs, on a bien travaillé pour être le plus près possible, et voilà, en tout cas on est très excités. On a vraiment impatient de commencer cette compétition. C'est un rêve pour tous les enfants de jouer la Coupe du Monde pour leur pays, donc voilà, franchement impatient. On travaille sur ça depuis un bout de temps, donc très content et très impatient de commencer cette compétition.
1: Voilà, donc Neil El Aïnaoui, qui au passage va disputer sa toute première Coupe du Monde. C'est pour ça qu'au milieu de terrain, il va falloir y avoir un peu d'expérience autour de lui. On pense à Soufiane Amrabat ou encore à Zdine Ounahi, Hakim.
3: Mais il faut être sincère et concret et pragmatique, parce que face au Brésil, il faut d'abord bien défendre. Et le milieu terrain, eh bien, aura une lourde responsabilité avec des jeunes quand même, Neil. Et à ses côtés, un jeune joueur de 18 ans, Boadi.
1: Également première Coupe du Monde.
3: Voilà, donc il vient de rejoindre l'équipe du Maroc. Le vécu, ça lui manque. C'est vrai qu'il a affronté le Real à l'âge de 16 ans. Il a fait de très belles prestations. Mais là, c'est la Coupe du Monde et on a vu les difficultés de l'Afrique du Sud. Pourtant, composée de joueurs de Sundowns, eh bien, les difficultés rencontrées par l'Afrique du Sud, parce que c'est un autre niveau. Il faut être opérationnel dès le coup d'envoi. C'est là où peut-être aussi l'apport d'un joueur comme Amrabat.
1: Voilà, donc on verra si ça sera le choix du chef Mohamed Wahbi pour ce milieu de terrain marocain. C'est la fin de cette première partie de l'autre match. Sahel Sissoko qui était avec nous pour cette première du week-end. Merci beaucoup d'avoir été avec nous.
0: Merci beaucoup les gars. À minuit, on se voit.
1: À minuit, avec un petit pronostic peut-être avant de vous dire au revoir.
0: Victoire du Maroc de...
1: Voilà, donc c'est noté pour Sahel Sissoko. Merci beaucoup d'avoir été avec nous. C'est la fin donc de cette première partie de l'autre match. Restez avec nous après la synthèse de 13h30. On revient pour parler toujours de cette opposition Maroc-Brésil, avec bien sûr les pensionnaires de Liga comme Vinicius et comme Rafinha, tout en parlant également de Carlo Ancelotti. Restez avec nous sur Média tout à l'heure.

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1: Mélanie Pinto avec vous, bonjour à toutes et à tous. C'est le jour J, sortez vos plus beaux maillots de l'équipe nationale, vos drapeaux et vos sifflets. Ce soir, les Lions de l'Atlas affrontent le Brésil. Premier match des hommes de Mohamed Wahbi dans cette Coupe du Monde 2026. Le coup d'envoi sera donné à 23h, heure de Rabat. On souhaite bien évidemment bonne chance à l'équipe nationale du Maroc. Et au Maroc, ce samedi, c'est le dernier jour pour s'inscrire sur les listes avant les élections législatives de septembre. Sont concernés les non-inscrits, les personnes qui auront 18 ans au moment du scrutin et celles qui ont changé de résidence. Vous avez jusqu'à ce soir.

0: minuit. Pour vous inscrire, en vous rendant sur le site officiel www.listelectorale.ma ou dans un bureau d'autorité administrative locale. Et rendez-vous bien sûr le 23 septembre dans les urnes. Washington et Téhéran sont-ils proches d'un accord pour mettre fin à la guerre? C'est en tout cas ce qu'a annoncé ce samedi le médiateur pakistanais. Une entente attendue dans les 24 heures après que les deux parties ont dit qu'un compromis était susceptible d'aboutir, même si les deux parties prenantes donnent des versions divergentes. En attendant, sur le terrain, pas de pause dans les bombardements cette nuit. Les États-Unis ont affirmé avoir abattu des drones iraniens qui ciblaient des navires dans le détroit d'Ormuz. Les Iraniens connaissent la date de l'enterrement d'Ali Khamenei, l'ayatollah qui a dirigé pendant près de 37 ans le pays, tué, je vous le rappelle, par des bombardements israélo-américains le 28 février, date du début de la guerre, sera finalement inhumé le 9 juillet prochain à Mashhad. C'est ce qu'a rapporté ce samedi la télévision d'État. Initialement prévue en mars, les funérailles d'Ali Khamenei ont été reportées en raison de la guerre. Toujours dans la région, l'armée israélienne continue de bombarder le Liban. Ce matin, Tel Aviv a frappé le sud du pays du Cèdre après un appel à évacuer une vingtaine de localités de la région dans la ville de Nabatieh. C'est ce que rapporte l'agence de presse libanaise ANI. Au moins 2 personnes ont perdu la vie. Et bonne nouvelle pour les Marocains de la diaspora canadienne. Il est désormais possible de faire Montréal-Agadir ou bien l'inverse ce samedi. Le premier vol direct de la compagnie aérienne Air Transat a atterri ce matin à l'aéroport Al-Massira avec 194 passagers à bord. Une desserte d'une durée de 7h15. Voilà pour ce flash d'information. Merci de l'avoir suivi. Bonne suite des programmes sur Média.
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8: 13h33 à l'écoute de Média. Bienvenue à vous si vous nous rejoignez. C'est la deuxième partie de l'autre match spécial mondial et nous sommes ensemble jusqu'à 14h. Lors de la première partie, on a parlé longuement des conférences de presse de Mohamed Wahbi et de Carlo Ancelotti à l'approche de ce Maroc-Brésil pour le compte de la première journée avec toujours Hakim Tamim et bien sûr le pronostic de Sahel avant de nous dire au revoir en première partie. Il a opté pour un 2-1. Ça a l'air un peu réaliste ou pas vraiment, mais en tout cas, c'est son pronostic.
9: C'est son pronostic, on ne va pas se prononcer. Mon pronostic n'est pas ambitieux.
8: Voilà, d'accord.
9: Optimiste.
8: On va pas.
9: Je le garde pour le
8: moment. On va essayer de rester optimiste, bien sûr, avant le coup d'envoi de ce match Maroc-Brésil. Et on continue à en parler dans cette deuxième partie de l'autre match, cette fois avec Nicolas Villas qui vient de nous rejoindre. Bonsoir, Nicolas.
10: Salut les amis, ça va?
8: Bah, très bien, et toi, j'espère que tout se passe bien avec le coup d'envoi
10: de
8: ce
10: mondial. Ouais, ça va, ça y est, c'est parti, enfin, ça y est, on est lancé. Là, on va parler de foot un peu peut-être, parce que là, jusqu'ici, la Coupe du Monde n'était pas trop marquée par le terrain, et là, on va parler peut-être un peu plus de foot. Mais surtout, vous allez comment, là, avant, à peu de temps, là, de ce Brésil-Maroc, là? Vous êtes dans quel état d'esprit?
8: Bah, l'état d'esprit, on ne peut qu'être optimiste, même s'il y a bien sûr
9: Je reconnais cette voix, c'est la voix de quelqu'un que je connais, c'est un homme d'un certain âge.
8: Oui,
9: je connais,
8: oui.
9: C'est Nicolas Villas.
8: Exactement, c'est Nicolas.
9: moi, contrairement à Nicolas, moi je suis d'un un âge certain.
8: Ouais.
9: Voilà. Donc... Non, ça va. Non, je le disais tout à l'heure avec Ali et également avec notre ami Issaël. Pour moi, le mondial commence à partir de vendredi prochain. Ça sera face à l'Écosse parce que ce match peut faire du bien comme du mal pour l'équipe du Maroc.
10: Et ça
9: du bien, bien entendu, parce que, eh bien, après cette belle prestation en Coupe du Monde, l'équipe du Maroc est citée comme favorite. Et l'équipe du Maroc n'a pas l'habitude de ce statut et ça peut jouer un mauvais tour à l'équipe du
8: Maroc.
9: Très attendu, très attendu. Et le problème, c'est que les autres sélections africaines aussi sont très attendues. On les prend très au sérieux. Et commencer par le Brésil, ça peut faire du bien. Un bon résultat, peut-être une victoire, un nul, comme une lourde défaite qui peut, même si rien n'est encore perdu, parce qu'avec 48 sélections, le meilleur troisième peut passer. Donc, c'est les extrêmes, mais on va rester optimiste quand même. Le Brésil, certains diront que ce n'est pas le grand Brésil des années 70 et autres, mais n'empêche, le Brésil reste le Brésil avec des individualités capables de certaines fulgurances. Après, chaque équipe a ses points faibles quand même.
8: Ouais, c'est vrai qu'avant le coup d'envoi de ce match, plusieurs disent que c'est le choc de ce premier tour, de cette première journée en tout cas.
9: Pour le début de la Coupe du Monde, c'est quand même des équipes bien placées. C'est le top 10 qui s'apprend, donc c'est pas mal.
8: Exactement. Et justement, vu d'extérieur, c'est l'occasion de poser la première question à Nicolas Villas, ce Maroc-Brésil qui fait pas mal parler. Comment tu sens ce match Maroc-Brésil? Est-ce qu'on peut dire à l'approche de ce coup d'envoi à 23h heure marocaine?
10: Alors c'est marrant parce que Hakim a prononcé le mot favori, et alors moi quand je vois les codes des bookmakers qui sont quand même traduisent une tendance, alors c'est pas que les tendances des parieurs, c'est aussi une tendance on va dire un peu statistique en termes de probabilité, enfin il y a tout un calcul derrière, mais aussi le contexte

0: Le Maroc, ils font partie vraiment peut-être des deux nations africaines avec le Sénégal, forcément, que tout le monde prend au sérieux. Mais moi, sur ce Maroc-Brésil, quand même, ce que je lis, ce que j'entends, ce que je vois, et je parle vraiment des observateurs, notamment du football, j'allais dire latino-américain ou latin d'une façon générale, c'est que le Brésil reste quand même un favori. Moi, justement, je trouve que le Maroc a finalement pas tant que ça à perdre sur ce match-là. C'est-à-dire que tu dises, Hakim, pour moi, la Coupe du Monde, elle débute contre l'Écosse, j'entends. Mais sur le match face au Brésil, même si le Maroc perd, alors tout dépend de la manière, hein, c'est toujours pareil, ça dépend du scénario. Mais moi, je me dis, le Maroc, ils ont la couronne de champion d'Afrique, etc. C'est vrai que ça rajoute une pression supplémentaire. Mais le Brésil, c'est 5 étoiles. Bon, il y a l'absence de Neymar, certes, mais il y a d'autres joueurs autour qui vont quand même être là. Et puis Neymar, bon, il y a tout l'aspect médiatique. Mais Neymar, ça fait 3 ans qu'il a pas joué en sélection. Ça fait 3 ans, j'ai envie de te dire, même qu'il a pas joué tout court, tant il est irrégulier. Donc il y a l'attention est portée sur lui, mais l'attention elle est surtout portée sur le Brésil d'une façon générgénérale. Alors après tout ce qui s'est passé à la CAN, on va pas y revenir, ce soit le premier vrai match, gros match pour le Maroc et que ça rajoute une pression supplémentaire et qu'en plus c'est face au Brésil, c'est vrai. Mais moi je trouve qu'au contraire, le Maroc a beaucoup à gagner sur ce match-là. Hein. Moi je me mets à la place des Brésiliens entre les débats sur Neymar où on commence à se demander si Ancelotti a bien fait de l'appeler parce que il a laissé des Anthony, des João Pedro sur le banc. Le statut du Brésil qui est celui-là, où il doit quand même laver les contre-performances sur les dernières Coupes du Monde ou 2014 et encore dans toutes les têtes, je me dis c'est quand même le Brésil qui a une immense pression avant ce match face au Maroc, quoi.
1: Ouais, il y a pas mal de pression et ça nous pousse à parler de cette sélection brésilienne avant son match face au Maroc, à commencer par Carlo Ancelotti, justement, qui espère faire un bon résultat, une entrée en lice réussie, lui qui a énormément de pression sur ses épaules. On va écouter ce qu'a dit justement Carlo Ancelotti avant le coup d'envoi de ce match en français, bien sûr, le technicien italien avant ce Brésil-Maroc.
2: On a focalisé notre travail que nous devons faire sur le terrain, focaliser en équipe. On pense que Maroc est une équipe très forte, un joueur avec beaucoup de qualité, parce que beaucoup de joueurs sont jeunes en Europe en ce moment. Donc, beaucoup de respect pour cette équipe. Je pense qu'il va faire un match très très joli. Public, on va jouer pour que le public, je pense qu'au stade, il va faire beaucoup de Brésiliens, beaucoup de Marocains. C'est normal. Pas de Noël.
1: Voilà, donc pour Carlo Ancelotti, niveau public, ça sera du 50-50, les Brésiliens, les Marocains également. On verra ce que ça va donner entre ces deux équipes.
3: Quand on dit Carlo Ancelotti, c'est que c'est toute une histoire, joueur et entraîneur, champion d'Europe. Il est champion des 5 championnats majeurs en France, Paris Saint-Germain, Chelsea en Angleterre, le Bayern, l'AC Milan, le Real Madrid, évidemment. On parle des championnats, on parle des autres trophées, même pas. Donc c'est une longue expérience. C'est vrai que ce n'est pas lui qui joue, mais n'empêche, eh bien, c'est un entraîneur de qualité, de classe mondiale. Il sait ce qu'il s'est fait, il sait ce qu'il fait. Donc forcément, c'est un plus aussi pour la sélection brésilienne. Après, si l'équipe du Maroc est capable de surprendre les Brésiliens, eh bien, ça sera avec un grand plaisir.
1: Et on verra ce que ça va donner. En tant que sélectionneur, on a tous envie de voir ce que va faire Ancelotti en tant que sélectionneur. Nicolas, le CV d'Ancelotti en club, il est monstrueux. Des Ligues des Champions avec le Milan AC, également le Real Madrid. Et il est passé pas mal de temps du côté de la Casablanca, un entraîneur qu'on connaît bien en Liga Española. Ce nouveau costume de sélectionneur pour Carlo Ancelotti, finalement, est-ce que ça pourrait lui convenir?
0: Bah, en tout cas, il a un truc, c'est que déjà, il était très attendu. Hein, c'était une volonté de la Fédé brésilienne, de la CBF, depuis déjà un long moment. Lui-même avait jamais caché son envie de vouloir un jour entraîner une grosse sélection, et notamment d'ailleurs le Brésil. Il a quand même ce truc, Carlo Ancelotti, et c'est vraiment sa nature. C'est pas quelque chose qui surjoue ou qu'il invente. Il a une vraie empathie, c'est-à-dire c'est quelqu'un qui est très apprécié. Alors au-delà même des résultats, bon, quand vous êtes supporter ou dirigeant, avoir un entraîneur qui gagne tout le temps ou presque tout le temps, c'est déjà très agréable. Mais quand en plus l'humain est aussi agréable, je veux dire, ça rajoute beaucoup. Donc les supporters l'aiment beaucoup. C'est un entraîneur étranger au Brésil, ce qui quand même, en plus dans un contexte où le football brésilien a une forme de complexe, notamment je parle de la Serie A brésilienne, le Brasileirão, le championnat brésilien, où il y a beaucoup d'entraîneurs étrangers, surtout portugais. Il y a une espèce de revirement de l'histoire qui s'opère, où pendant des années, des décennies, c'était les entraîneurs brésiliens qui allaient coacher les plus gros clubs portugais, voire la sélection. Je pense à Auto Gloria, notamment dans les années 50-60, qui vraiment ont marqué l'histoire du football portugais. Et là, c'est un phénomène inverse avec Abel Ferreira, qui a gagné tous les titres avec Palmeiras. Et lui, finalement, il vient rajouter une forme de

0: de punaise dans la poupée vaudou du complexe des Brésiliens, quoi. Et ben, il se fait quand même apprécier. Alors, il débarque quand même dans un environnement qui est assez particulier. Je regardais, la presse brésilienne a comparé notamment le taux de réussite ou le taux de victoire de cette équipe brésilienne à celle des plus grandes, et ils sont très loin. Ils ont même pas 55% de taux de pourcentage de victoire. Ces pattes sont faites seulement à Carlo Ancelotti. Il y a tous les aspects générationnels liés aux joueurs. Il y a tous les mauvais choix qui ont été faits pour la Fédé, où il y a une crise institutionnelle qui est déjà structurelle. Mais il arrive à fédérer autour de lui. Et le cas Neymar, quand même, parce qu'à chaque fois on en revient à ça, c'était la grosse interrogation. Beaucoup au Brésil se disaient, s'il y en a un qui peut mettre Neymar de côté sans que ça fasse polémique, c'est Carlo Ancelotti. Parce que c'est Carlo et qu'il a tout gagné, parce qu'il est étranger et qu'il n'aura pas cette pression intérieure. Finalement, il a choisi de le prendre, et d'ailleurs, il s'en est expliqué hier, et il s'est justifié par rapport à ça. Donc pour l'instant, et si je dis bien pour l'instant, parce que il sera aussi jugé sur les résultats, il y a une totale unanimité autour de Carlo Ancelotti au Brésil.
1: Ouais, justement, ils ont pas forcément le choix, parce que là, maintenant, les choses sérieuses ont commencé pour les Oriverdés avec ce match. Hakim ?
2: Non, justement, l'un des points forts de Carlo Ancelotti, c'est qu'on dit que c'est un gestionnaire, dont le vestiaire, il est calme, il y a une image, et peut-être David aura l'occasion, David Lortolari, qu'on salue, je pense que même il est en train d'écouter l'émission.
1: Oui.
2: Donc peut-être il va nous confirmer ça, parce qu'il y a une image d'il y a quelques années, lorsque Franck Ribéry, l'ancien international français, qui était la star du Bayern, une star en Allemagne, et au moment de le remplacer, Ribéry était furieux, et quand Ribéry sort, il y a Ancelotti qui le prend, il lui fait la bise et il se calme, Franck Ribéry, et ils éclatent de rire. Donc c'est une façon, on va pas dire que ça fonctionne toujours comme ça, mais n'empêche, c'est quelqu'un qui sait s'adresser, qui sait gérer les stars. Ça se passe toujours pas comme il le veut, mais n'empêche, c'est quelqu'un de gestionnaire, et ça, c'est peut-être le point fort de Carlo Ancelotti.
1: Ouais, justement, et c'est, on l'a vu rarement perdre son sang-froid à Carlo Ancelotti, et il le faut.
2: Pour les chewing-gums, ça va.
1: Hein. Voilà, il se défoule sur les chewing-gums, du coup, Carlo Ancelotti, avant ce match. Donc, ce Maroc-Brésil, il y a aussi un petit parfum Liga dans ce match, même un parfum classico avec les Rafinha, Vinicius, de l'autre côté Brahim Diaz et Achraf Hakimi qui est passé par la Casablanca. On va peut-être parler avec Nico Avilas de ces joueurs qui sont des cadres de leur équipe, avec peut-être à commencer par Rafinha qui est très attendu du côté du Brésil, avec justement pas mal de blessures cette saison, mais quand il était là, à chaque fois le Barça était plus performant, et c'est pas forcément une bonne nouvelle pour le Maroc, Nicolas.
0: Oui, oui. Alors c'est vrai. Alors c'est vrai que pendant longtemps il y avait une stat quand Rafinha jouait et qu'Yamal était blessé notamment, le Barça ne perdait jamais. Alors après, on va dire ça s'est un peu normalisé entre guillemets. Mais Rafinha, c'est un leader de flic. On l'a répété tout au long de la saison. Pas seulement sur le terrain, mais c'était un relais aussi pour Hansi Flick. Il a vraiment pris une importance phénoménal, pas seulement cette année d'ailleurs, parce que l'année d'avant, souvenez-vous, certains estimaient même d'ailleurs qu'il aurait dû être beaucoup mieux classé au classement du Ballon d'Or. Il y avait une forme de frustration, y compris de sa part, il l'a dit, et la saison qui vient de s'écouler, elle a été plus marquée par les blessures, mais c'est devenu un taulier incroyable. Quand on pense que ce joueur, il y a 2-3 ans, il pensait à quitter le Barça, il avait basculé dans une dépression, il s'en est expliqué par la suite, et qu'il a réussi à sortir de ça vraiment par le haut et aussi par le terrain, c'est incroyable. Et c'est vrai que face à finalement à Neymar qui a disparu de la sélection depuis 2-3 ans, face finalement au manque de leader offensif, parce que Vinicius aujourd'hui est censé être cet homme-là, mais lui aussi a du mal finalement à confirmer, y compris en club d'ailleurs aussi, Rafinha c'est vraiment devenu l'un des tauliers de cette équipe. Et pareil, comme en club, pas seulement sur le terrain, mais aussi en dehors, c'est quelqu'un qui n'hésite pas à prendre la parole, à s'exprimer sur des choses importantes, comme Vinicius d'ailleurs. Hein. Vinicius, il est très choyé par Carlo Ancelotti, qu'il avait déjà connu au Real Madrid, mais Rafinha est aussi finalement cet autre joueur, c'est un peu son pendant finalement, et là encore pas seulement sur le terrain, aussi en dehors, mais c'est un joueur qui est fondamentalement important, et là aussi parce que Rodrigo a été blessé toute la saison, parce qu'il y a certains joueurs qui n'ont pas été appelés, parce que Vinicius ne peut pas tout faire tout seul, c'est un joueur sur lequel Ancelotti et les Brésiliens vont largement se reposer pour cette Coupe du Monde.
2: Allez. Oh, pardon Ali, ouais. Mais il y a un joueur qui me fait vraiment peur, plus que Vinicius et Rafinha, c'est Hendrick qui a passé cette saison du côté de Lyon, l'ancien du Real, enfin il a été prêté. Ce joueur est capable de faire la différence. Peut-être c'est la Coupe du Monde qui va le révéler, parce que le potentiel est énorme. Moi, je veux revenir, puisque Nicolas nous en parlait il y a quelques mois, cette image qui avait fait le tour, et Nicolas nous en avait parlé d'ailleurs dans l'émission l'autre match. Lorsque le Barça a commencé les résultats,

0: C'était pas ça. Il y a une image où Flick était tout seul sur le banc,
1: Contre
0: dépité.
1: Osasuna, ouais.
0: Voilà, donc, et c'est Rafinha qui est venu lui parler face à face pour lui promettre de faire mieux, que l'équipe va s'améliorer. Parce que là, je pense que c'est un tournant de la saison, Nicolas.
1: Ouais, c'est. Et alors, ce qui est fou, c'est que c'est après une victoire contre Osasuna, mais où le Barça vraiment convainc pas dans le jeu. Le Barça est pas dans une phase folle, hein, comme quoi une saison c'est long. Hein. On se dit le Barça a été largement champion, mais ils ont eu quand même une première partie de saison difficile. Il y avait pas mal de blessures et à la fin du match, on a Hansi Flick qui le regarde dans le vague, vraiment, mais sur le banc, donc en mondiovision, il est pas caché quoi. Et on a Rafinha qui vient le voir et qui s'abaisse vers lui, il se met front contre front, il lui glisse un mot et derrière, et Flick et Rafinha ont expliqué et Rafinha a dit bon bah voilà, je lui ai dit coach, on va s'améliorer, ça va aller mieux, ayez confiance. Vraiment, c'est dire l'importance qu'il a. C'est-à-dire qu'il a même ce rôle finalement de soutien à son entraîneur. Et moi, j'ai trouvé cette image forte dans le sens où la faiblesse fait partie du jeu et elle fait partie même de l'humanité. Les joueurs sont pas des machines, mais parfois on a tendance à l'oublier. Les entraîneurs non plus. Hein. Et avoir un joueur qui a cette force mentale parce qu'il a connu des problèmes aussi de pression psychologique. Avoir cette sensibilité-là d'aller finalement soulager, soutenir son entraîneur, j'ai trouvé ça très puissant. Et moi, je suis persuadé qu'Ancelotti, parce que tu le disais, Hakim, et t'as raison, il a souvent cette image. Moi, je trouve trop caricatural. Ancelotti, c'est pas juste un meneur d'hommes. On gagne pas 5 Ligues des Champions. On n'est pas le seul dans l'histoire à faire ça. Au-delà même de tous les autres trophées qu'il a remportés, juste en étant un meneur d'hommes et en étant un bon gars, un bon entraîneur, une bonne personne. On a aussi des vraies capacités techniques, tactiques, etc. Mais c'est vrai que ça fait partie aujourd'hui du rôle. Et j'ai envie de te dire encore plus aujourd'hui, où le problème de la santé mentale est enfin, j'ai envie de dire, mis sur la table et accepté et dévoilé sur la place publique, alors qu'il y a quelques années encore, finalement c'était un sujet tabou, c'était un signe de faiblesse. Ça l'est d'ailleurs encore pour beaucoup. Hein, mais je trouve ça bien que ce genre de questions, finalement, soit accepté dans un monde qui est ultra compétitif et ultra productiviste.
2: Oui, justement, Rafinha, donc, qui sera donc l'un des hommes forts de cette équipe brésilienne pour ce match également, pour cette campagne en Coupe du Monde, avec aux côtés, bien sûr, de Vinicius Junior. Lui aussi a eu une saison mouvementée avec le Real Madrid, la prolongation de son contrat qui traîne, mais là, il est à 100% avec le Brésil. Nicolas, c'est peut-être une bonne nouvelle pour les Brésiliens d'avoir un Vinicius entièrement consacré à sa sélection, en attendant de voir son avenir en club. Ça pourrait lui permettre de s'épanouir du côté des États-Unis.
1: En tout cas, lui, il était présent en conférence de presse hier. Et il a dit moi, je me suis préparé pour ce moment. C'est un moment que j'attendais beaucoup. C'est ce que je disais tout à l'heure. Hein, mais Vinicius, c'est peut-être le joueur du Brésil aujourd'hui, compte tenu de l'état de forme de Neymar et de son absence ces derniers temps en équipe nationale. C'est le joueur qui est attendu par tout le monde. Hein. Il a toujours ce ballon d'or qui lui avait pas été attribué il y a 2 ans. Qui lui restait en travers de la gorge. Il s'en est jamais vraiment remis en termes de prestations. Il y a un Kylian Mbappé qui est arrivé au Real Madrid entre-temps et finalement, la nouvelle tête de gondole du projet Real Madrid, ça n'était plus Vinicius Junior, dont Florentino Pérez disait qu'il était le meilleur joueur du monde juste après ce ballon d'or non attribué. Florentino Pérez, une semaine avant les élections présidentielles du Real Madrid, déclarait que le meilleur joueur du Real Madrid, c'était Kylian Mbappé. Donc il a une espèce de revanche à prendre, sachant en plus, et ça fait déjà 1 an qu'on en parle, qu'il y a toujours cette prolongation de contrat qui avance pas. Il est sous contrat jusqu'en 2027 avec le Real. Il a été interrogé là-dessus encore une fois en disant alors ça en est où, et il a botté en touche en disant moi je suis pas là pour parler de mon club, je suis là pour parler de ma Coupe du Monde, je me concentre là-dessus et après on verra. Mais avant la Coupe du Monde, il avait déjà parlé de ça et il avait finalement mis un espèce de coup de pression au Real en disant on verra ça plus tard, moi je me sens bien. Mais quand même, il y a eu beaucoup de mais dans cette phrase, et c'est surtout ça qui a été relevé d'ailleurs en Espagne. Je pense que moi, au fond de lui, Vinicius, il a envie de briller, parce que c'est une Coupe du Monde, parce que c'est le Brésil avec tout ce que ça comporte. Mais je pense qu'il a une forme aussi de revanche personnelle par rapport à ce ballon d'or d'il y a 2 ans, à cette saison qui a pas été aboutie ni collectivement ni individuellement, et par rapport finalement à ce statut qui est en train de changer en club. Je pense que Vinicius, il a envie beaucoup prouvé au cours de cette Coupe du Monde.
2: Les nouvelles ne sont pas bonnes pour le Maroc, et spécialement pour Achraf Hakimi. Il aura du pain sur la planche ce soir.
0: Ce qui est sûr, c'est qu'on ne peut pas défendre un contre un sur Vinicius, à moins qu'il reproduise quelques séquences, quelques prestations qui n'étaient pas très abouties. Mais un Vinicius, il faut un groupe, il faut bien entendu le contrôler. Bien sûr, c'est l'un des points forts, si ce n'est le point fort de l'équipe brésilienne. Mais ce qui est sûr, c'est que il n'y a pas que Achraf Hakimi, c'est toute la défense, c'est toute l'équipe qui doit défendre pour justement, on ne va pas dire annihiler les attaques, mais en tout cas les retarder, voire repousser Au maximum, parce que Vinicius, dans un grand jour, il n'a pas besoin d'être dans un grand jour, parce qu'on l'a vu avec le Real, avec même le Brésil, il suffit d'une ou deux actions pour mettre le feu dans une défense, la défense adverse. Donc Vinicius n'est pas à présenter. Par contre, ce que j'aimerais bien, eh bien, voir la cohabitation Vinicius-Mourinho. Ça, par contre, au Real Madrid, j'aimerais bien voir.
2: Oui, ça promet pour la saison prochaine, d'autant plus que beaucoup de choses ont été dites lorsqu'il y a eu ce match face au Benfica. On verra ce que ça va donner l'année prochaine. Nicolas, justement, avant de plier de tourner cette page Maroc-Brésil, est-ce qu'on aura peut-être, même s'il va falloir que tout le bloc marocain travaille pour contenir Vinicius, on pourrait avoir ce face-à-face Vinicius-Hakimi?
1: En tout cas, au Brésil, ils en parlent beaucoup. En Espagne aussi, d'ailleurs, parce que il y a ce parfum Liga aussi espagnol qui en ressort. Certainement, ça va certainement être l'un des duels très attendus au cours du match. Mais Hakim disait tout à l'heure, et je trouve qu'il a raison, attention finalement à pas être trop et que focaliser sur lui. Parce qu'on a Hendrick, je sais pas s'il jouera, hein, mais Hendrick, c'est vrai qu'il s'est bien lancé avec l'OL dans cette deuxième partie de saison. Et il y a d'autres joueurs qui sont capables de marquer dans cette formation. Il y a des dépassements de fonction quasiment à tous les postes. C'est vrai que quand on regarde sur le papier, c'est pas le grand Brésil. Je regardais 2002. D'ailleurs, il y a même un comparatif qui a été fait par la presse brésilienne qui est assez intéressant. Il compare les deux derniers Brésil champions du monde en 94 et 2002 et en disant avant ces coupes du monde là remportées, le Brésil était en pleine crise. Ce qui est un peu le cas aujourd'hui. Hein. 94, il se qualifie à l'arrache. Il y a des remous au sein de la sélection. Parreira est très critiqué. Dunga l'est aussi. C'est pas lui le capitaine. Il va le devenir en cours de route. Raí perd son brassard. Enfin, il y a énormément de polémiques. Et derrière, le début de la Coupe du Monde est catastrophique. Le coup de coude de Leonardo qui fait qu'il est suspendu. Les blessures. Enfin, il y a plein de choses qui sont accumulées comme ça. Mais c'est pour ça, il y a un truc quand même, c'est que ce qui ressort de ces deux Brésils champions du monde, et c'est un peu celui, je trouve, qu'il y a là, c'est l'esprit solidaire. C'est-à-dire qu'il y a, c'est vraiment une équipe. Et je trouve que Neymar et Ancelotti, on a beaucoup parlé là-dessus. Finalement, il a justifié sa présence en disant, Neymar, je le prends pas simplement pour le joueur qu'il est et ce qu'il est capable de faire, mais pour l'esprit de cohésion qu'il crée. Moi, je trouve que c'est très important. Et dans ce qui ressort dans les conférences de presse, dans les interviews des joueurs, y compris individuels, il y a toujours ça qui ressort. Donc pour répondre un peu à ta question, c'est oui, il va y avoir ce duel-là, mais c'est ce que disait Hakim tout à l'heure, attention aux autres joueurs aussi, le Brésil a quand même cette grosse sensibilité, c'est une équipe ultra sensible hein, d'ailleurs, et je pense que le choix d'Ancelotti est aussi malin pour ça. Je pense qu'il saura gérer cet aspect très émotif et émotionnel des Brésiliens.
2: Et le Brésil qui retrouve le Maroc à partir de 23h, c'est pour le compte du groupe C. À 2h du matin, l'autre match du groupe Écosse-Haïti.
0: Un arbitre slovène, voilà. Très, très célèbre, bien entendu, qui connaît le football européen, qui a déjà dirigé une finale de l'Europa League et également une finale de Ligue des Champions, qui avait opposé justement le Real au Borussia Dortmund.
2: Voilà, donc arbitrage au rendez-vous pour cette opposition. Avant de parler du Portugal, il nous reste quelques minutes, peut-être un pronostic, Nicolas, pour ce soir.
0: Le Portugal en
1: Alors moi je vois bien un match nul, moi, un 2-2, un truc spectaculaire.
2: Voilà, donc ça s'enflamme pas à côté Nicolas Villas, peut-être en attendant l'entrée en lice du Portugal, ça sera donc à
0: face
2: suivre.
0: À la RDC.
2: Voilà, face à la
0: mercredi,
2: RDC.
0: Ouais. Ça va faire
2: très
0: deux,
2: bon match.
0: Deux partout aussi.
1: Non, petit, non, mais un gros 1-0, moi ça me va. Hein.
2: Voilà, ben pourquoi oui. Pas, c'est les trois points.
0: Le président brésilien a prédit une victoire de 0,5-0 pour le Brésil, ça suffit.
2: Voilà, alors. C'est déjà suffisant. Donc le Portugal qui, par ailleurs, a été la dernière sélection à arriver aux États-Unis avec Cristiano Ronaldo et toute l'équipe, est donc devenu aux États-Unis pour prendre part à cette Coupe du Monde après l'atterrissage de son vol en Floride. Les Portugais sont là et ils préparent donc leur prochain match, Nicolas.
1: Ouais, ce match de mercredi face à l'RDC, ils sont arrivés tard hein, quand même hein, au Portugal, mais c'était aux États-Unis, mais c'était voulu. Hein, c'est ce qu'avait expliqué Roberto Martinez en disant on avait déjà fait une tournée au Mexique là lors de la dernière trêve, histoire de que les joueurs puissent s'acclimater. Je trouve ça un peu curieux parce que jouer aux États-Unis au Mexique, c'est pas pareil, c'est pas la même période de l'année. Enfin bref, c'est leur choix. Et alors, bah, y en a un dont on a forcément beaucoup parlé, mais ils ont été reçus par le président de la République, ils ont été reçus par le Premier ministre du Portugal juste avant de s'envoler. Cristiano Ronaldo a livré quelques mots. On lui a posé des questions, notamment en disant comment vous sentez physiquement. 41 ans, la question se pose. Il avait fait deux matchs qui étaient pas fous, les deux derniers amicaux face au Chili, au Nigeria, et il a dit bah je vais bien. Vous avez pas vu mes matchs. Moi, mais il y a pas de question. C'est tout va bien quoi. Et justement, alors ça a levé des débats parce que ça a été le joueur le plus mal noté, notamment dans l'équipe portugaise lors du dernier match face au Nigeria. Et surtout, ça pose la question du...

0: Est-ce que vous m'avez vu jouer? Bah, la fête est que non. C'est-à-dire que le championnat saoudien, c'est pas le plus médiatisé du monde, c'est pas le plus médiatisé au Portugal, bien qu'il soit diffusé sur une chaîne dont d'ailleurs il est actionnaire Cristiano Ronaldo, mais c'est pas le championnat le plus médiatisé. Alors cela dit, moi les débats, est-ce qu'il doit jouer ou pas? Aujourd'hui, il n'y a pas vraiment de question qui se pose parce que la concurrence est tellement faible à son poste et il a été tellement performant en qualif que c'est vrai qu'effectivement c'est naturel qu'il joue. Et surtout, comme il l'a rappelé, les matchs amicaux, le résultat compte peu. Et même Roberto Martinez l'avait dit avant, ce qui comptait c'était de donner du rythme aux joueurs, de créer peut-être quelques automatismes, lever quelques doutes, encore qu'il ne doit pas en avoir beaucoup finalement, peut-être un peu devant, mais pas au poste de Cristiano Ronaldo. Mais ils sont très attendus quand même, hein. Ils vont avoir une sacrée pression, et comme a dit Ronaldo, c'est quand on va rentrer dans le dur après le premier tour que là on verra qui sont les vrais champions. Et bah, du coup, c'est là qu'on va t'attendre, hein, Cristiano.
1: Voilà, donc il va falloir donc monter en puissance rapidement. Ce premier match est prévu mercredi face à la République démocratique du Congo. Merci beaucoup, Nicolas, d'avoir été avec nous.
0: Merci à vous, bon match. Hein. Et... bon match à vous. Hein.
1: Ah, merci beaucoup. Merci Nicolas. Et on se retrouve bien sûr la semaine prochaine pour parler de ce match et également de toutes les oppositions qui nous attendent.
2: Dès demain, on ne va pas attendre la semaine prochaine.
1: Dès demain, oui, bien sûr. Mais pour Nicolas oui. Également, pourquoi pas, il est bienvenu quand il veut sur Média.
2: Ce soir à 1h.
1: Voilà, ce matin, soir, plutôt 1h. L'invitation est toujours ouverte pour Nicolas Villas. Le match du Maroc qui débute à 23h, on le rappelle. Et puis avant cela, bien sûr, le Qatar sera opposé à la Suisse à 20h, à 2h du matin. L'Écosse face à cette équipe d'Haïti, les deux équipes qui sont donc dans le groupe du Maroc. Demain, Australie-Turquie, Allemagne-Curaçao, on verra cela avec David Lortolari, et Japon-Pays-Bas. C'est la fin donc de cette édition de l'autre match. Merci à Hakim Tamim d'avoir été avec nous pour cette édition week-end. On vous laisse en très bonne compagnie sur Média. Restez à l'écoute de nos programmes et très bon week-end.

0: Pas de cas d'Ebola au Kenya, c'est ce qu'ont assuré hier les autorités sanitaires qui affirment dans le même temps renforcer les mesures de surveillance et se préparer face à cette épidémie. Dans un communiqué, le secrétaire du cabinet chargé de la santé a indiqué que tous les cas suspects signalés à ce jour avaient été testés négatifs. Demain, c'est la journée mondiale du donneur de sang. À cette occasion, l'OMS alerte, même si l'approvisionnement mondial en sang est devenu plus sûr au cours de la dernière décennie, grâce aux dons, des millions de personnes continuent de se heurter à un accès insuffisant aux transfusions, en particulier dans les pays les plus pauvres. Thomas Partey, l'international ghanéen, n'aura pas son visa pour le Canada et la Coupe du Monde 2026. En cause, l'ancien milieu de terrain d'Arsenal sera jugé pour viol l'année prochaine en Grande-Bretagne. Une décision qui n'est pas au goût du gouvernement ghanéen qui a officiellement protesté aujourd'hui auprès des autorités canadiennes et lui demande de revenir sur, je cite, « cette décision malheureuse ». Et enfin, ça sera une organisation conjointe. L'Euro 2030 féminin de handball sera organisé par la France et la Belgique. Après le Mondial 2029 masculin co-organisé avec l'Allemagne et l'Euro 2032 masculin également confié à la France et l'Allemagne, la Fédération française confirme donc son rôle de premier plan dans le paysage du handball européen et mondial, s'est félicité la FFH dans un communiqué. Voilà pour ce flash d'information. Merci de l'avoir suivi et très bonne écoute de Midi 1.
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3: C'est avec un énorme plaisir que je vous retrouve sur Midi 1 pour notre séquence ciné de la semaine.
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3: Et au sommaire de cette émission, nous reviendrons tout d'abord sur une des œuvres majeures du cinéma mondial, Rome, ville ouverte, Roberto Rossellini, l'après-guerre, film fondateur du néoréalisme italien qui plonge au cœur de la résistance dans un Rome encore marqué par la guerre. Œuvre majeure primordiale que l'on décryptera avec énormément de plaisir dans l'édito du jour. Sinon, nous nous intéresserons également à Beautiful de Alejandro González Iñárritu, un drame poignant, unique dans la filmographie du réalisateur. Un film qui explore les marges de la société espagnole, barcelonaise pour être précise, à travers le destin d'un homme confronté à son propre destin, à sa propre fin et donc à sa propre existence. Et sinon, pour notre invité du jour, nous serons avec Fatna El-Bouyeh, une figure majeure de la résistance et de l'engagement au Maroc. Elle a, à travers le film de Helen Harder, Fatna, une femme nommée Rachid, eh bien, mis en avant tout son parcours. Le parcours d'une femme qui a traversé l'une des périodes les plus sensibles de l'histoire contemporaine marocaine. Ancienne prisonnière politique, écrivaine et militante des droits humains, Fatna El-Bouyeh a transformé une expérience douloureuse en un combat pour la justice, la dignité et la transmission de la mémoire, main dans la main avec la réalisatrice Helen Harder pour ce superbe documentaire.
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3: Beautiful s'ouvre comme un film de fantôme. Iñárritu donne le ton dès le début. Mais les morts qui le traversent

0: ne sont pas les véritables spectres du récit. Le véritable fantôme est Ouspal lui-même. Dès les premières scènes, il apparaît déjà comme un homme qui appartient à un monde intermédiaire, constamment sur le seuil. Il communique avec les morts, les défunts. Il erre dans une Barcelone crépusculaire et vit à la périphérie de toutes les communautés qu'il fréquente. Lorsqu'il apprend qu'il est atteint d'un cancer incurable, le film ne bascule pas dans le drame médical. Il devient alors une méditation sur le temps restant, la fin, le début, l'existence. La force du film réside dans cette inversion. La mort n'est pas un événement final, mais une présence permanente qui colore chaque geste, qui devient vie. Ouspal ne cherche pas à sauver sa vie, il cherche à sauver quelque chose de lui-même avant qu'il ne soit trop tard. Sa relation avec ses enfants devient alors le véritable cœur du récit. Derrière les trafics, la misère sociale et les visions surnaturelles se cache finalement une question très simple et déchirante. Comment quitter le monde quand on est encore nécessaire à ceux qu'on aime ? Iñárritu fait de Barcelone une protagoniste également à part entière de Beautiful. Contrairement à l'image touristique souvent associée à la ville, Barcelone apparaît ici comme un espace de survie, un seuil, un intermonde. Iñárritu filme les sous-sols, les ateliers clandestins, les appartements surpeuplés et les zones oubliées de la mondialisation. Les immigrés africains et chinois qui gravitent autour d'Ouspal ne sont pas des figures secondaires, ils constituent une des matières, la matière humaine du film. Cette dimension sociale, humaine, n'est jamais traitée comme un discours. Elle est intégrée à la trajectoire morale du personnage. Ouspal exploite parfois ses travailleurs, les aide souvent, les protège autant qu'il profite d'eux. Il incarne ainsi une zone grise éthique où coexistent la générosité et la culpabilité. Le film refuse les catégories simples de victimes ou de bourreaux. La tragédie des ouvriers chinois morts à cause des chauvages défectueux est emblématique de cette logique. Ce n'est pas seulement un accident narratif, c'est le moment où la misère du monde, jusqu'à là contenue, cachée, explose sous les yeux du personnage. À partir de là, chaque action d'Ouspal prend une dimension expiatoire, une rédemption. Le film devient le récit d'une conscience qui tente, eh bien, de réparer l'irréparable avant le dernier trépas.
1: Parfois, le destin ressemble à une tempête de sable qui se déplace sans cesse. Tu changes de direction, mais la tempête te suit. Tu te retournes, la tempête aussi. C'est sans fin. Comme une danse macabre avec la mort, juste avant l'aube. Cette tempête n'est pas venue d'ailleurs, sans rapport avec toi. Cette tempête, c'est toi. Quelque chose en toi. La seule chose que tu puisses faire, c'est la traverser. Mais ne t'y trompe pas.
0: Le titre lui-même d'Iñárritu contient la clé du film Beautiful. B-I-U-T-I-F-U-L. Est une orthographe imparfaite du mot anglais beautiful. Et cette faute est essentielle, primordiale, pleine de sens. La beauté, selon Iñárritu, n'est jamais pure, harmonieuse ou idéale. Elle naît précisément de l'imperfection, de la souffrance et de la fragilité humaine. La mise en scène accompagne cette idée. La caméra portée reste au plus près des corps, comme si elle cherchait à saisir la moindre vibration de vie avant qu'elle ne disparaisse. Les couleurs froides, la lumière hivernale et les espaces étouffants créent une sensation d'épuisement permanent. Pourtant, au milieu de cette obscurité, surgissent des instants d'une douleur bouleversante, d'une douceur également. Un regard dans un père et sa fille, un geste de tendresse, une présence silencieuse. La dernière partie du film atteint alors une dimension presque spirituelle. Les éléments fantastiques, parfois discrets jusque-là, prennent tout leur sens. Ils ne servent pas à expliquer l'au-delà, mais à suggérer une continuité entre les vivants et les morts. La fin ne propose ni rédemption totale, ni condamnation. Elle offre plutôt une forme de réconciliation fragile. C'est ce qui rend Beautiful si singulier dans l'œuvre d'Alejandro González Iñárritu. Le film est profondément sombre. Mais il refuse le nihilisme. Au terme de son parcours, Ouspal découvre que la dignité humaine ne réside pas dans la victoire sur la mort, mais dans la capacité à aimer malgré son imminence. La beauté du film est là, dans cette lumière ténue, contenue, qui persiste au cœur même des ruines

0: qui irradie.
1: Elle tranchera dans ta chair comme 1000 lames de rasoir. Des gens saigneront. Ce sang tombera dans tes mains. Ton sang et celui des autres.
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0: Et aujourd'hui dans Cinebdo, nous avons l'immense plaisir de recevoir une figure majeure de la mémoire, de la résistance et de l'engagement au Maroc, une femme dont le parcours a bien traversé l'une des périodes les plus sensibles de l'histoire contemporaine marocaine, ancienne militante politique, écrivaine, Fatma El Bouih a transformé son expérience en un combat pour la dignité et la transmission de la mémoire. Avec le film documentaire Fatma, une femme nommée Rachid, elle revient sur son histoire singulière réalisée par Hélène Harder et à travers justement son témoignage, elle interroge la violence de l'effacement identitaire, la condition des femmes militantes, mais aussi la capacité de l'être humain à résister, à reconstruire sa vie, à faire du cinéma, un outil de réflexion pour les générations futures et aussi un outil pour donner tout simplement une sorte d'éternité à cette même mémoire. D'ailleurs, c'est pour ça que nous la recevons aujourd'hui pour parler de ce superbe documentaire. Donc, Fatma, une femme nommée Rachid. Bonjour déjà, Fatma, merci d'être avec nous. Et d'ailleurs, le titre du film, on va commencer, je pense, par ça. Fatma, une femme nommée Rachid, est particulièrement fort. Et que représente aujourd'hui pour vous ce prénom qui vous a été imposé en prison à l'époque?
3: Je crois que ce titre est très révélateur du fait que la femme n'avait pas de place dans la lutte et surtout dans l'espace politique. Donc c'est le fait de revenir sur ce titre et le fait de revenir sur le fait d'attribuer des noms d'hommes à des femmes militantes est très révélateur dans le sens où c'était pour l'invisibilité de ces femmes. Et moi, je considère que le geôlier n'acceptait pas de voir les hommes, encore plus de voir des femmes s'impliquer dans la question politique ou dans la question du changement. Et je pense qu'aujourd'hui, il y a eu beaucoup de chemin qui a été fait dans la lutte contre cette invisibilité. Et moi, je me rappelle que le commissaire, lors de la première rencontre dans le processus de disparition, dans l'accueil, le commissaire me disait « je vais t'effacer ». Et donc tout ce processus, tout ce travail aussi, c'est contre l'effacement des femmes, contre l'invisibilité de ces femmes dans ce processus. Voilà.
4: Et je voudrais savoir également, Fatma, on parle de disparition, d'effacement, de déshumanisation la plus totale, la plus abjecte. Et lorsque vous avez découvert ce très beau documentaire réalisé par Hélène Harder, le documentaire terminé, quelle a été votre première réaction en voyant votre histoire racontée à l'écran? Je pense que ça a été quelque chose de bouleversant de voir le cinéma s'en mêler.
3: L'écriture était la première arme contre l'effacement. Je crois que l'image donne encore plus de forme, plus de force contre cet effacement. Et aujourd'hui, la question de l'image prend place chez les jeunes et donc c'est un outil de transmission. Et je trouve que le film, avec une délicatesse et un designer très, très fin, a pu transmettre, a pu raconter cette histoire. Vous avez parlé tout à l'heure de douleur, de violence. Elle est racontée surtout dans la reconstruction, surtout dans comment les femmes se reconstruisent, comment aujourd'hui on peut se reconstruire en mettant en avant le positif, en mettant en avant l'espoir et en mettant en avant la possibilité de travailler autrement et de réaliser une avancée dans le rêve de l'état de droit. C'est un processus qui est toujours à l'ordre du jour.

0: Et il est fait aujourd'hui, et d'ailleurs c'est ça l'idée du va-et-vient entre le passé et le présent. Et le passé a aujourd'hui aussi son poids lourd, et je pense que l'UER a fait un chemin là-dessus. Aujourd'hui, il y a beaucoup à faire, il y a beaucoup. La construction est encore à l'ordre du jour. Et le film, il raconte surtout cette reconstruction, ce travail aujourd'hui dans un espace d'enfermement qui était rejeté. Quand on parle de prison, on dit oh, oh là là, c'est une page ouverte sur les lieux qui étaient aussi fermés. Il y a encore du chemin à faire sur la question de la mémoire, sur la question de la participation des femmes à la construction de cette société, à leur part dans la construction de l'état de droit. Il y a beaucoup de chemin à faire. Et ça, c'est une fenêtre pour la transmission d'un petit pas de travail dans ce sens. Voilà.
1: Justement, une fenêtre
0: que vous avez... Et je suis contente de ce travail.
1: Vous avez ouvert une fenêtre et c'est tout à votre honneur. Il fallait, je pense, beaucoup de courage entre vous et vous-même pour porter votre voix haut et fort. Et ce film est à la fois un témoignage personnel et une œuvre de mémoire collective, hein, qu'on le veuille ou pas, c'est un témoignage vivant. Et quelle était, selon vous, la nécessité de raconter cette histoire aujourd'hui, puisqu'on en parlait justement ?
0: Vous l'avez dit vous-même, c'est collectif. C'est une image collective de ce qui se fait aujourd'hui ou de ce qui peut se faire par les femmes, parce qu'on a occulté ce pouvoir chez les femmes. Il est invisible, il est invisibilisé, il est des fois même, il y a une réponse de violence que les femmes ont subie, que l'histoire a pu raconter à travers l'UER, que l'histoire a pu raconter à travers ce qui a été écrit, et l'écrit des femmes elles-mêmes maintenant qui commencent à se multiplier, des témoignages sont à l'ordre du jour. Et aujourd'hui aussi, il y a des femmes qui continuent ce mouvement et qui continuent cette participation active à la construction de l'état de droit dont nous rêvons, dont notre génération a rêvé et dont nous rêvons toujours. Voilà.
1: Merci en tout cas Fatma d'avoir été avec nous, c'était un plaisir de vous recevoir. Merci infiniment encore une fois et bon courage.
0: Merci à vous.
1: Et pour notre deuxième invité du jour, qui de mieux pour nous parler de Fatna, une femme nommée Rachid, la réalisatrice en personne Hélène Harder, elle est avec nous. Merci d'être présente pour ce nouvel épisode de Ciné Hebdo. Et c'est vrai que c'est un film bouleversant qui m'a beaucoup interpellée. Et je vous laisse la parole par rapport à Fatna, un homme nommé Rachid. Merci Hélène d'être avec nous.
2: Salam alaikum et merci beaucoup de cette invitation. Je suis ravie de pouvoir venir présenter avec vous le film. Tout d'abord sur le titre, c'est un fémage au titre du livre de Fatna, qui est un des rares témoignages sur la détention politique au féminin. Oui. Le livre de Fatna s'appelle Une femme nommée Rachid, publié dès les années 2000 par Leila Chaouni aux éditions Le Fennec, qui a d'ailleurs été réédité là dans une nouvelle version, à la fois au Maroc et dans le monde francophone. Et c'est vrai que ce titre, c'est comme ça finalement que je suis arrivée à cette histoire, parce que j'ai d'abord eu le livre entre les mains qui m'a été donné par mes producteurs marocains, donc Jean-David et Elam. Et donc j'ai d'abord lu l'histoire de Fatna et tout de suite compris l'importance de ce témoignage. Mais c'est par la rencontre avec Fatna que tout d'un coup, vraiment l'envie et le désir du film, je pense, est né, parce que j'ai rencontré une femme qui, malgré tout ce qu'elle avait traversé et vécu dans les années 70, donc pendant ces fameuses années de plomb, où certains militants de gauche, comme Fatna, ont été soumis à des violations des droits humains, donc notamment la disparition forcée pour Fatna, j'ai rencontré une femme d'une incroyable énergie, toujours aujourd'hui militante, faisant énormément de choses avec les jeunes au Maroc, notamment dans les prisons. Et j'avoue que ça m'a tout de suite... j'ai tout de suite senti à quel point cette traversée dont témoignait Fatna était quelque chose qui était extraordinaire en soi, et que, évidemment, en tant que cinéaste, j'avais envie de partager avec le plus grand nombre, quoi.
1: Et c'est vrai que vous parlez, Fatna qui porte sa voix à travers

0: l'écriture, d'abord à travers les mots, puis les mots qui deviennent en quelque sorte images. Voilà, et vous parlez de Fatna qui agit encore beaucoup pour sensibiliser, pour supporter, pour aider, pour voilà, cette incroyable résilience d'une femme qui se reconstruit finalement et qui dit en quelque sorte, il ne faut pas fermer les yeux, il ne faut pas oublier. Est-ce que c'est aussi, on pourrait qualifier ça d'un combat également personnel?
1: Oui, je pense qu'il y a évidemment un combat personnel qui est une forme de réparation.
0: Oui.
1: Mais je pense qu'il y a aussi un combat pour la mémoire chez Fatna qui est un combat au présent. Et ça, c'est aussi quelque chose qui m'a beaucoup émue chez elle. C'est-à-dire, c'est pas quelqu'un qui se tourne vers le passé et qui ressasse. Mmh. C'est pas quelqu'un qui cherche à réouvrir les blessures. Absolument pas. Et d'ailleurs, elle a toujours très peur que son récit puisse causer de la douleur aux autres, etc. C'est quelqu'un d'extrêmement pudique, d'extrêmement généreux là-dessus. Et je trouve que c'est quelqu'un qui, du coup, offre aussi au Maroc l'exemple d'une possible réconciliation et réparation aussi par son parcours. Et en revanche, cette mémoire au présent, en réalité, c'est une transmission à la fois pour la jeune génération de ce qu'ont été quand même des combats importants pour l'égalité, la justice, la dignité, qui sont des combats qui trouvent un écho encore aujourd'hui, et en même temps qui est aussi une forme d'éducation politique au féminin, c'est-à-dire que aussi la génération de Fatna, ça a été une des premières générations de femmes à vraiment militer en leur nom et à prendre position en leur nom. Les femmes ont toujours milité, ont toujours été dans des engagements politiques, mais ça n'a jamais beaucoup été lu comme des engagements politiques. Et c'est vrai que la génération de Fatna est la première à être vraiment visible aussi, bien que cette visibilité soit toujours à défendre, comme militante à part entière, et d'ailleurs bon, subissant aussi la répression au même titre que les hommes dans cette génération-là. Je pense que la manière dont les tortionnaires l'appréhendent, du coup, c'est une sorte de réassignation au forceps, finalement dans des catégories de genre masculin et féminin qui sont très aléatoires, en fait, et qui évoluent avec le temps, les époques, les sociétés, les contextes, etc. Ce qui ne veut pas forcément dire qu'il n'y a pas des hommes et des femmes, mais ce qui veut dire qu'en fait, la manière dont les sociétés le construisent, c'est quelque chose qui évolue dans le temps, en fait.
0: Oui.
1: Et le Maroc est, voilà, comme toute société, sujette à des variations sur ces définitions-là. Et donc, finalement, quelqu'un comme Fatna, et ça, je m'en suis rendu compte beaucoup au fur et à mesure de notre travail ensemble, c'est quelqu'un qui n'a cessé de transgresser ses limites qui lui étaient assignées. D'abord comme petite fille. Elle raconte dans le film comment elle désire aller jouer dans la rue comme son frère. Ensuite, comment elle harcèle son père pour aller à l'école, comme son frère, donc avoir le droit à l'éducation. Et donc, en permanence, c'est quelqu'un qui a repoussé les frontières et aussi les limites que, finalement, son sexe aurait dû lui assigner. Et je pense que c'est la grande force aussi du parcours de Fatna, c'est-à-dire qu'elle montre aussi la possibilité de gagner un terrain, de conquérir un terrain qui n'était pas forcément évident pour les femmes et qu'elle continue d'occuper aujourd'hui. Et d'occuper vraiment avec une forme aussi de militantisme qui est rarement visible, mais qui est un militantisme quotidien, quoi, vraiment.
0: En tout cas, merci d'avoir été avec nous, Hélène.
1: Merci infiniment.
0: C'est un plaisir. Merci.
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0: Et avant de nous quitter, place à un des piliers du cinéma mondial, Rossellini, Roberto, Rome, Ville ouverte. Un film qui ne se contente pas de raconter la résistance italienne. Il invente une nouvelle manière de filmer le réel, d'être au monde. Tourné dans une ville encore marquée par l'occupation et la guerre, le film porte en lui une blessure, des cicatrices, une urgence qui dépasse la fiction. Les rues, les immeubles et les visages semblent témoigner directement de l'histoire qui est en train toujours de s'écrire. La grande force de Rossellini est de montrer que l'héroïsme n'est pas de personnages exceptionnels, mais d'hommes. C'est de femmes ordinaires confrontées à des circonstances extraordinaires. Face à la violence nazie, ces personnages résistent comme ils peuvent, par solidarité, par foi ou simplement par refus de l'humiliation. Cette attention portée aux gestes du quotidien donne au film une puissance rare, une puissance émotionnelle qui échappe au patriotisme ou à la propagande. Rome, Ville ouverte, marque ainsi une rupture décisive dans l'histoire du cinéma. En quittant les décors artificiels pour filmer la réalité telle qu'elle est, Rossellini pose les bases

0: du néoréalisme italien. Le film affirme que le cinéma n'a pas seulement vocation à divertir, à être glamour, à être beau, il peut aussi devenir un témoin de son temps. Près de 80 ans après sa sortie, l'œuvre conserve toute sa force parce qu'elle parle moins de la guerre que de la dignité humaine. Au milieu des ruines, Rossellini filme des êtres qui refusent de renoncer à leur liberté intérieure. C'est cette foi dans la résistance morale qui fait de Rome, ville ouverte, non seulement un classique, mais l'un des actes fondateurs du cinéma moderne.
1: Rome, ville ouverte, c'est à Rossellini, c'est les fameux néo-réalistes qui ont lancé, qui ont enfanté 20 ans plus tard la nouvelle vague, n'ayant pas peur des mots, voire 10 ans plus tard. Il y a deux films de Rossellini que j'aime beaucoup cette période-là, c'est Allemagne année zéro, mais qui est extrêmement violent, la scène de l'enfant et tout, c'est ahurissant. Et puis Rome, ville ouverte, qui est une succession en fait de scénettes qui se passent pendant la libération de Rome. Il y a deux temps forts, c'est la scène avec Magnani, immense actrice, et je crois qu'était la compagne de Rossellini. Donc là aussi, il y a une complicité artistique certainement fondée sur une complicité amoureuse. En tout cas, c'est extrêmement réussi, la scène de fin où elle court après la voiture. Et puis, il y a le discours du prêtre quand il est assis qui va être fusillé.
2: Love your patria. Et Spiritus Sanctus. Sicut era in principio, et nunc et semper, et in secul.
0: Albert Dupontel, à propos de Rome, ville ouverte, merveilleux film de Rossellini à regarder d'urgence, si ce n'est pas encore fait. Et on arrive à la fin de Ciné Hebdo. Merci d'avoir été avec nous. On se donne rendez-vous dès la semaine prochaine pour une nouvelle escale cinéma. D'ici là, portez-vous bien et n'oubliez pas, vive le cinéma.
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0: une compo juste magnifique. Snoop Dogg, French Montana, The Game et Fat Joe sur le même morceau magnifique. Évidemment, un son qu'on vous balance dans Covers and Vibes sur Média.
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0: Let's go pour Covers and Vibes, les amis. Très très content de vous retrouver à travers l'antenne Médian ce samedi après-midi. Il est 15h09, jour de match évidemment, avec une rencontre au sommet et surtout une entrée en lice de nos joueurs marocains face au Brésil ce soir à 23h. On va évidemment vous en parler un petit peu durant cette émission qui reste musicale évidemment, et surtout avec les programmes qui vont suivre, notamment Studio Sport qui arrivera à partir de 17h sur cette même antenne juste après Covers and Vibe. Chers amis, c'est la musique qui nous intéresse aujourd'hui avec une très très belle programmation du bon son. Ça, c'est évident. Des good vibes, ça l'est encore plus. Et puis, des découvertes, des redécouvertes autour d'une cover qui arrive d'ici quelques instants. Une cover de Daniel Balavoine. Ça sera d'ici, 5-6 minutes. En seconde partie, on va faire la découverte d'un tout nouvel album qui est sorti. Un nouvel album qui nous vient de Marseille. Marseille bébé, chers amis, ça sera à découvrir en deuxième partie d'émission. Et puis par la suite, je vous propose de découvrir également les morceaux qui vont nous rythmer tout au long de cette Coupe du Monde aux États-Unis, au Mexique et au Canada, avec toute une série de morceaux, et notamment des morceaux entre eux avec des gros artistes, Shakira, Burna Boy, etc. On va vous en faire découvrir quelques-uns. Et puis un petit point culture avec un festival qui se joue en ce moment même ici à Tanger, le festival Sama. On a eu la chance de pouvoir rencontrer certains artistes et l'un des organisateurs, François, qui on a tendu notre micro médian, qui a répondu à quelques questions et qui nous présentera également ce festival qui, chers amis, se clôture en fin de week-end. Donc pour toutes les personnes qui sont dans Tanger et puis dans la région de Tanger plus globalement, vous avez l'opportunité de découvrir

0: découvrir à la fois des artistes, des DJ également. On vous en parle un petit peu plus en seconde partie d'émission. Voilà, le programme est dressé, chers amis, avec surtout des good vibes, chers amis, comme le morceau qu'on va écouter du La Soul en espagnol, La Historia d'Ariel Amon. Ça a été eh bien, un artiste qu'on vous a fait découvrir ici même dans Covers and Vibes, et je vous propose de se l'écouter tout de suite. Et maintenant, en guise d'ouverture d'émission, chers amis, installez-vous confortablement, chers amis, c'est Covers and Vibes qui démarre sur Métier.
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Vous avez reconnu le morceau SOS d'un terrien en détresse. C'était notre cover du jour. C'est un morceau, l'un des titres les plus emblématiques de Daniel Balavoine. La chanson a été écrite par Luc Plamondon et composée par Michel Berger pour l'opéra rock Starmania en 78. Le titre, eh bien, exprime le mal-être d'un personnage qui ne trouve pas sa place dans le monde. Il rêve d'évasion, de transformation et d'ailleurs, et d'un ailleurs meilleur. Les thèmes de la solitude, de l'incompréhension et de la quête de sens traverse toute la chanson. La chanson est si marquante qu'elle a été spécialement conçue pour mettre en valeur, eh bien, la tessiture exceptionnelle de Balavoine avec une amplitude vocale d'environ 2,5 octaves pour les connaisseurs et pour les plus techniques. Et là, c'est un morceau qui a été repris par un candidat de The Voice France qui s'appelle Aurélien. C'était en 2023 et évidemment, sa performance a plu aux jurys qui se sont tous retournés juste après, eh bien, cette performance. C'était notre cover du jour. On continue, chers amis, en musique toujours, Covers and Vibes sur Média pour vous accompagner. On se balance un bon petit son chill sur le morceau Kamwana qu'on va écouter. C'est un morceau signé Sama et Sofia Enzo qu'on écoute tout de suite et maintenant sur Média.

FU and UF signé Sky Newman, toujours Covers and Vibes sur Média pour vous accompagner, chers amis. Encore 5 petites minutes à passer sur cette première partie pour se retrouver juste après votre flash d'information qui arrive à 15h30 pétante. Seconde partie qui sera dédiée notamment à notre chronique album à découvrir qui vient tout juste de sortir. C'est un album qui nous vient de Marseille, comme je vous l'ai dit il y a quelques instants, et on vous parlera aussi du festival Sama qui se déroule actuellement à Tanger. Ça, c'est d'ici, eh bien, allez, 10 minutes à peu près. Sinon, on va s'écouter Who Are You de Fordo d'ici quelques minutes. Juste avant, eh bien, c'est One on One, Malachi et Biz and Honey. On se rejoint en seconde partie d'émission, toujours sur Média.

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2: Mélanie Pinto avec vous, bonjour à toutes et à tous. Des tribunes rouges et jaunes ce soir au MetLife Stadium dans le Grand New York. Les Lions de l'Atlas affrontent la Seleção brésilienne. Premier match de l'équipe nationale marocaine dans cette Coupe du Monde 2026. Deux nations du top 10 mondial, le premier vrai choc de cette compétition. Le coup d'envoi sera donné ce soir à 23h, heure du Maroc. Préparez donc vos plus beaux maillots pour supporter la sélection marocaine. Au Maroc, ce samedi, c'est le dernier jour pour s'inscrire sur les listes avant les élections législatives de septembre. Sont concernés les non-inscrits, les personnes qui auront 18 ans au moment du scrutin et celles qui ont changé de résidence. Vous avez jusqu'à ce soir, minuit, pour vous inscrire en vous rendant sur le site officiel www.listeaupluriel-electoral.ma ou dans un bureau d'autorité administrative locale. Et ce rendez-vous, bien sûr, c'est le 23 septembre dans les urnes. Téhéran exclut la signature d'un accord avec les États-Unis demain dimanche. Une information de la presse officielle iranienne qui cite, c'est le porte-parole iranien qui dit attendre. Une affirmation qui vient contredire une annonce précédente du médiateur pakistanais qui annonçait le contraire. Ismaël Barahei n'exclut pas toutefois qu'un accord en vue d'une fin de la guerre ne soit pris d'ici les prochains jours. Il ne serait donc qu'une question de temps. Les Iraniens connaissent la date de l'enterrement d'Ali Khamenei.

0: Khamenei, l'ayatollah qui a dirigé pendant près de 37 ans le pays, tué par des bombardements israélo-américains le 28 février, date du début de la guerre, sera donc inhumé le 9 juillet à Machad. C'est ce qu'a rapporté ce samedi la télévision d'État. Initialement prévue en mars, les funérailles d'Ali Khamenei ont été reportées en raison de la guerre. Au Liban, la guerre, elle, ne connaît pas de répit. Le Hezbollah revendique une attaque contre une position à Maroun el-Raz. Dans le même temps, des drones israéliens survolent la Beka. Un raid israélien également visé à Kfar Tabnit, ainsi que les casas de Jezi et de Nabatieh. Côté diplomatie, en vue d'une trêve entre Tel Aviv et Beyrouth, le ministre libanais des Affaires étrangères a affirmé que la question du Liban doit être dissociée de la question iranienne dans les négociations en cours entre les États-Unis et l'Iran. Le cessez-le-feu dans le pays du Cèdre fait partie des conditions iraniennes dans ces pourparlers entre les deux belligérants. Voilà pour ce flash d'information. Merci de l'avoir suivi. Je vous souhaite un très bon programme à l'écoute de Média.
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0: Marie-Jib Lige, you and the only one, chers amis, bienvenue à vous si vous nous rejoignez. Vous êtes sur Média 1 et on entame notre deuxième partie de Covers and Vibes. On est ensemble, chers amis, autour de la musique jusqu'à 17h, du bon son, des good vibes, c'est le thème de cette émission. Chers amis, tout à l'heure, je vous parlais notamment du festival Sama qui se déroule en ce moment même à Tanger et plus particulièrement à l'hôtel, au grand hôtel Villa de France au cœur de Tanger, évidemment sur cette très belle terrasse qui donne eh bien, sur la Méditerranée et sur le détroit de Gibraltar. Et hier, je me suis amené à ce festival avec notamment eh bien, le co-organisateur François Schmitt, avec qui j'ai pu discuter, qui m'a donné plein d'infos sur cette 5e édition de ce festival. Et je vous propose, chers amis, eh bien, de l'écouter tout de suite et maintenant. François Schmitt, co-organisateur du festival Sama.
1: Eh ben merci tout d'abord d'être venu parmi nous. En fait, Sama, c'est un événement qu'on fait tous les ans depuis 5 ans, qui a commencé avec une artiste.

0: Qui est très connu au Maroc et qui a fait un triptyque autour de la littérature, la musique et la peinture. Et on s'est rendu compte qu'il y avait, surtout à Tanger, qui est une ville qui a accueilli des artistes dans toutes ces disciplines, qu'il y avait une demande en fait des gens de pouvoir avoir un événement qui lie les arts, qui lie les publics et qui fasse qu'on puisse rencontrer un peintre à un concert et mélanger un peu les disciplines, ou en tout cas les unir. Et de là est né Sama. Donc là, c'est la cinquième édition qu'on a voulu un peu comme une réunion de famille. Donc on fait venir un peu les artistes qui sont venus ces dernières années, comme Léonie Parnet, qui vient représenter son dernier concert qu'elle a fait à l'Olympia il y a 2 semaines. On a Molécule aussi, on a des artistes marocains, peintres, des DJ comme Mobek ou Ali Paco qui nous accompagnent aussi depuis le début. Et on a donc là, on commence avec la rencontre littéraire avec Fatim Layachi, qui va lire du Omar Khayyam sur cette belle terrasse de la Villa de France. Voilà, pour célébrer la vie, la liberté sous le ciel de Tanger.
1: Sous le ciel de Tanger, évidemment, ce festival continue, chers amis, tout au long du week-end, avec encore pas mal d'artistes. Rétro Cassette, notamment, ce soir, qui eh bien, jouera, se performera lors de ce festival aux alentours de 21h-22h. Donc, pour rappel, c'est au Grand Hôtel de Villa de France, au cœur de Tanger, au cœur de, eh bien, de l'ancienne ville de Tanger, chers amis. Donc, pour toutes celles et ceux intéressés par de la bonne musique, un festival cool, chill et même très, très familial, entre guillemets, avec beaucoup de proximité humaine, c'est l'endroit, chers amis, à visiter. Qui plus est, ce soir, après le set, certains sets de DJ, il y a eh bien, l'exposition, pas l'exposition, mais la diffusion, pardon, eh bien, du match entre le Maroc et le Brésil à partir de 23h. Donc, d'une pierre deux coups, culture et sport, c'est juste parfait. Chers amis, on continue en musique, vous êtes toujours dans Covers N Vibes, évidemment, sur Medien. On va vous faire découvrir un album qui vient tout juste de sortir dans quelques instants, à peu près 5-6 minutes. Juste avant, chers amis, c'est Malia Sivets qui débarque sur votre antenne avec le morceau Anybody But You sur Medien.

0: Compagnie, c'est le morceau qui eh bien, fait performer deux artistes, Paradise et Jaydon. Vous êtes toujours sur Média 1 et c'est toujours Covers and Vibes qui vous accompagne en ce samedi après-midi en mode détente et surtout pour vous faire patienter. On sait que tout le monde est impatient ici au Maroc pour eh bien, le match de ce soir, notamment entre l'équipe du Maroc évidemment et le Brésil. Notre moment tout simplement, c'est eh bien, notre sortie album de la semaine.
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0: Je vous le disais tout à l'heure en guise de teasing, l'album nous vient eh bien, de Marseille. C'est le nouvel album d'Alonso qui s'intitule Dracar. Il est sorti début juin 2026 et marque un nouveau chapitre dans la carrière du rappeur marseillais après Longue Vie à nous paru en 2025. Les éléments qui sont à retenir de cet album, eh bien, c'est qu'il s'inscrit dans l'univers habituel d'Alonso, fierté marseillaise, réussite, rue, famille, introspection. C'est les mots-clés de l'album. Plusieurs morceaux ont été dévoilés en amont, comme notamment le A, devenu l'un des titres phares de la promotion du projet. La sortie de Dracar accompagne également une période importante pour l'artiste qui a notamment rempli l'Orange Vélodrome de Marseille en 2026. Pour ceux qui ne connaissent pas, eh bien c'est tout simplement le stade de football juste mythique de Marseille, où joue notamment l'Olympique de Marseille un week-end sur deux. Chers amis, c'est une figure incontournable du rap marseillais depuis plus de 20 ans. Du coup, Alonso revient avec un projet nommé donc Dracar et qui confirme sa longévité dans le paysage du rap français entre morceaux fédérateurs, récits personnels et attachement à la ville de Marseille, bien sûr. Le rap

rappeur poursuit une carrière rare par sa régularité et sa capacité à traverser les générations, chers amis. Et pour eh bien, découvrir, entre guillemets, ou goûter à ce projet, je vous propose d'écouter un morceau avec lequel il a collaboré avec RN Boy, notamment. C'est l'étoile un peu montante du R&B francophone sur ces deux dernières années. Le morceau s'appelle 18 Carats, qu'on écoute tout de suite et maintenant sur Média.

Plaisir de réentendre eh bien, ces morceaux qui ont fait sa renommée. C'est notamment un morceau qui est sorti en 2003, chers amis. On continue en musique, c'est toujours Covers and Vibes qui vous accompagne en cet après-midi eh bien, de samedi, tout simplement. Il est 15h54, autrement dit, il nous reste à peu près 6 minutes à passer sur cette partie, cette seconde partie. On va s'écouter T-Pain, Billy Vinia accompagné de Yeji et Girl Talk, mais ça c'est d'ici quelques minutes, juste avant Georgia Smith, eh bien, prend le flanc avec son morceau Stay Another Day. On se rejoint en troisième partie d'émission pour continuer dans Covers and Vibes sur Média, toujours.

Distinct avec le morceau Tala sur Covers de Surmedien dans Covers and Vibe pour cette troisième partie, pour le démarrage de cette troisième partie d'émission qui est dédiée comme chaque semaine à la musique orientale. Chers amis, on va pouvoir vous faire découvrir une artiste qui elle aussi a des sources orientales, une très grosse inspiration orientale. Ce sera d'ici quelques instants, mais juste avant, chers amis, je vous propose deux morceaux juste magnifiques. Celui qui arrive, c'est un remix Sherbi du morceau de Stromae, Papa Outé, chers amis, qu'on va pouvoir écouter. Et puis juste après, vous retrouvez un autre remix Saïdet Kalbi de Hanan El Chater, à suivre tout de suite et maintenant dans Covers and Vibes.

0: Medji, toujours pour vous accompagner évidemment et surtout Covers and Vibes, chers amis, c'est toujours du bon son, toujours des good vibes sur cette antenne. C'est notre moment, eh bien, artiste à découvrir.
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0: Notre artiste à découvrir cette semaine s'appelle Naira. C'est une artiste de rap, originaire du 93 en région parisienne en France. Elle est autrice, compositrice et aussi interprète autodidacte. Elle a commencé très jeune en apprenant seule la guitare, le ukulélé et le piano avant de se faire connaître grâce à ses freestyles.

et ses reprises publiées sur les réseaux sociaux. Son identité artistique est fortement marquée par ses origines à la fois marocaines et égyptiennes. Elle intègre régulièrement des sonorités et des références culturelles et des mots en derija, notamment dans sa musique. Elle gagne en visibilité nationale d'ailleurs en France en participant à la saison 2 de l'émission sur Netflix Nouvelle École en 2023, une émission qui est dédiée eh bien, aux étoiles montantes ou en tout cas à faire monter de très jeunes artistes rap, hip-hop en général. Malgré une élimination qui a suscité de nombreuses réactions, son passage dans l'émission a considérablement élargi son public, chers amis. C'est un élément visuel la distingue immédiatement. Eh bien, le trait qu'elle porte sur le visage, selon ses propres explications, il est inspiré d'un symbole transmis par ses grands-parents, ses grands-mères particulièrement, et représente le lien entre sa bouche, son cœur et ses racines, chers amis. C'est une artiste qu'on voulait absolument mettre en lumière dans Covers and Vibes, qui commence évidemment à se faire connaître à la fois en France, comme je viens de le dire, et puis surtout à l'international, et surtout ici au Maroc, parce qu'elle vient très souvent puiser ses inspirations, etc. Je vous propose de la connaître un petit peu plus avec le morceau Prête qu'on s'écoute tout de suite, et c'est signé Naira dans Covers and Vibes.

Le show de Redouane, marocain, producteur marocain, accompagné d'Aira Star, Davido et French Montana sur le morceau. Chers amis, on clôture notre troisième partie d'émission Covers and Vibes sur Média. Il nous reste encore une dernière, une quatrième et dernière partie, évidemment, juste après le flash d'informations de 16h30. Et pour vous y accompagner, Gims et Vakra sur le morceau Prosecco d'ici quelques minutes. Juste avant, eh bien, c'est Menel avec son morceau Carta Rouge qu'on va s'écouter tout de suite. Et maintenant, on se retrouve en quatrième partie d'émission, toujours sur Média.

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2: Mélanie Pinto avec vous, bonjour à toutes et à tous. Ce soir, c'est le grand soir, le choc Maroc-Brésil. Les Lions de l'Atlas affrontent la Seleção brésilienne. Un match qui se jouera au stade du MetLife dans le Grand New York. Un rendez-vous qui promet un beau spectacle avec deux nations du top 10 mondial. Le coup d'envoi sera donné ce soir à 23h, heure du Maroc. Et bien évidemment, toute l'équipe de Medi 1 souhaite bonne chance à la sélection marocaine. Pas d'accord avec les États-Unis dans les prochaines 24 heures. Téhéran fait mentir le médiateur pakistanais qui annonçait le contraire il y a encore une heure, selon un média d'État. Une fois de plus, les discours divergent entre les différentes parties en vue d'une résolution de cette guerre qui a débuté le 28 février. Sur le terrain, les bombardements persistent. Les États-Unis ont dit avoir abattu plusieurs drones iraniens qui visaient des navires commerciaux dans le détroit d'Ormuz. Au moins 3756 morts et plus de 11600 blessés depuis le 2 mars au Liban. Des chiffres du ministère de la Santé libanais cités par l'Agence nationale de l'information libanaise ce samedi. Un bilan qui risque de grimper. L'armée israélienne dit avoir bombardé plus de 70 sites du Hezbollah dans le sud du Liban au cours des dernières 24 heures. Le détroit d'Ormuz au cœur des discussions lors du G7. Le président américain Donald Trump devrait, avec ses alliés, évoquer le déminage de ce bras maritime où transite 20% de l'approvisionnement mondial en pétrole. Une déclaration ce samedi d'un haut responsable de l'administration américaine. La Grande-Bretagne et la France, toutes deux membres du G7, ont déjà manifesté leur intérêt pour participer au déminage de cette voie navigable stratégique, une fois le conflit suspendu. Donald Trump encore et Volodymyr Zelensky au G7 attendu ce mardi. Le président américain et son homologue ukrainien participent à la même réunion de travail au sommet du groupe des 7 sans qu'à ce stade une rencontre bilatérale formelle soit organisée. Il est toutefois prévu que le chef de la Maison-Blanche s'entretienne avec celui de l'Élysée à son arrivée, puis mercredi et jeudi avec les dirigeants émiratis, égyptiens et indiens. Un ancien général nigérien et ex-porte-parole de la défense retrouvé mort en captivité, c'est ce qu'a annoncé ce samedi l'armée et le gouvernement de l'état de Katsina. Rab Aboubakar, général à la retraite, et son épouse avaient été kidnappés il y a environ 2 semaines par des membres présumés d'un gang spécialisé dans les enlèvements contre rançon. Et puis dernière information culturelle, la Masire à l'honneur à Grenade en Espagne. Un espace permanent dédié à la culture à Masire a été inauguré aujourd'hui au sein de l'Alhambra de Grenade à l'initiative de la Fondation Dr Leïla Mézian. Objectif promouvoir le dialogue des mémoires et la transmission du patrimoine entre les deux rives de la Méditerranée. Voilà pour ce flash d'information. Merci beaucoup de votre fidélité à Medi 1. Restez à l'écoute de nos programmes.
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Royal Acting de Destiny's Child, chers amis, c'est comme ceci qu'on démarre notre quatrième et dernière partie de Covers and Vibes sur Medien, chers amis. Encore une bonne vingtaine de minutes à passer ensemble, évidemment, du bon son. On va vous faire découvrir un morceau de la Coupe du Monde d'ici quelques instants. Ça sera bien l'objet de notre chronique actualité buzz de la semaine. Mais en attendant, c'est tout de suite le morceau Play de Wallen qu'on s'écoute tout de suite. Et maintenant, sur Medien.

0: Medien toujours et Covers and Vibes qui vous accompagne en musique. C'était Hold You Down de Jennifer Lopez en compagnie de Fat Joe, chers amis. C'est eh bien toujours un plaisir d'être avec vous sur cette antenne Medien pour vous accompagner, chers amis. Ce soir, et oui, gros match entre le Maroc et le Brésil pour eh bien ces deux équipes. C'est leur premier match dans cette compétition de la Coupe du Monde 2026 aux États-Unis, au Canada et au Mexique. Évidemment, et c'est aussi eh bien un jour de fête, et oui, pour nous ici au Maroc, ça va être eh bien hyper intéressant de pouvoir eh bien dès le début comme ça de la rencontre pouvoir confronter une équipe aussi forte que le Brésil, qui est menée d'ailleurs par Ancelotti, hein, faut pas l'oublier, et surtout un Brésil avec de très très belles de très très bons joueurs, hein. on va pas revenir sur les Ronaldinho, etc. Neymar est toujours blessé et peut-être qu'il sera d'ailleurs eh bien qu'il le restera tout au long de cette phase de poule, mais chers amis, quand même Vinicius, quand même Rafinha, il y a du beau monde, Marquinhos, Casemiro, enfin bref, ça sera un gros match ce soir et un vrai test pour cette équipe nationale du Maroc. Chers amis, on continue en musique et surtout avec eh bien, cette Coupe du Monde encore une fois, et ça sera aussi l'objet de notre chronique actualité Buzz de la semaine.
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0: Alors comme vous le savez, chers amis, pour toutes les Coupes du Monde, il y a du son, il y a des morceaux qui sortent et qui viennent accompagner cette Coupe du Monde, que ce soit pour les spots publicitaires, que ce soit aussi pour la cérémonie d'ouverture dans laquelle eh bien, on a vu notamment Shakira eh bien, qui nous a eh bien, gâté avec un morceau qui sera et qui est enregistré eh bien, dans le cadre de cette Coupe du Monde, FIFA World Cup 2026 évidemment, et un morceau qu'elle a pu produire avec Born Boy. Le titre s'appelle Die. Die est inspiré d'une expression italienne qui signifie allez ou vas-y. En gros, c'est un hymne à l'encouragement pour les équipes, et c'est assez marrant que bon, ils aient choisi l'italien pour eh bien le titre de ce morceau, sachant que l'Italie n'est pas qualifiée pour la Coupe du Monde. Mais bon, les paroles sont quand même multilingues et font référence à plusieurs nations et stars du football afin de refléter le caractère mondial de la compétition. Et c'est pour Shakira, justement, c'est déjà sa quatrième chanson associée à une Coupe du Monde après Hips Don't Lie, Waka Waka, évidemment, This Time's for Africa, c'était pour eh bien, la Coupe du Monde en Afrique du Sud, et La La La pour eh bien, Brazil 2014, évidemment. Le duo est à interpréter Die Die lors de la cérémonie d'ouverture, et oui, du Mondial 2026. C'était à Mexico. Les réactions du public ont été plutôt partagées. D'ailleurs, certains saluent l'énergie du morceau, tandis que d'autres estiment qu'il peine à rivaliser avec l'impact culturel de Waka Waka, souvent considéré comme la référence des hymnes de la Coupe du Monde, chers amis. Et je vous propose de faire eh bien, tout simplement votre avis, tout simplement avec le morceau Die Die qu'on s'écoute avec Shakira et Burna Boy. C'est dans Covers and Vibes.

Peaches, le morceau iconique eh bien, de Justin Bieber en compagnie de Daniel César. Toujours Medien qui vous accompagne, Covers and Vibes qui touche à sa fin d'ici 3 minutes 30 très exactement. On va pouvoir s'écouter un tout dernier morceau, Beauty in the Benz de Tory Lanez et Snoop Dogg pour clôturer eh bien, cette émission. Covers and Vibes, c'était un réel plaisir comme chaque semaine d'être avec vous à travers cette antenne. Et puis on remercie évidemment Mehdi qui nous a accompagné tout du long à la réalisation. Je vous souhaite une excellente soirée à l'écoute de Medien, bien sûr, et surtout je vous souhaite un excellent match de ce soir en espérant que nos Lions puissent l'emporter face aux hommes et aux Brésiliens de Carlo Ancelotti. Chers amis, je vous souhaite une excellente soirée à l'écoute de Medien. Bye bye.

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1: Un grand plaisir et bonne chance au Maghreb et تشكركم على الفضاء. 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
0: شكرا عبد الرحيم طالب. سنعود الحديث عن المنتخب ونواصل الحديث عن مباراة المغرب والبرازيل بعد موجز الخامسة والنصف.
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5: Mélanie Pinto avec vous, bonjour à toutes et à tous. H-5h30, le stress est à son comble. Le Maroc affronte ce soir le Brésil au MetLife Stadium dans le Grand New York. Premier match de poule pour les deux nations du top 10 mondial. Une rencontre qui annonce un beau spectacle de football plaisir. Coup d'envoi à 23h, heure du Maroc. Chauffez votre voix pour supporter haut et fort les Lions de l'Atlas. 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Énorme coup de filet en Méditerranée. La garde civile espagnole a annoncé samedi la saisie d'environ 4,8 tonnes de haschich lors d'une opération menée en coordination avec la gendarmerie royale marocaine dans les eaux du détroit de Gibraltar. Dans un communiqué, la garde civile a expliqué que l'opération a été lancée après le repérage d'un hausse-bord pneumatique rapide de type GoFast naviguant à grande vitesse et soupçonné de transporter une importante cargaison de drogue. Pour aller plus vite, les personnes à bord de l'engin ont dû se séparer de leurs marchandises, les jetant à la mer. Le Maroc plébiscité pour sa politique de l'eau. À Fès, le président du Conseil mondial de l'eau a salué ce samedi la politique hydrique visionnaire et proactive du royaume menée sous la conduite du roi Mohamed VI, qualifiant le pays de terre d'excellence pour l'eau. Une déclaration à l'occasion des travaux du sommet international Karamah 2026 initié par l'organisation WASH International. Au Proche-Orient, Israël continue de frapper le sud du Liban ce samedi. Après deux appels israéliens à évacuer 24 localités de la région dans la ville de Nabatieh, selon l'agence de presse officielle libanaise. Le Hezbollah, de son côté, revendiquait des attaques de drones contre des véhicules militaires israéliens dans le sud, y compris dans les environs de Majdal Zoun, et contre des soldats israéliens aux abords de Kfar Tebnit. Et Téhéran, lui, exclut la signature d'un accord avec les États-Unis demain dimanche. Une information de la presse officielle iranienne qui cite le porte-parole iranien qui dit « attendre ». Une affirmation qui contredit une annonce précédente du médiateur pakistanais qui annonçait le contraire. Ismaël Barey n'exclut pas toutefois qu'un accord en vue d'une fin de la guerre ne soit pris d'ici les prochains jours. Il ne serait donc question de temps. Donald Trump et Volodymyr Zelensky à la même table ce mardi en France. Le président américain et son homologue ukrainien seront présents à la même réunion de travail du sommet du G7, sans qu'une réunion entre les deux hommes ne soit pour le moment prévue. Alors que l'Ukraine est toujours victime de l'invasion russe, le président américain dînera lui ensuite à mercredi à Versailles avec le chef de l'Élysée. C'est en tout cas ce qu'a indiqué aujourd'hui un haut responsable américain. Dans l'agenda du Républicain est aussi prévu des rencontres en tête-à-tête avec les dirigeants qataris, émiratis, égyptiens et indiens dans un contexte de guerre entre Washington et Téhéran. Et puis pour rappel, le G7 débute donc lundi et se termine

0: 17h, passé de 34 minutes sur Medium, nous sommes ensemble jusqu'à 18h pour ce spécial Coupe du Monde avec l'entrée en lice des Lions de l'Atlas ce soir à partir de 23h. Évidemment, le Maroc qui affronte le Brésil avec l'espoir de décrocher une première victoire lors de ce mondial qui abrité évidemment par les États-Unis, le Canada et le Mexique. On va continuer évidemment d'écouter les réactions des joueurs et aussi des entraîneurs. Là aussi, on va s'intéresser à cette sélection brésilienne, Wadi. Hier, donc, en conférence de presse d'avant-match, Carlo Ancelotti, donc l'entraîneur de la Seleção, a pris la parole pour parler de la préparation de son équipe donc pour affronter le Maroc. Ancelotti donc a montré beaucoup de respect pour les Lions de l'Atlas. On écoute sa réaction.
1: On a focalisé notre travail que nous devons faire sur le terrain, focaliser en équipe. On pense que le Maroc est une équipe très forte, un joueur avec beaucoup de qualité, parce qu'il y avait beaucoup de joueurs qui jouent en Europe en ce moment. Donc, beaucoup de respect pour cette équipe. Je pense qu'il va faire un match très, très joli. Public, on va jouer pour que le public, je pense qu'au stade, il va faire beaucoup de Brésiliens, beaucoup de Marocains. C'est normal. Pas de nouvelles.
0: Voilà, c'était Carlo Ancelotti qui garde donc l'accent français après évidemment son passage avec le Paris Saint-Germain. Ancelotti, Wadi, c'est un entraîneur donc de grande classe. C'est l'entraîneur qui a remporté donc, on va dire, pratiquement tous les trophées possibles en club, surtout donc avec le Real Madrid où il a remporté plusieurs
2: ligues.
0: Exactement.
2: كان مساعدا في في لمنتخب ايطاليا في بداياته كان مدرب مساعد ولكن اول تجربه له كمدرب لمنتخب اول.
0: Exactement, donc Ancelotti qui prend les rênes de cette sélection brésilienne à la recherche d'une sixième étoile. Est-ce que bon, la question qui se pose évidemment, que se pose pas mal d'observateurs, de supporters, les personnes qui aiment cette sélection brésilienne, est-ce que Ancelotti va réussir donc le pari de mener cette équipe brésilienne vers le sacre final, une sixième étoile? Donc on va tout savoir à partir de ce soir. En tout cas, le Brésil, Wadi, affronte le Maroc, donc c'est une équipe et un adversaire coriace pour évidemment la sélection brésilienne. On rappelle aussi que le Maroc s'était imposé en 2023 contre cette sélection brésilienne. C'était un match amical, mais un match amical au goût d'un match, on va dire, revanchard après le match donc de 1998 où les Brésiliens se sont imposés en phase de poule face au Maroc 3-0. Donc on va dire que les Marocains ont pris leur revanche après une victoire 2-1. Évidemment, c'était un match amical. Ce soir, tout va se jouer sur les petits détails, évidemment, Wadi. Le public marocain est en pleine ferveur, hein. On va écouter justement la réaction du public marocain avant donc le coup d'envoi de cette rencontre cruciale pour les deux sélections. Écoute.
3: Il va y avoir beaucoup d'animation, surtout ici, sur Tanger. Déjà, je vois que quand même, il y a des préparations, ils en parlent un peu de partout. Ben, on espère bien qu'ils vont gagner. Moi, je ne vois pas pourquoi ils ne gagneraient pas, parce qu'on voit quand même qu'ils ont des fortes qualités.
4: C'est sûr, on va être à fond derrière le Maroc. Et Inch'Allah qu'on gagne. On est une bonne équipe. Ils l'ont montré pour la CAN. Donc on espère que pour la Coupe du Monde, ils seront aussi à fond que pour la CAN.
5: Peut-être je résisterai un peu pour voir le match.
6: Ça reste le plus marrant.
5: Ah, peut-être. Je ne sais pas s'il reste pour

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4: Voilà le problème des tickets qui s'impose toujours dans ce mondial. En tout cas, on espère que les supporters marocains vont donc avoir leur ticket pour regarder ce match et supporter, soutenir surtout cette équipe marocaine qui a besoin du soutien évidemment du public marocain. Alors, la sélection marocaine Wadi, les attentes autour de cette équipe marocaine après, on le sait, l'épopée de 2022. Est-ce que le Maroc va réussir donc à aller le plus loin possible dans cette compétition mondiale? On va écouter Sahel Sissoko, notre consultant pour le football africain. On l'écoute.
5: Le Maroc est attendu, le Maroc est annoncé parmi les favoris de cette Coupe du Monde parce que les raisons sont multiples. Il ne faut pas se cacher, il ne faut pas jouer les fausses modesties parce que le Maroc est la première nation africaine à se hisser en demi-finale de Coupe du Monde, en parcours historique en 2022. Parce que le Maroc également, on a vu le parcours durant cette Coupe d'Afrique des Nations organisée à domicile. On a vu l'effectif, on a vu les acquis de cette coupe, de cette équipe marocaine qui est aujourd'hui 7e au classement FIFA. Ce n'est pas anodin parce qu'il y a eu un large progrès du football marocain à tous les étages, des moins de 17 ans, moins de 20 ans qui ont été sacrés vainqueurs de la Coupe du Monde de leur catégorie, chez les féminines. Le Maroc aujourd'hui est une grande nation du football mondial et cité parmi les grattants des grattants du football mondial. Et ce match face au Brésil est également en indicateur du niveau du football marocain parce que Mohamed Warbi et ses garçons ont le potentiel. Il y a de la personnalité, il y a de la qualité. On pense notamment à Achraf Hakimi qui est le leader technique, leader naturel de cette équipe marocaine. Et forcément aujourd'hui, il n'y a pas de complexe par rapport à cette équipe brésilienne. Et le Maroc, c'est toute l'Afrique, c'est le monde entier qui attend impatiemment la prestation, l'entrée en lice de cette équipe marocaine.
4: Voilà, c'était Sahel Sissoko, notre consultant pour le football africain. En tout cas, les attentes sont nombreuses, évidemment, autour de cette équipe marocaine acculée à la victoire ce soir face au Brésil. Et je vois mon ami et mon cher collègue qui commande déjà son dîner. Ça va être une soirée donc plein d'émotions ce soir, Wadi.
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6: Tu fais du foot, tu joues au foot pour vivre ce genre de moment, et quand c'est avec ton équipe nationale, ton pays, c'est encore plus décuplé que quand c'est en club.

0: Il faut revenir 4 ans en arrière pour mesurer pleinement la portée de cet exploit. En 2022, les Lions de l'Atlas ont bouleversé la hiérarchie du football mondial en réalisant un parcours exceptionnel, devenant la première nation africaine et arabe à atteindre les demi-finales de la Coupe du Monde. Dès la phase de groupe, le Maroc impressionne, une équipe solide, disciplinée, organisée, qui refuse de subir. Les hommes de Walid Regragui terminent premiers de leur groupe devant la Croatie, la Belgique et le Canada. Très vite, les observateurs comprennent que ce Maroc-là est différent.
1: Jamais une formation africaine n'était allée en demi-finale. Ils ont sorti la Belgique, ils ont fait mieux que les Croates.
0: Mais c'est en phase à élimination directe que l'histoire s'accélère face à l'Espagne. Les Lions de l'Atlas livrent une bataille tactique de haut niveau. Résistance, sang-froid et une séance de tir au but parfaitement maîtrisée. Le Maroc élimine une grande nation européenne et envoie un signal fort au monde entier. Puis vient le Portugal, un autre géant, mais encore une fois, le Maroc répond présent. Solidité défensive, discipline collective et une détermination sans faille permettent aux Lions de l'Atlas de s'imposer et de décrocher une qualification historique en demi-finale de Coupe du Monde. La grinta marocaine a été l'image de marque de cette sélection marocaine. Arsène Wenger, le légendaire entraîneur français, en a été témoin.
2: Et ce Maroc nous a étonnés parce qu'ils ont quand même éliminé des équipes extraordinaires. Ils ont éliminé l'Espagne et on les a
3: vus. Et le Portugal ce soir.
2: Et le Portugal qui venait de faire un match époustouflant. On se dit on va être super favoris, mais il faut quand même s'en méfier. Ils n'ont pas sorti n'importe qui et ils sont extrêmement efficaces et on ne les prend jamais en défaut de concentration ni de solidarité. Et l'Espagne a toujours eu le ballon et aujourd'hui le Portugal a toujours eu le ballon. Zéro occasion de but.
1: Ils ont fait mieux que les Croates, ils ont sorti l'Espagne et là c'est le Portugal de Cristiano Ronaldo. Sensationnel. Incroyable.
4: Historique, Julien, historique, c'est le mot, historique. C'est incroyable ce club africain, je ne sais plus, à être en demi-finale de la Coupe du Monde. C'est mérité, c'est ça qui est incroyable, c'est mérité. Une équipe qui a mis un plan tactique avec son coach Walid Regragui en place et qui l'a suivi jusqu'au bout, qui a été capable.
0: En demi-finale, le rêve devient réalité. Tout un continent, tout un monde arabe se met à vibrer au rythme de cette équipe marocaine qui incarne la grinta, la solidarité et le dépassement de soi. Une équipe qui ne brille pas seulement par le talent individuel, mais par une force collective impressionnante. En demi-finale, justement, le Maroc retrouve la France, champion du monde en titre, une équipe plus expérimentée, plus habituée à ce type de rendez-vous. Malgré une belle résistance et une combativité exemplaire, les Lions de l'Atlas s'inclinent et voient leur parcours s'arrêter aux portes de la finale. La France ira ensuite jusqu'en finale où elle s'inclinera face à l'Argentine dans une finale historique. Mais au-delà de la défaite, le Maroc a marqué l'histoire. Il a changé le regard du monde sur le football africain et arabe. Il a prouvé qu'avec du travail, de la discipline, une foi collective, les limites peuvent être repoussées. Aujourd'hui, alors que le Mondial 2026 débute, le Maroc revient avec la même ambition, une équipe plus expérimentée, un effectif renforcé et une génération déterminée à aller encore plus loin. Les hommes de Mohamed Ouahbi abordent cette nouvelle compétition avec confiance et ambition, bien décidés à écrire un nouveau chapitre de leur histoire, comme l'explique Sahel Sissoko, notre consultant pour le football africain.
5: Moi, je ne pense pas qu'il y ait des craintes, mais plutôt une pression positive dans la mesure où le Maroc a changé de statut parce qu'ils ont fait quelque chose d'assez incroyable en 2022 en saisissant en demi-finale. Depuis lors, les regards ont changé. Il y a des joueurs aujourd'hui de classe mondiale dans cet effectif-là. Je pense qu'aussi, il y a l'environnement aussi de l'équipe marocaine, l'environnement dans lequel cette équipe évolue maintenant depuis plusieurs années. Je pense que tous les entraîneurs, tous les observateurs s'attendent à ce que le Maroc aille le plus loin possible. C'est vrai qu'il y a quelques pépins physiques qui peuvent handicaper certains aspects du jeu, mais il y a des répondants, il y a un statut à assumer avec humilité. Et je pense bien que Mohamed Ouahbi, dans ses propos, c'est quelqu'un qui a la tête sur les épaules.
0: Le premier grand test arrive très vite pour les Marocains. Un choc face au Brésil, une affiche de prestige, un duel de haut niveau qui rappelle les grandes heures du football mondial. Ce match du groupe C s'annonce intense, équilibré. Et pour Mohamed Ouahbi, le coach marocain, les Lions de l'Atlas sont prêts à relever le défi. Mais avant tout, une préparation minutieuse s'impose.
3: Je pense que voilà, le Brésil a des équipes avec de joueurs de qualité sur les côtés, surtout des joueurs capables de faire la différence individuellement. Donc je pense que le fait qu'on se défende tous ensemble, qu'on attaque tous ensemble, ça va être la clé. C'est une très bonne équipe, c'est un très grand pays du foot. Mais aujourd'hui, le Maroc est ici pour, et depuis maintenant quelques temps, pas juste aujourd'hui, pour montrer que le Maroc a progressé à ce niveau-là et ne craint personne. On est préparé et on va pouvoir, Inch'Allah, montrer une bonne image encore lors du prochain match avec une victoire, je l'espère.
0: Le Maroc est désormais installé parmi les grandes nations du football mondial, n'est plus un outsider. Il est attendu, observé et surtout respecté. Il reste encore un mois avant que l'histoire ne s'écrive pleinement. Mais une chose est sûre, les Lions de l'Atlas ne viennent pas au Mondial 2026 pour participer. Ils viennent

0: Un partiellement nuageux a souvent ensoleillé à l'ouest de la ligne Jijel El Oued Adrar, ainsi que sur le Hoggar et les zones proches, puis clair ailleurs. Côté température, prévoir 26 degrés à Alger, il fera 36 degrés à Chlef, 40 degrés à Taman Rasset, prévoir 25 degrés à Oran, 37 degrés à Constantine avec des orages l'après-midi, ou encore 32 degrés à Tiaret où des orages sont également attendus dans l'après-midi. Et du côté de la Tunisie, prévoir le matin un temps ensoleillé sur l'ensemble du pays. Et pour les températures, il fera 35 degrés à Tunis, 33 degrés à Sousse et à Bizerte, 28 degrés à Djerba et Gabès ou encore 36 degrés à Kasserine.
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2: Bonsoir à toutes et à tous, très heureuse de vous retrouver. Le décompte est lancé plus que quelques heures avant la rencontre tant attendue entre le Maroc et le Brésil pour leur premier match de cette 23e Coupe du Monde. Un match à suivre à partir de 23h, heure de Rabat. Tous les détails dès le début de ce journal. Un accord de paix prêt à être signé, annonce du Premier ministre pakistanais à propos du fastidieux processus de négociation entre Washington et Téhéran. Côté iranien, on temporise. On fera le point dans cette édition. Isoler les migrants dans un centre de détention installé dans un aéroport pour les empêcher de pénétrer plus loin dans le territoire national. C'est l'initiative mise en œuvre par le gouvernement allemand à Berlin. Un centre particulièrement décrié, vous l'entendrez. On ouvre donc ce journal avec cette actualité brûlante au Maroc. Et non, je ne parle pas de la météo, mais bien de cette rencontre explosive prévue ce soir. Le premier match du Maroc en Coupe du Monde face au Brésil. Pour nous en parler, j'ai le plaisir de vous accueillir Mohamed Amimi. Bonsoir.
3: Bonsoir Marianne.
2: Mohamed, les Lions de l'Atlas lancent donc leur campagne dans le Mondial ce soir à 23h face au Brésil. Un premier match pour les Marocains qui compte pour la première journée de la phase de groupe.
3: Exactement, c'est le premier match au sommet après deux jours du coup d'envoi du Mondial entre les deux favoris de la poule. Le Maroc, réputé pour sa qualité technique et sa force collective, a l'ambition de créer l'exploit et de battre le Brésil, qui reste une sélection favorite en vue de son palmarès. Le sélectionneur Mohamed Wahbi va devoir aligner un 11 de départ compétitif pour ce premier rendez-vous mondial. En conférence de presse d'avant-match, le technicien marocain est également revenu sur les absences qui affectent son effectif, notamment celle de Abdeslamad Zelzouli et de Naïf Agred. Wahbi s'est toutefois montré rassurant quant à l'état de forme de ses joueurs. Il a affirmé travailler sur les solutions nécessaires pour pallier ces deux absences majeures et permettre à l'équipe d'aborder cette rencontre dans les meilleures conditions. On écoute Mohamed Wahbi.
4: Mais déjà, tous les joueurs sont aptes. Donc c'est vrai qu'on a remplacé deux joueurs, mais tous les autres sont aptes. Donc tout le monde peut jouer, tout le monde est prêt à jouer. Et puis Talbi est une solution, comme il y a d'autres joueurs. On va pas beaucoup changer nos principes. On a montré de bonnes choses, on continuera à les montrer avec nos principes. C'est pas parce qu'on joue un premier match de Coupe du Monde qu'on va tout chambouler. On a anticipé aussi le fait que des joueurs pourraient peut-être pas jouer. Et donc pour nous, ça change pas grand-chose. On est désolé pour Abdé et même pour Naef, parce que ce sont des joueurs très importants et qui vont rater une Coupe du Monde.

0: monde. Mais nous, on avait déjà trouvé les solutions. Ce qui est très important, c'est de pouvoir trouver des solutions.
1: Voilà, c'était Mohamed Wahbi, le sélectionneur marocain. Achraf Hakimi a pris la parole aussi pour El Capitano. Les joueurs marocains ont les qualités nécessaires pour rivaliser avec les Brésiliens, réputés, on le sait, pour leur vitesse, la vitesse de leurs latéraux, notamment Vinicius et Rafinha. On écoute Achraf Hakimi.
2: Je pense qu'on sait, comme je dis déjà, que l'adversaire qu'on va jouer, on connaît la nation de Brésil, de la qualité qu'elle a. Mais aussi, nous, on a de la qualité. Et ils s'appellent, en Afrique, ils s'appellent nous les Brésiliens africains. Parce que aussi, on est des joueurs de qualité avec notre force. Je pense qu'on est prêt pour faire quelque chose de grand avec la confiance, avec tout le soutien de tous les Marocains.
1: Le capitaine de la sélection marocaine, Achraf Hakimi, même si l'ayant de l'Atlas et la Seleção reste favori face à l'Écosse et à Haïti, évidemment, l'issue de ce duel pourrait avoir une influence déterminante pour les deux sélections et surtout pour la suite de la compétition, pour le Maroc notamment. Comment ce Maroc se présente-t-il dans ce mondial et quelles sont les attentes autour des Lions de l'Atlas? Je vous propose cette analyse de Sahel Sissoko, notre consultant pour le football africain. On l'écoute.
3: Le Maroc est attendu, Le Maroc est annoncé parmi les favoris de cette Coupe du Monde parce que les raisons sont multiples. Il ne faut pas se cacher, il ne faut pas jouer les fausses modesties parce que le Maroc est la première nation africaine à se hisser en demi-finale de Coupe du Monde. Un parcours historique en 2022 parce que le Maroc également, on a vu le parcours durant cette Coupe d'Afrique des Nations organisée à domicile. On a vu l'effectif, on a vu les acquis. De cette équipe marocaine qui est aujourd'hui 7e au classement FIFA. Ce n'est pas anodin parce qu'il y a eu un large progrès du football marocain à tous les étages, des moins de 17 ans, moins de 20 ans qui ont été sacrés vainqueurs de la Coupe du Monde de leur catégorie, chez les féminines. Le Maroc aujourd'hui est une grande nation du football mondial et cité parmi les grattants des grattants du football mondial.
1: Voilà, Sahel Sissoko, notre consultant pour le football africain. En face du Maroc, le Brésil, la Seleção, les Brésiliens, 5 fois champions du monde, emmenés par un entraîneur emblématique qui s'appelle Carlo Ancelotti. Et c'est lui donc qui mène la danse dans cette équipe brésilienne. Comment le technicien italien voit le Maroc? On écoute donc sa réaction. C'était hier en conférence d'avant-match.
4: On a focalisé notre travail que nous devons faire sur le terrain, focaliser en équipe. On pense que le Maroc est une équipe très forte, un joueur avec beaucoup de qualité, parce qu'il y avait beaucoup de joueurs qui jouent en Europe en ce moment. Donc, beaucoup de respect pour cette équipe. Je pense qu'il va faire un match très, très joli. Public, on va jouer pour que le public, je pense qu'au stade, il va faire beaucoup de Brésiliens, beaucoup de Marocains. C'est normal. Pas de nouvelles.
1: Voilà, Carlo Ancelotti, évidemment, qui se montre rassurant par rapport donc à la préparation de son équipe. Il a donc beaucoup, beaucoup de respect pour la sélection marocaine. Le Brésil a retrouvé des couleurs avec 3 victoires récentes dans un festival offensif contre le Panama. La défaite contre la France reste une ombre au tableau, mais sous Carlo Ancelotti, la Seleção a mis en place une attaque prolifique. Vinicius Junior et Endrick sont notamment attendus pour pallier l'absence de Neymar. Le défi est de taille, maintenir le rythme sont trop exposés, une défense parfois fébrile. Le Maroc-Brésil s'affronte donc ce soir à 23h MetLife Stadium à New Jersey où les supporters marocains Marianne espèrent créer une atmosphère favorable pour soutenir les Lions de l'Atlas.
5: Puis on revient aussi sur le programme des matchs ce samedi, toujours dans le cadre de la première journée de la phase de groupe du Mondial.
1: Avec le Qatar et la Suisse qui ouvrent leur campagne de Coupe du Monde à San Francisco Bay en quête d'une performance honorable. Le Qatar sous la houlette de Julien Lopetegui espère créer la surprise malgré une série de contre-performances récentes. Quant à la Suisse, elle aborde ce match avec confiance, forte de son expérience internationale et d'une récente campagne de qualification réussie. Ce match s'annonce crucial pour les deux équipes qui cherchent à bien démarrer dans le groupe B où la compétition s'annonce serrée. Puis plus tard, le soir, à partir de 2h du matin, si vous êtes toujours rêvé évidemment, pour suivre le match qui va intéresser les supporters marocains, Haïti et l'Écosse s'affrontent. On rappelle les résultats donc enregistrés jusque-là avec cette victoire écrasante des États-Unis, c'était face au Paraguay. Score final 4-1, un bon début donc pour l'un des pays hôtes de ce mondial. Et puis le Canada et la Bosnie se sont neutralisés

0: un but partout. C'était tout pour ce journal, Marianne.
1: Bien, merci beaucoup Mohamed Ami pour tous ces détails, votre analyse. On reste évidemment branché sport toute la soirée. Allez, on passe désormais à l'actualité dans le reste du monde et on prend tout de suite la direction du Proche-Orient et de l'Iran. Les belligérants sont en train de jouer leur avenir. Le Pakistan a en effet annoncé que la signature d'un accord entre Washington et Téhéran est proche et devrait intervenir d'ici 24 heures. Du côté de Téhéran, on temporise. Cette signature pourrait intervenir plus tôt dans les prochains jours. Alors dans ce contexte, Genève et Islamabad se sont proposés pour accueillir des négociations. On fait le point avec Mélanie Pinto.
2: Si dans la journée de samedi, le Premier ministre pakistanais annonçait avec beaucoup de conviction sur X qu'un accord était prévu d'ici 24 heures, l'agence de presse iranienne s'est montrée plus nuancée et table sur un accord dans les prochains jours. Donald Trump, lui, perd à nouveau patience. Ce vendredi, sur son réseau social X, il a accusé l'Iran d'avoir fait fuiter des informations sur l'accord qui n'ont rien à voir avec les termes convenus par écrit. Le président américain fait référence ici à la publication par l'agence de presse iranienne mère d'une ébauche de protocole en 14 points où figurent notamment le droit à l'enrichissement d'uranium et le déblocage rapide de 24 milliards de dollars de fonds iraniens gelés à l'étranger. Des conditions qui, je le rappelle, rendent depuis le début de la guerre les négociations laborieuses. Sur le terrain, les bombardements, eux, continuent. Les États-Unis ont indiqué avoir abattu dans la nuit de vendredi à samedi plusieurs drones iraniens pour frapper des navires commerciaux dans le détroit d'Ormuz.
1: Vous entendez les explications de Mélanie Pinto. Et puis toujours dans ce contexte, on l'apprend aujourd'hui, le défunt guide suprême Ali Khamenei sera inhumé prochainement dans son village d'enfance à Machad, au nord-est du pays. Les funérailles sont prévues pour le 9 juillet, d'après une annonce faite ce samedi par la télévision d'État. Également au Proche-Orient, Israël continue de mener ses offensives contre le pays du cèdre, le Liban. Aujourd'hui, des avions de combat de l'armée israélienne s'en sont pris à plusieurs villes et villages situés au sud du pays. La ville de Bir Hasheyeh a été visée, tout comme celle de Al-Riz, de Deir Kanoun al-Naher, de Ermeyesh et d'As-Sawana. Des attaques qui font suite aux ordres de déplacement émis un peu plus tôt dans la journée par Israël pour une vingtaine de localités. Sachez également que l'armée de Tel Aviv l'affirme. 7 combattants du Hezbollah ont été tués au cours de la semaine. En Allemagne, un nouveau centre de détention pour les demandeurs d'asile a ouvert ses portes à l'aéroport de Berlin. Il fait partie d'un nouveau programme européen entré en vigueur hier, le programme le plus restrictif depuis 2015. Salomé Hénon-Cohen revient sur ce centre très décrié.
3: Ce long bâtiment blanc, construit à quelques centaines de mètres des pistes d'atterrissage de l'aéroport de Berlin, propose un confort tout relatif. Son couloir donne accès à des pièces de part et d'autre, toilettes, douches et cuisine commune avec cuisinière, micro-ondes et lave-vaisselle. Dans chaque chambre, 3 lits superposés pour accueillir au maximum 6 personnes. Le reste, c'est la directrice des lieux qu'il décrit, Désirée Schrade.
4: Outre les locaux où l'on est hébergé, nous disposons ici d'une salle de prière, d'une salle de loisirs, de salle familiale et à l'extérieur, la possibilité de faire du sport.
3: C'est non sans fierté que le ministre allemand de l'Intérieur, le très conservateur Alexander Dobrindt, a inauguré le centre ce vendredi. L'Allemagne ayant largement poussé à l'adoption de règles migratoires plus strictes au niveau européen. En attendant la validation de leur demande d'asile, les personnes résideront de facto sur le sol allemand, sans pour autant être vues comme telles par les autorités européennes. Un statut nouveau, dénoncé par les associations de défense des droits de l'homme, comme Pro-Asyl, via sa porte-parole Wiebke Judith.
5: Ces personnes ne sont tout simplement pas autorisées à quitter ces centres. Il s'agit d'une grande restriction de liberté et cela va également peser énormément sur elles, les affecter psychologiquement, car rester 3 mois ici dans ce centre, dans l'attente de la procédure d'asile, ce n'est vraiment pas une mince affaire.
3: Si la demande d'asile est rejetée, la loi prévoit ainsi un renvoi immédiat dans le pays d'origine. L'Allemagne a expulsé l'an dernier plus de 22 000 personnes, un chiffre en hausse depuis des années et qui pourrait encore bien monter, malgré une population vieillissante et un manque criant de personnel qualifié. Salomé Hénon-Cohen à Berlin, pour Médien.
1: Et puis dans le reste de l'actualité, avant de se quitter, la réduction des déséquilibres de l'économie mondiale, c'est la demande adressée au président français Emmanuel Macron par plusieurs organisations de lutte pour la solidarité et contre le changement climatique. Ces déséquilibres ont été construits, je cite, et alimentés par des logiques d'exploitation et de dépendance que le pays et le G7 ont érigées en système et qu'ils perpétuent. Une tribune rédigée alors que le G7 doit se tenir à Évian à partir de ce lundi. C'est la fin de ce journal. Merci beaucoup de l'avoir suivi. Je vous souhaite un très bon début de soirée, toujours à l'écoute de Médias.

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0: Yaoundé, puis clair ailleurs. Côté température, prévoir 25 degrés à Rabat, 26 degrés à Casablanca, 24 degrés à Tanger. Il fera 29 degrés à Yaoundé, 35 degrés à Marrakech, prévoir 32 degrés à Fès ou encore 23 degrés à Essaouira. En Algérie, le temps sera le matin partiellement nuageux à souvent ensoleillé à l'ouest de la ligne Jijel El Oued Adrar, ainsi que sur le Hoggar et les zones proches, puis clair ailleurs. Côté température, prévoir 26 degrés à Alger, il fera 36 degrés à Chlef, 40 degrés à Tamanrasset, Rasset, prévoir 25 degrés à Oran, 37 degrés à Constantine avec des orages l'après-midi, ou encore 32 degrés à Tiaret où des orages sont également attendus dans l'après-midi. Et du côté de la Tunisie, prévoir le matin un temps ensoleillé sur l'ensemble du pays. Et pour les températures, il fera 35 degrés à Tunis, 33 degrés à Sousse et à Bizerte, 28 degrés à Tcherba et Gabès ou encore 36 degrés à Kasserine.
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2: Bonsoir à toutes et à tous. La tension est palpable dans les rues du Maroc à l'approche du coup de sifflet qui doit lancer l'ouverture du premier match du Maroc face au Brésil en Coupe du Monde. Les cafés, les restaurants sont prêts à accueillir les supporters. On sera dans les rues de Tanger pour prendre le pouls de la population. Une rencontre de haut niveau à prévoir. Le Maroc est classé 7e au niveau mondial, le Brésil 6e. Plus que les statistiques, les deux équipes sont bien déterminées à remporter le match. Alors quelle stratégie sur la pelouse ce soir pour les Lions de l'Atlas ? Analyse à venir. 4,8 tonnes, c'est la saisie record de hashish saisie au cours d'une opération conjointe entre le Maroc et l'Espagne dans les eaux du détroit de Gibraltar. On vous donnera tous les détails dans cette édition. Non au racisme, bienvenue aux réfugiés. Voilà le message porté par plusieurs dizaines de manifestants à Belfast ce samedi, après une semaine marquée par de violentes émeutes anti-immigration relayées par des figures d'extrême droite. Correspondance en fin de journal. C'est donc à la une de cette édition. Vous vous en doutez, le Maroc joue son premier match en Coupe du Monde ce soir face au Brésil. Une rencontre prévue à 23h, heure de Rabat, et qui se déroule pour rappel au stade de New York aux États-Unis. Alors à quelques heures du coup de sifflet qui doit lancer la rencontre, la tension est palpable dans les rues du Maroc. Les cafés et les restaurants se préparent à accueillir les supporters. Alors pour vous faire vivre cet événement au plus proche, nos collègues de Médien TV sont partis prendre la température dans les rues de la ville du Détroit à Tanger. Écoutez.
3: Il va y avoir beaucoup d'animation, surtout ici, sur Tanger. Déjà, je vois que quand même, il y a des préparations, ils en parlent un peu de partout. Ben, on espère bien qu'ils vont gagner. Moi, je vois pas pourquoi ils gagneraient pas, parce qu'on voit quand même qu'ils ont des fortes qualités, des bons joueurs, jusqu'où ils sont allés ben, pour la CAN déjà. Et on espère bien qu'ils gagneront cette coupe, cette fois-ci.
4: Je peux dire qu'on a une chance de gagner le match. D'après ce qu'on a déjà vu dans la Coupe du Monde 2022 à Qatar. Mais on va tenter la chance. Non.
5: Je pense que l'équipe de Maroc elle va gagner la Coupe du Monde. J'aime beaucoup l'attaque de Maroc.
3: Et on peut inviter des amis, on peut aussi regarder le match à l'extérieur. Tous les restaurants en général, les petits. Et même ils peuvent mettre des écrans sur la place, on peut regarder les matchs à l'extérieur, c'est bien aussi.
6: Peut-être je résisterai un peu pour voir le match. S'il reste pour la demi-finale ou quelque chose comme ça, ça vaut la peine.
4: On sait tous que Zazoulé est un grand joueur, donc il va être un inconvénient. Je pense qu'on a des remplaçants qui vont remplacer Zazoulé, la place de Zazoulé.
7: C'est sûr, on va être à fond derrière le Maroc. On est une bonne équipe. Ils l'ont montré pour la CAN, donc on espère que pour la Coupe du Monde, ils seront aussi à fond que pour la CAN. Inch'Allah qu'on gagne.
2: Une rencontre attendue de pied ferme, vous l'avez compris. Vous entendiez des habitants de Tanger au micro de Médien TV. Les Lions de l'Atlas face au légendaire Seleção du Brésil. C'est une rencontre qui devrait être de taille pour les joueurs de Mohamed Wahbi. L'équipe marocaine est restée sur sa faim il y a 4 ans avec une 4e place arrachée lors du dernier mondial. Alors désormais, les Brésiliens se méfient. Et dans ce contexte, quel style de jeu les Lions de l'Atlas comptent-ils adopter sur la pelouse face à leurs adversaires ? Martin Gibert a posé la question à Mohamed Grandour. Il est consultant sportif et spécialiste du football.
8: Vous avez des joueurs qui vont vous permettre de pouvoir surfer, on va dire, sur les deux vagues. La première vague, ça va être la vague d'acceptation

0: du bloc bas médian. Et la deuxième vague, ça va être la vague des transitions offensives. Sur le bloc bas médian, vous avez Amrabat, Hakimi, tout ce que vous avez derrière va permettre à cette équipe de pouvoir ne pas se désunir. Surtout, comme l'a dit Ancelotti, ça va être très difficile de marquer contre cette équipe marocaine. Une densité axiale qui est importante, une paire de récupérations qui va couper les lignes de passe vers l'intérieur ou des milieux créatifs des Brésiliens qui aiment décrocher. Faut faire attention, on va avoir le piège des couloirs. Le métronome de ce match-là sera aussi, qu'on le veuille ou non, l'opposition directe Vinicius-Hakimi. Ça va être très important. L'importance aussi du double marquage derrière Hakimi pour pouvoir éviter les situations d'isolement et de 1 contre 1. Et après, sur les transitions offensives, piqué dans le dos des latéraux, on a Brahim Diaz, on a la petite pépite Ayoub Bouahdi, qui pourront aujourd'hui apporter une verticalité immédiate pour cette équipe du Maroc, de la vitesse de la transmission, sauter la première ligne.
1: Voilà, c'était Mohamed Randour pour l'analyse des propos recueillis par Martin Gibert. Et puis toujours dans l'actualité de la Coupe du Monde, un autre match à suivre ce soir, ce sera la rencontre Qatar-Suisse du groupe B, à suivre à partir de 20h, heure de Rabat. Près de 5 tonnes de hashish saisies dans le détroit de Gibraltar. C'est le résultat d'une opération conjointe menée entre la gendarmerie royale marocaine et la garde civile espagnole. C'est une annonce de Madrid ce samedi. Bonsoir Lina Tagui.
2: Bonsoir Marianne, bonsoir à toutes et à tous.
1: C'est donc une coordination qui a permis de mettre en échec l'acheminement de la cargaison et qui illustre, selon les autorités espagnoles, l'importance de la coopération entre les deux royaumes pour lutter contre les réseaux criminels.
2: Tout à fait Marianne, 4,8 tonnes de hashish. Voilà le résultat de cette opération déclenchée après la détection d'une embarcation suspecte dans les eaux du détroit de Gibraltar, un Go Fast qui naviguait à grande vitesse, selon le communiqué de la garde civile espagnole. Dès lors, les moyens maritimes, terrestres et aériens espagnols sont mobilisés. Au cours de la poursuite, les trafiquants jettent à la mer une partie de leur cargaison pour alléger leur bateau. Mais face à la pression exercée par les unités espagnoles, l'embarcation poursuit sa fuite et se dirige vers les eaux marocaines. S'active alors les mécanismes de coopération entre la garde civile et la gendarmerie royale marocaine. Côté marocain, des moyens maritimes sont déployés rapidement et la pression pousse finalement les trafiquants à abandonner le reste de leur cargaison. Au total, 121 ballots de hashish, soit environ 4777 kilos de drogue ont été récupérés lors de cette opération qui, vous le disiez, s'inscrit dans le cadre des dispositifs permanents de lutte contre le trafic de drogue déployés dans cette région du Campo de Gibraltar et surtout dans le cadre des mécanismes de coopération sécuritaire qui existent entre le Maroc et l'Espagne.
1: Merci beaucoup Lina Tagui pour ces précisions. On reste sur notre continent avec ces informations. En bref, l'opposant camerounais Issa Tchiroma Bakary porte plainte contre le chef d'État Paul Biya en France. Deux plaintes ont été déposées au tribunal judiciaire de Paris en vertu du principe de compétence universelle. Issa Tchiroma Bakary dénonce la répression de contestataires survenue lors de la présidentielle du 12 octobre 2025. Il affirme également avoir remporté l'élection. Nouvelle vague d'expulsion des États-Unis de migrants en direction de pays tiers. Plusieurs expulsés originaires d'Iran, d'Afghanistan, de Turquie et de Géorgie sont arrivés hier à Bangui au Centrafrique. Un dispositif très contesté. Après leur arrivée dans ces pays, les migrants sont parfois renvoyés vers leur pays d'origine, alors même qu'ils y sont considérés comme étant en danger par les juges américains. C'est notamment le cas des Iraniens. L'occasion justement de dire un mot de la situation au Moyen-Orient. Un accord de paix sera-t-il finalement signé ce week-end? Alors que Téhéran s'efforce de tempérer en parlant d'une signature éventuelle au cours des jours prochains, eh bien Islamabad et Washington l'affirment, le document sera signé demain, dimanche. Pour rappel, le président états-unien a annoncé plus de 38 fois qu'un accord était imminent. Donald Trump qui a aussi affirmé ce samedi que les États-Unis iraient chercher en Iran l'uranium enrichi, une fois le calme revenu. Allez, on prend désormais la direction de l'Irlande. Nouvelle journée marquée par de vives protestations à Belfast ce week-end. Après une semaine d'émeutes violentes anti-immigration dans plusieurs quartiers de Belfast, la capitale de l'Irlande du Nord a été le théâtre d'une manifestation en soutien aux personnes issues de l'immigration. Correspondance de Marie Billon. De Anna Roche, excusez-moi, il semblerait qu'on ait un problème technique, donc on terminera donc... excusez-moi, on envoie, on écoute la correspondance de Anna Roche, tout de suite.
3: Ils étaient

0: Des milliers à se retrouver devant la mairie de Belfast en début d'après-midi. Avec des bannières contre-attaquant face au racisme, les réfugiés sont bienvenus et les émeutiers ne représentent pas Belfast. La manifestation est organisée par le groupe Unis contre le racisme et le parcours était protégé par la police. Les manifestants tenaient en particulier à dire haut et fort que le racisme qui s'est exprimé dans les rues de la capitale d'Irlande du Nord cette semaine n'était pas en majorité. Ils ont exprimé leur solidarité envers les familles qui ont parfois vu leur maison brûler ou qui ont dû être évacuées rapidement par des voisins ou les pompiers. Ils ont aussi dénoncer les appels à la violence prononcés sur les réseaux sociaux par des agitateurs étrangers notamment, y compris Elon Musk, le propriétaire du réseau social X. Cette manifestation antiraciste conclut près d'une semaine de violence et de rassemblements anti-immigrants après une attaque au couteau qui s'est déroulée lundi soir à Belfast. Le suspect est un Soudanais de 30 ans qui a un visa de réfugié au Royaume-Uni. La famille de la victime, qui a perdu un œil et reste gravement blessée, avait appelé en vain au calme. Les habitants de Belfast issus de l'immigration qui ont participé ou ont vu la marche organisée en solidarité avec eux, on dit aux médias locaux qu'ils se sentaient soulagés de voir que tant de monde sacrifiait une partie de leur week-end pour dénoncer les violences racistes. Malgré cela, la population reste anxieuse, avec certaines familles qui ont peur de laisser leurs enfants aller à l'école alors que c'est la période des examens de fin d'année. À Londres, Anna Roche pour Média 1.
1: Et avant de se quitter, un mot de la guerre en Ukraine. La mission de surveillance des droits de l'homme des Nations Unies l'annonce. Ce mois de mai a été le plus meurtrier pour Kiev depuis le début de la guerre. Au moins 274 civils sont morts et près de 1763 autres personnes ont été blessées, d'après le dernier rapport de cette institution onusienne. C'est la fin de ce journal. Merci à vous de l'avoir suivi. Je vous souhaite une très belle soirée, toujours à l'écoute de Midi 1.
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2: Bonsoir à toutes et à tous, avec vous Marianne Garnier. Un accord sera-t-il signé ce week-end entre Téhéran et Washington? Les pronostics vont bon train alors que les déclarations se succèdent. Alors qu'Islamabad a annoncé une signature d'ici à 24 heures,

0: Le porte-parole du ministère iranien des Affaires étrangères, Esmaïl Barey, répond que cette signature aura plutôt lieu dans les jours prochains. De son côté, Donald Trump prend également la parole. Il annonce désormais que la signature aura lieu demain et que le détroit d'Ormuz sera immédiatement ouvert à tous. Donald Trump a aussi affirmé ce samedi que les États-Unis iraient chercher en Iran l'uranium enrichi une fois le calme revenu. Toujours dans la région, nouvelle salve de violence à Gaza. 4 Palestiniens ont été blessés ce samedi après une attaque par balle de soldats israéliens à Gazaville. C'est ce qu'annonce le Croissant Rouge palestinien. Sachez aussi que l'armée de Tel Aviv a mené plusieurs raids à travers la Cisjordanie occupée. Des attaques qui concernent la ville de Rumanaha à l'est de Jenin, le village de Deir Abu Michel dans la région de Ramallah, ainsi que la ville d'Arabé au sud de Jenin. Le Liban aussi sous les flammes israéliennes. Les villes de Blat et de Khirbet Selem ont été bombardées aujourd'hui. Des tirs d'artillerie ont aussi été visés sur la ville de Sahour dans le district de Tyr. La guerre, c'est aussi le lot quotidien des Ukrainiennes et des Ukrainiens ainsi que des Russes depuis maintenant 4 ans. Une guerre meurtrière, vous le savez, qui a fait au moins 500 000 morts, civils et militaires confondus. Le pire bain de sang sur le vieux continent depuis 1945. La mission de surveillance des droits de l'homme des Nations Unies en Ukraine l'annonce. Ce mois de mai a été le plus meurtrier pour Kiev depuis le début de la guerre. Au moins 274 civils sont morts et près de 1763 autres personnes ont été blessées, d'après le dernier rapport de cette institution onusienne. Dans le reste de l'actualité, le Mexique, c'est l'un des 3 pays organisateurs de la Coupe du Monde, vous le savez, avec le Canada et les États-Unis. Un événement plutôt mal accueilli par la population, une partie de la population mexicaine, en raison des problématiques persistantes dans le pays, notamment concernant l'insécurité. Et bien, comme en guise d'illustration, le maire de San Miguel Amatitlan, Joel Bravo, a été abattu par balle dans une région du sud. C'est ce qu'annonce le parquet de l'État d'Ocachi ce samedi. Toujours en Amérique du Sud, le chef du gang Tren de Aragua, l'une des principales organisations criminelles d'Amérique latine, est mort. C'est une annonce du Pentagone. Hector Rutherford Guerrero a été tué dans une opération menée conjointement par les États-Unis et le Venezuela. Et puis avant de se quitter, une petite piqûre de rappel si jamais il y en était besoin. Et si cela vous a échappé, les Lions de l'Atlas jouent leur premier match de la Coupe du Monde de football ce soir. Ce sera face aux Brésiliens de la Seleção. Le match se déroule à New York pour rappel et il sera à suivre à partir de 23h heure de Rabat. Et puis un autre match est à suivre en ce moment, c'est le Qatar qui affronte la Suisse. C'est la fin de cette synthèse, merci à vous de l'avoir suivi. Je vous souhaite une très belle soirée, toujours à l'écoute de Média.
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1: Bonsoir à toutes et à tous, Hugo Villard avec vous. Les attaques israéliennes tuent deux personnes dans le sud de Gaza. À Khan Younes, une frappe aérienne a eu lieu d'après les sources sur place alors que le cessez-le-feu est toujours en place. Dans l'enclave, dans le centre de Gazaville cette fois, une fusillade a blessé 4 Palestiniens aujourd'hui selon le Croissant Rouge. Du côté du Liban, Tel Aviv bombarde aussi. L'agence de presse nationale rapporte une frappe à Blat, dans le sud du pays. Une poursuite des combats qui pourrait compromettre un possible accord entre l'Iran et les États-Unis. Le Pakistan, médiateur dans ce conflit, a déclaré qu'un texte de paix serait probablement finalisé dans les prochaines 24 heures. Même son de cloche du côté de Donald Trump, qui annonce une signature pour demain.

La diplomatie iranienne, pour sa part, dément ce calendrier tout en assurant que les deux parties n'ont jamais été aussi proches d'une entente. Le parquet anti-corruption albanais demande l'arrestation de 20 personnes. Un communiqué publié aujourd'hui les soupçonne de trafic et de blanchiment d'argent, dont certains pourraient même être liés à un projet touristique associé à la famille de Donald Trump, projet qui suscite la controverse en ce moment dans le pays. Une enquête pour trafic international de cocaïne a donc mis au jour l'implication de plusieurs personnes dans des opérations qui auraient servi à dissimuler l'origine des biens et à intégrer les revenus illicites dans l'économie formelle. En Afrique du Sud, à présent, un homme s'est lui fait arrêter avec 150 scorpions venimeux. L'homme a été surpris à l'aéroport du Cap en train de faire de la contrebande. D'après la police, il avait caché les spécimens dans ses valises entre ses vêtements. Les scorpions, eux, ont été remis à un centre de protection de la faune sauvage. De leur côté, les autorités sont en train d'évaluer leur valeur sur le marché. Et puis enfin, c'est l'actualité de la soirée. On parle football, évidemment, avec la Coupe du Monde qui se poursuit. Plus qu'une heure et demie avant le coup d'envoi du Maroc qui affronte le Brésil. À 23h, les Lions de l'Atlas lancent leur Coupe du Monde dans un match au sommet. Un mondial qui se déroule évidemment avec énormément de pression pour les hommes de Mohamed Ouarbi, demi-finaliste lors de la précédente édition au Qatar. Le Qatar justement qui lui joue en ce moment même, est en train d'ouvrir sa compétition et perd 1-0 contre la Suisse suite à un pénalty concédé dans la première mi-temps. C'est la fin de cette synthèse. Merci d'avoir suivi. Restez avec nous sur Média en ce début de soirée.

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3: Vous êtes toujours sur les ondes de Média, tout de suite la météo. Au Maroc, le temps sera le matin partiellement nuageux à souvent ensoleillé au nord de la ligne Figig, Erfoud, Agadir, sur le reste du littoral au nord de Tintane et au sud de la Yaoundé, puis clair ailleurs. Côté température, prévoir 25 degrés à Rabat, 26 degrés à Casablanca, 24 degrés à Tanger. Il fera 29 degrés à La Yaoundé, 35 degrès à Marrakech, prévoir 32 degrés à Fès ou encore 23 degrés à Essaouira. En Algérie, le temps sera le matin partiellement nuageux à souvent ensoleillé à l'ouest de la ligne Jijel El Oued Adrar, ainsi que sur le Hoggar et les zones proches, puis clair ailleurs. Côté température, prévoir 26 degrés à Alger, il fera 36 degrés à Chlef, 40 degrés à Tamandrasset, prévoir 25 degrés à Oran, 37 degrés à Constantine avec des orages l'après-midi, ou encore 32 degrés à Tiaret où des orages sont également attendus dans l'après-midi. Et du côté de la Tunisie, prévoir le matin un temps ensoleillé sur l'ensemble du pays. Et pour les températures, il fera 35 degrés à Tunis, 33 degrés à Sousse et à Bizerte, 28 degrés à Tcherba et Gabès ou encore 36 degrés à Kasserine.
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4: Bonsoir à toutes et à tous, Hugo Villard avec vous. C'est le rendez-vous de la soirée. Le Maroc est en ce moment même en train de lancer son mondial 2026. Les hymnes sont en cours. Une rencontre au sommet contre le Brésil pour une équipe qui arrive donc avec un statut de favori après la dernière édition au Qatar et à la CAN 2026 et avec une composition pour le moins surprenante. Ce premier match, ce n'est pas contre n'importe qui, on le disait. Le Brésil, quintuple vainqueur de la Coupe du Monde, qui rêve d'accrocher une sixième étoile à son maillot. 24 ans que la Seleção attend ça, et elle est venue avec des atouts énormes. L'Iran fait également l'actualité et la promesse d'un accord avec les États-Unis plane toujours. Le texte pourrait être signé demain, d'après Washington et Islamabad, mais Téhéran dément une nouvelle fois. De nouvelles manifestations à Belfast aujourd'hui, dans la capitale d'Irlande du Nord. Celle-ci a porté son soutien aux personnes issues de l'immigration après les violentes émeutes de cette semaine anti-immigrés. Et puis en fin d'édition, nous reparlerons football mondial et sélection marocaine. Pour que vous ne ratiez rien ou presque, on évoquera les premières minutes de ce match qui va démarrer d'ici quelques minutes. On le disait donc, vous êtes... notamment, probablement au courant, c'est le début de la sélection marocaine dans ce mondial 2026. Ça y est, les Lions de l'Atlas lancent leur nouvelle Coupe du Monde, cette fois en Amérique du Nord, contre l'un des ogres de ce mondial, le Brésil. Et ce soir, Mohamed Warbi nous a réservé une composition surprenante. Bonsoir Hakim.
5: Bonsoir Hugo, bonsoir à toutes et à tous.
4: Vous revenez pour nous sur cette composition que nous a réservée le sélectionneur.
5: Deux petites surprises, dont la composition de Mohamed Warbi, la titularisation de Nusayr Mazraoui au poste de latéral gauche, le défenseur de Manchester United était incertain. On le sait, il est sorti sur blessure lors du dernier match contre la Norvège. Apparemment, il a récupéré. Et puis l'incorporation de Bilal El-Khannous. Le milieu de terrain, c'est un meneur de jeu, mais souvent, il est remplaçant. Il est aligné donc d'emblée sur le flanc gauche. Par contre, Amrabat, le milieu de terrain, a été laissé sur le banc. Pour le reste, les Hakimi, bien entendu, Shadi Riyad ou encore Dia, sans oublier Unai, sont bien là. Côté brésilien, Carlo Ancelotti, le sélectionneur, a préféré Igor Thiago en pointe à Cunha. Correa, l'attaquant de Manchester United. Pour rappel, les deux sélections se sont affrontées 3 fois. Le Brésil mène 2-1.
4: Merci beaucoup, Hakim, pour ces précisions sur, sur ces deux compositions. On vous retrouvera en fin d'édition pour revenir donc sur les premières minutes de ce match qui s'apprête à commencer. On l'a dit, donc, le Brésil est venu armé. On a entendu parler d'Igor Thiago, notamment en pointe. D'autres grands noms sont présents, évidemment. Vinicius Junior, l'attaquant du Real Madrid, aux côtés de Marquinhos et bien d'autres encore. Un grand Brésil donc qui se dresse sur la route des Lions de l'Atlas et Arnaud Dalmas. Le défi est donc de taille pour les Lions.
6: Le Brésil en Coupe du Monde, c'est la nation de toutes les prouesses. 5 étoiles sur le maillot, record absolu, et seul pays à avoir pris part à toutes les phases finales de la messe du ballon rond. La tunique Oriverdé a un goût de Madeleine de Proust pour tout fan de football, tant ses légendes sont nombreuses. El Fenomeno Ronaldo, Rivaldo, Ronaldinho ou encore Kaka. L'héritage est lourd et pour une autre icône, Cafu, recordman de sélection avec le Brésil, l'attente d'un titre mondial est trop longue. Le dernier sacre en Coupe du Monde remonte à 2002, c'était il y a 24 ans. La même durée, séparant le 3e et le 4e sacre brésilien. Ce dernier, en 1994, était déjà aux États-Unis. Selon l'actuel sélectionneur du Brésil, Carlo Ancelotti, le moment est peut-être venu.
7: On peut rivaliser avec tout le monde. Nous en sommes convaincus. Notre équipe a de grandes qualités techniques. Nous avons beaucoup de caractère et de l'expérience. Nous avons aussi assez de confiance pour rivaliser avec n'importe qui.
6: Le capitaine Marquinhos, les stars du Real et du Barça, Rafinha et Vinicius Junior, ou encore le taulier Casemiro, le Brésil a de nombreux arguments à faire valoir. Sans oublier Neymar, forfait contre le Maroc, Carlo Ancelotti compte sur lui pour la suite de la compétition.
7: Il travaille beaucoup, il se donne les moyens de récupérer le plus vite possible. On espère qu'il pourra réintégrer le groupe la semaine prochaine. On les connaît tous. Neymar a aussi de l'expérience et une forte aura. C'est un exemple pour le reste du groupe.
6: Pour ce mondial 2026, la Seleção est très attendue. Elle n'a plus atteint le dernier carré d'une Coupe du Monde depuis 2014. La dernière fois, le Brésil avait perdu 7-1 contre l'Allemagne en demi-finale.
4: Arnaud Dalmas pour les précisions. Et donc les Brésiliens, s'ils veulent accomplir cet exploit d'accrocher une 6e étoile, ils devront tout d'abord outrepasser le Maroc. Ça y est, le coup d'envoi a été donné donc entre les deux équipes. Le Brésil 6e au classement mondial de la FIFA et le Maroc qui talonne justement les Brésiliens 7e au classement. Avant cela, ce soir, c'est le Qatar qui a arraché un match nul dans les dernières minutes contre la Suisse. Score du match 1-1. Et puisqu'il n'y a pas que le football en ce moment dans le monde, la guerre au Proche-Orient, au Moyen-Orient, pardon, continue entre l'Iran et les États-Unis. Et cette même question qui plane encore et toujours, y aura-t-il un accord entre les États-Unis et l'Iran? La réponse semble être positive aujourd'hui, mais le mystère réside surtout sur la date. Le Pakistan et les États-Unis tablent sur une signature demain pour une entente. Téhéran reste de son côté un peu plus prudent sur le timing, Mélanie Pinto.
8: Si dans la journée de samedi, le Premier ministre pakistanais annonçait avec beaucoup de conviction sur X qu'un accord était prévu d'ici 24 heures, l'agence de presse iranienne s'est montrée plus nuancée et table sur un accord dans les prochains jours. Donald Trump, lui, perd à nouveau patience. Ce vendredi, sur son réseau social X, il a accusé l'Iran d'avoir fait fuiter des informations sur l'accord qui n'ont rien à voir avec les termes convenus par écrit. Le président américain fait référence ici à la publication par l'agence de presse iranienne mère d'une ébauche de protocole en 14 points où figurent notamment le droit à l'enrichissement d'uranium et le déblocage rapide de 24 milliards de dollars de fonds iraniens gelés à l'étranger. Des conditions qui, je le rappelle, rendent depuis le début de la guerre les négociations laborieuses. Sur le terrain, les

0: Les bombardements, eux, continuent. Les États-Unis ont indiqué avoir abattu dans la nuit de vendredi à samedi plusieurs drones iraniens pour frapper des navires commerciaux dans le détroit d'Ormuz.
1: Mélanie Pinto pour les détails. Et du côté du Liban, Tel Aviv bombarde toujours. L'agence de presse nationale rapporte une frappe à Blat, dans le sud du pays, à Nabatieh également. Les bombes pleuvent encore. Les sources sur place recensent deux attaques ce soir, alors que de son côté, Tel Aviv annonce avoir intercepté une roquette tirée en direction de ses soldats, toujours dans le sud du Liban. Dans la région également, les attaques israéliennes tuent deux personnes dans le sud de Gaza. Cette fois à Khan Younes, une frappe aérienne a eu lieu d'après les sources sur place, alors que, pour rappel, un cessez-le-feu est toujours en place dans l'enclave et dans le centre de Gazaville. Une fusillade, notamment des tirs israéliens, ont blessé quatre Palestiniens selon le Croissant Rouge. Plus au nord, après une semaine marquée par de violentes émeutes anti-immigrés dans plusieurs quartiers de Belfast, la capitale d'Irlande du Nord, a vu aujourd'hui d'autres manifestations dans ses rues, cette fois-ci en soutien aux personnes issues de l'immigration. Notre correspondante depuis Londres, Anna Roche, fait le point sur la situation.
2: Ils étaient des milliers à se retrouver devant la mairie de Belfast en début d'après-midi avec des bannières « Contre-attaquons face au racisme ». Les réfugiés sont bienvenus et les émeutiers ne représentent pas Belfast. La manifestation était organisée par le groupe Uni contre le racisme et le parcours était protégé par la police. Les manifestants tenaient en particulier à dire haut et fort que le racisme qui s'est exprimé dans les rues de la capitale d'Irlande du Nord cette semaine n'était pas en majorité. Ils ont exprimé leur solidarité envers les familles qui ont parfois vu leur maison brûler ou qui ont dû être évacuées rapidement par des voisins ou les pompiers. Ils ont aussi dénoncé les appels à la violence prononcés sur les réseaux sociaux par des agitateurs étrangers notamment, y compris Elon Musk, le propriétaire du réseau social X. Cette manifestation antiraciste conclut près d'une semaine de violence et de rassemblements anti-immigrants après une attaque au couteau qui s'est déroulée lundi soir à Belfast. Le suspect est un Soudanais de 30 ans qui a un visa de réfugié au Royaume-Uni. La famille de la victime, qui a perdu un œil et reste gravement blessée, avait appelé en vain au calme. Les habitants de Belfast issus de l'immigration qui ont participé ou ont vu la marche organisée en solidarité avec eux ont dit aux médias locaux qu'ils se sont soulagés de voir que tant de monde sacrifiait une partie de leur week-end pour dénoncer les violences racistes. Malgré cela, la population reste anxieuse, avec certaines familles qui ont peur de laisser leurs enfants aller à l'école alors que c'est la période des examens de fin d'année. À Londres, Anna Roche pour Midi 1.
1: Et pour finir, on vous l'avait promis, il est bientôt 23h10. Voilà 5 minutes que le match a démarré entre le Brésil et le Maroc, donc qui commence sa compétition en Amérique du Nord pour la Coupe du Monde 2026. Alors, le timing a été court, mais on fait confiance à vos talents d'analyste, Hakim. On vous retrouve dès cette fin de journal. À quoi ressemblent ces 5 premières minutes?
3: Non, la première impression, c'est que l'équipe du Maroc a voulu mettre de la pression parce que c'est elle qui a donné le coup d'envoi. Donc, ils ont cherché une touche vers les corners pour mettre un peu de pression sur les Brésiliens qui se sont bien dégagés. Ensuite, dans l'entrejeu, l'équipe du Maroc possède plutôt le ballon. Il y a eu un coup franc excentré, mais mal négocié par l'équipe du Maroc. Mais pour l'instant, eh bien, c'est le Maroc qui prend l'initiative. Et il y a de l'attentisme côté brésilien. Mais c'est en jamais parce que, eh bien, avec des joueurs comme Rafinha ou encore Vinicius sur les côtés, il faut s'attendre, bien entendu, à du danger de partout du côté brésilien.
1: Et surtout que ça va très vite côté brésilien. Il faudra rester attentif. Mais on espère que le Maroc va garder cette balle et nous délivré peut-être avec un but incessamment sous peu. On continuera évidemment de suivre ce match et la compétition des Marocains. Restez avec nous sur Medi 1, 23h10, c'est la fin de ce journal. Merci de l'avoir suivi.
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